0: Un Paris plus vrai que nature, un Paris recréé, un Paris d'atmosphère. Anne Sebel a travaillé avec les plus grands, Spielberg, Clint Eastwood, Sofia Coppola ou encore Damien Chazelle. Et depuis 5 saisons, elle est aussi la directrice artistique de la série Emily in Paris, dont elle façonne l'univers visuel. Elle a inventé pour la série un Paris fantasmé, celui que les Américains adorent, les immeubles haussmanniens, les chambres de bonne, les placettes charmantes, les bistrots typiques. Une création qui part du scénario, puis elle imagine les lieux, les volumes, les couleurs, la lumière. Derrière chaque décor, il y a des croquis, des maquettes et des artisans qui reproduisent en 3D cet univers.
1: C'est du travail bien fait.
0: Pour une saison d'Emily in Paris, ce sont près de 180 décors créés, démontés, remontés. Un travail colossal qui a aussi un impact très concret. Certains lieux de tournage sont devenus de véritables attractions touristiques. Anne Sebel revendique un cinéma fait à la main, loin du tout numérique. Elle transmet d'ailleurs son savoir-faire à la Fémis, où elle forme la nouvelle génération qui, à son tour, saisira le réel pour bâtir image après image d'autres rêves de cinéma.
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3: Hey, bonjour. Ça va, vous allez bien?
4: Ça va bien, et vous?
3: Allez, oui, ça va très bien, merci.
4: Bon, alors on est ici dans l'univers de l'Italie.
3: Voilà. Et ça, Little Italy.
4: Voilà. Little Italy, ici, avenue de Grande-Bretagne à Perpignan.
3: Exactement, depuis 2010, je crois. Je suis installé depuis...
4: Vous comptez plus?
3: Non, je compte plus. Les années sont passées assez vite.
4: Alors ça s'appelle Peperoncino.
3: Oui, il s'appelle Peperoncino, parce que
4: Peperoncino... Ah, Peperoncino, pardon. Voilà. Et alors, ça c'est le nom d'un petit légume.
3: Ça, c'est le nom de piment.
4: Alors, c'est très, très sympa chez vous. Hein. Ça sent bon l'Italie. On a d'un côté l'épicerie, Renato, avec des produits que vous ramenez d'Italie. Et de quelle région, précisément?
3: L'importation de mes produits, c'est direct. J'importe directement mes produits. Pour ce qui concerne aussi les pâtes, le vin, l'huile d'olive et tout le reste. Donc, je mets l'accent, bien évidemment, sur ma région. Je suis napolitain d'origine, donc sur la campagne. Et sur le sud de l'Italie. Je néglige pas le nord. Il y a des régions comme la Lombardie, le Piémonte, l'Emilia-Romagne qui nous amènent des choses magnifiques. Rien que le jambon de Parme, le parmesan et tout ça.
4: Et alors là, justement, vous avez quoi sous la vitrine?
3: Le gorgonzola mascarpone. Il y a le produit phare de ces derniers temps, que c'est ce que vous appelez en France le bajou de porc. C'est le guanciale di maiale. C'est ce produit avec lequel on fait la carbonara, vous savez, le fameux plat.
4: Un peu de lard.
3: Oui, c'est comme du lard, mais ça a une texture un peu différente, voilà.
4: Ça, c'est essentiel au carbonara.
3: Ah, c'est un must. Si vous n'avez pas ça, vous ne la faites pas, voilà. Et après les jambons, tout est à la coupe. Souvent, mes clients me sollicitent pour des plats de charcuterie composée. Disons, bah, j'appelle ça la raclette à l'italienne, parce qu'ils me demandent des plats de charcuterie pour faire leur raclette. Et voilà.
4: Bon, vous avez un tablier, Renato, et pour cause, de l'autre côté, il y a votre cuisine.
3: Oui, donc ça, c'est ma petite cuisine. Elle est complètement ouverte. Le fait d'avoir la cuisine ouverte, c'est un concept tout à fait italien et surtout de chez moi.
4: C'est ça les peperoncino?
3: Ouais,
4: vous allez mettre dans quel plat?
3: Ça, on les met un peu de partout. Hein. Franchement, on les utilise un peu de partout. Notamment, il y a des pâtes qu'on fait, la pasta aglio, olio et peperoncino. C'est la plus simple des recettes de pâtes. Juste un fil d'huile d'olive, de l'ail et del peperoncino, comme ça, que vous pouvez aussi casser avec vos mains. Et voilà, sa sauce est prête, on passe à table.
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2: Ici, on fête la Saint-Vincent, la grande fête des vignerons en Bourgogne. Elle est honorée officiellement le 22 janvier. Dans notre région, la tradition veut que tous les ans, les festivités changent de village. Mais qui était ce fameux Saint-Vincent ? Bonjour Sandra Amani.
3: Bonjour Charlotte.
2: Vous avez enquêté sur ce sujet si mystérieux. Et vous avez écrit un conte intitulé « La légende de Saint-Vincent », une histoire de votre ouvrage « Légende du vignoble » édité aux éditions de l'Escargot Savant. Chapitre 1, le sacre de Saint-Vincent, 3e siècle après notre ère.
3: Nous voici en Espagne, plus exactement à Huesca, petit village au pied des Pyrénées. Ici vit Vincent, un jeune homme dévoué qui s'est pris d'amour pour le christianisme, une religion toute récente et avec encore peu de croyants. Vincent a un ami qui lui est cher, c'est Valère, l'évêque de Saragosse.
4: Me voici bien vieux à présent et j'ai beaucoup de mal à m'exprimer en public. Mon cher Vincent, le brillant orateur que vous êtes sera chargé de me suppléer dans cette tâche difficile. Êtes-vous d'accord ?
2: Monseigneur, je suis honoré de devenir votre diacre. Je me réjouis d'avance à l'idée de mes voyages à travers l'Europe. J'ai hâte d'aller faire connaître notre Dieu à tous les païens. J'irai jusqu'en Gaule s'il le faut. Chapitre 2, l'Empire romain.
3: Au 3e siècle de notre ère, l'empereur romain Dioclétien entame des persécutions contre les chrétiens. La nouvelle religion prend de telles proportions que l'ordre public est bouleversé. Vincent et l'évêque sont arrêtés, puis conduits, enchaînés, auprès de Dacien, le gouverneur qui représente Rome en Espagne.
5: Évêque Valère, avouez vite toutes vos fautes, sinon vous le regretterez amèrement.
3: Mes fautes ? Quelles fautes ? Je ne vois pas de quoi vous parlez.
5: Ne vous moquez pas de moi. Avouez immédiatement les sacrilèges que vous et votre diacre avez commis contre notre empereur.
3: Vincent, voyant la grande détresse du pauvre évêque, ne parvient pas à se contenir.
5: Cessez donc de tourmenter ce pauvre homme. Moi, je vais tout vous avouer. Oui, je ne crois qu'en un seul Dieu. Oui, vos idoles me semblent ridicules. Garde, torturez ce jeune insolent. Pressez-le comme le raisin, rôtissez-le comme ces poulets que l'on immole sur les autels de nos divinités. Peu importe comment, mais montrez-lui que son Dieu ne lui sera d'aucun secours face à nos lois.
3: Les Romains se saisissent de Vincent, le ligotent nu sur un chevalet. Des ongles de fer lui déchirent le corps. On le brûle de toutes parts, on le torture nuit et jour.
2: Comment les souffrances de Vincent en Espagne vont-ils le transformer en saint en Bourgogne ?
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2: Ah, la Saint-Vincent tournante ! Une fête que nous célébrons chaque année dans les villages viticoles de Bourgogne. Mais qui était Saint-Vincent ? Voilà sa légende, racontée par Sandra Amani, auteure de « Légende du vignoble », éditée chez l'Escargot Savant.
3: Nous sommes le 22 janvier 304, le jour de la mort de Vincent. Il n'a pas survécu aux nombreuses tortures des Romains. Le corps brûlé et disloqué, on l'a ensuite accroché à une pierre de meule et jeté à la mer à plus de 200 km de Saragosse. Mais quelques jours plus tard, son corps est ramené par les vagues sur le rivage. Des chrétiens le ramassent et l'enterrent dignement. Au cours des années 304 et 305, plus d'un millier de chrétiens périssent sous la torture. La gloire de Vincent s'étend dans toute l'Espagne et parvient jusqu'en Gaule. Bientôt, Vincent devient Saint-Vincent. Sa fête est célébrée le 22 janvier.
2: Chapitre 3, le mystère de Saint-Vincent.
3: Bienvenue en Bourgogne. Ici, la vigne fait vivre bon nombre de paysans depuis déjà des centaines d'années. Dans les villages où celle-ci foisonne, c'est chaque année la fameuse Saint-Vincent. Dans les terroirs, on décore les maisons de bannières et de fleurs multicolores qui donnent à l'hiver des couleurs estivales. Une famille de vignerons dirige la société d'entraide locale. Une grande procession a lieu suivie d'une messe. Pendant la procession, la statue de Saint-Vincent, détenue par la famille qui régit la société, est remise à celle qui organisera la fête l'année suivante. Après la messe, un grand festin est organisé, le repas de cochon. On goûte le vin sans modération, on intronise des vignerons méritants que l'on nomme chevaliers du Tastevin. On rit, on chante, on danse même lorsque tombe le soir.
2: Attendez, Sandra, cette histoire actuelle des festivités de Saint-Vincent, on la connaît cette histoire. Dites-moi plutôt pourquoi Saint-Vincent est devenu patron des vignerons.
3: En réalité, nul ne le sait. Peut-être parce que le mot vin se trouve dans le prénom du saint, vous voyez ?
2: Oui.
3: Ou parce qu'on a utilisé une roue de pressoir pour le torturer. Ça, c'est aussi une hypothèse qui a été présentée.
2: D'accord.
3: Ou parce que les diacres à l'autel versent du vin dans le calice.
2: Donc, on ne sait pas vraiment pourquoi Vincent, le jeune diacre torturé par les Romains en Espagne, est devenu si important pour les vignerons de Bourgogne.
3: C'est là le plus grand des mystères. Chaque village bourguignon raconte effectivement sa propre légende. Quelle que soit la raison, on a aujourd'hui la preuve que Saint-Vincent n'a absolument pas souffert pour rien, puisque chaque 22 janvier sonne pour lui une nouvelle heure de gloire.
2: Et rappelez-vous, même s'il peut faire terriblement froid le jour de la grande fête des vignerons,
6: à la Saint-Vincent, l'hiver perd ses dents, on les retrouve pour longtemps.
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7: Bonjour Médéric Gasquet-Cérus.
8: Bonjour Philippe, bonjour tout le monde.
7: Notre linguiste marseillais, Médé, vous avez un joli menu à nous proposer aujourd'hui.
8: Ah oui, il y a quelques semaines, on a beaucoup parlé de ce chiffre, vous vous souvenez. Les trois quarts des établissements de restauration du 15e arrondissement de Marseille sont des fast-food.
7: Ouais.
8: Ce qui pose bien sûr plein de questions, et notamment en termes de vie de quartier, de sociabilité et d'économie, et bien sûr de santé, car on est ce que l'on mange. Et souvent, ce que l'on mange, ben, c'est pas bon. Pas bon au goût, mais surtout pas bon pour la santé. Colorants, additifs, sorbates de trompatium, acide trichlidrique, j'invente, trucs en tox ou plastoc, plats réchauffés dans des barquettas au goût fadas. On trouve ça dans certains fast-food, bien sûr, mais pas tous, meuf, ne pas tout confondre, mais aussi dans beaucoup de cantines où vont manger les minots, dans les rayons de supermarché, mais aussi dans la restauration collective, mais aussi dans certains restaurants, oui, attrape touristes ou attrape couillons, ou resto plus ou moins branché, ou brasserie de cake, mais qui gratte sur la qualité. Et j'ajoute, je pense aussi à cette boulangerie-pâtisserie que je ne nommerai pas, mais où j'ai acheté récemment des bugnes, des mini-bugnes, vous voyez, toutes petites comme ça, là, 1 euro pièce, déjà. Ouais. Mais franchement, j'étais plus là-bas pour acheter 8 bugnes. Qui étaient grasses, mais grasses, grassasses, pas bonne, écœurante, et ça m'a fait rouméguer quand je pense que mon grand-père était boulanger. Bref, voilà.
7: Ouais.
8: Je pense aussi à ces platées de pâtes trop cuites ou de ricolés estouffe gari. Je pense à ces carottes râpées orange fluo qu'on dirait qu'elles sont surlignées ou surligneurs, vous voyez. Je pense à ces choux qui sentent les scaufis. Je pense à cette salade rasqueuse qui n'a jamais vu la terre et qu'on vous met dans un coin d'assiette comme ça, à côté du steak rasqueux aussi. Je pense à ces brocolis mouligas, ces gorgées d'eau. Je pense à ce surimi orange fluo, lui aussi, qui contient tout sauf du crabe, et il a plus la tête des cheveux de Trump qu'autre chose. Je pense à ces desserts goût fraise, sans que jamais aucune fraise n'ait ben justement ramené sa fraise dans l'emballage.
7: Ouais.
8: Bon bref, voilà. Il y a un moulant d'autre chose aussi appétissante que les fameuses cigarettes de bordille de cigalon, de pagnol, hein, cigarettes de bordille, autrement dit, les cannellonis dans lesquelles on refourgue tout ce qui n'a pas été mangé de la semaine. Tout ça n'a aucun goût. Ou comme le chante le groupe Quartier Nord, en utilisant l'expression de chez nous, ça n'a ni goût, ni gouste.

0: Alors, entre parler nigou nigouste, c'est une expression qui veut bien dire ce qu'elle veut dire, et une tournure qui insiste sur la fadeur d'un plat, d'un aliment ou même d'un événement. Hein. Nigou nigouste, avec prononciation du S originel que l'on retrouve dans le provençal gustus, goûteux, et qui a été remplacé depuis par l'accent circonflexe dans notre orthographe moderne. Le tout venant de la locution provençale nave nigou nigouste. Et pourtant, en Provence, nous en avons des choses qui ont du goût, de bons produits, de bonnes recettes traditionnelles, des plats gustus comme les pieds paquets, la daube ou l'aïoli. Même si Pierre Blasi donne comme exemple son aïoli, il avait nigou nigouste. Ouais, il faut le faire, un aïoli sans goût quand même. Hein. Oui, c'est ce qu'on appelle chez nous, désolé, aussi un aïoli de parisien. Mais meuf, il ne faut pas tout mettre dans le même panier. Alors, il y a des fast-foods de qualité qui font de très bons burgers, des snacks où l'on mange de très bons sandwichs, de très bons kebabs. Et merci à eux d'être là le midi ou en fin de soirée ou quand on rentre du stade. Moi, j'apprécie. Chacun ses goûts, mais parfois, chacun ses dégoûts, voire ses égouts. Vive le bon goût, car le fada, ça rend fada.
1: Pour vous dire,
2: c'est un bonheur. C'est aussi bon que l'aïoli. C'est Médéric Gasquet, c'est Russe en Marseille tous les matins. À demain, Médé.
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4: En 1994, c'est bien simple, en cette journée du 4 juin, c'est tout Carpentras qui attend la rockstar. Allez vous enfiler votre blouson de cuir, montez sur votre Harley Davidson, la balade commence. Et il faut remonter à 1992 pour bien comprendre la venue de Johnny Hallyday chez nous. C'est à cette date qu'il fonde avec un ami son premier groupe de bikers, les HDC Desperados. Ouvert à tous, tous ceux qui ont une Harley Davidson, l'association va se rassembler à Carpentras pour la première fois, donc 2 ans plus tard, en juin 1994. Carpentras, bah oui, parce que l'un des meilleurs amis de Johnny Hallyday, c'est Joe Rodriguez. Alors, son nom ne vous dit peut-être pas grand-chose, mais ce carpentracien de naissance est le garde du corps de Johnny Hallyday pendant 5 ans. Et c'est vrai qu'il partage, comme Johnny, la passion des Harley. Ils ont même des tatouages en commun. En ce 4 juin 1994, notre ami Joe Rodriguez se marie.
5: Au nom de la loi, je vous déclare unis par le mariage.
4: Et il choisit qui en témoin ? Bah Johnny Hallyday. Et voilà, c'est comme ça que Carpentras voit arriver depuis le Var des milliers de motos. Tour de ville, mairie de Carpentras, centre-ville, c'est juste la faute. Ce que vous entendez là, c'est un extrait du reportage d'une chaîne câblée de l'époque qui suit le voyage de Johnny et de ses copains bikers. Cette visite aux allures de chef d'État impressionne une partie des Carpentraciens. Et d'ailleurs, il suffit de parler aux commerçants et aux habitants d'aujourd'hui pour comprendre ce souvenir de cette journée juste dingue. En fin de journée, Johnny, au bras de son épouse à l'époque, Adeline Blondeau, et de son producteur Jean-Claude Camus, prend la direction de l'hippodrome Saint-Ponchon où se déroulent les courses hippiques. Là-bas, c'est presque 30 000 personnes qui l'attendent. Un mini-concert est organisé et Johnny, bah, faut le dire, il s'éclate. 6 titres chantés par la star qui est ensuite rejoint par le guitariste Paul Persson. À l'époque, c'est l'animatrice Sophie Favier qui présente ce concert. L'entrée est de 50 francs et pendant 3 jours, c'est juste la folie. La fête ne s'arrête pas. Johnny partira avec Adeline en hélicoptère à la fin de ce week-end. Alors figurez-vous que j'ai pas mal cherché et ce n'est pas la première fois que Johnny chante à Carpentras. Il était déjà venu en 1961. À l'époque, il se produisait place de la mairie dans un tour de chant organisé par l'association des commerçants. Il était alors âgé de 18 ans.

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1: Bonjour Serge Papagali.
2: Oh monsieur Thomas, que faites-vous là? Bah si en fait c'est votre boulot, vous êtes là.
1: On est là.
2: Depuis minuit, vous avez pas quitté.
1: Au moins ça.
2: Dauphinoise, bien le bonjour également. Alors aujourd'hui, allons chez les Dolomoises et les Dolomois, dans la bonne ville donc de Dolomieu. Il doit y avoir des amoureux, parce que c'est la Saint-Valentin aujourd'hui.
1: Oui.
2: Les amoureux pendant tout le Dauphiné, on est tous amoureux. Ça tombe bien parce que ce soir, moi j'y joue justement à Dolomieu.

0: continue. La dolomie est une roche sédimentaire carbonatée. Bon, d'accord, j'arrête. J'en vois deux qui roupillent, monsieur Thomas Sandor, non, il rigole, ça va, bon. N'empêche, ça fait plaisir de savoir que le nom Dolomieux a un rapport avec les Dolomites dauphinoises, celle-là, bien sûr. Nous sommes bien sûr...
1: Quand même.
0: Ah ben oui, quand même. Nous sommes sur les terres froides iséroises. Les fameuses terres froides, vous savez, qui n'existent pas vraiment. En fait, puisque personne n'accepte de reconnaître qu'il habite bien dans cette terre pas chaude. Moi, j'y ai tourné beaucoup, mais là, la réponse est toujours « Non, mais les terres froides, non !»
1: C'est plus loin.
0: Ça commence plus loin. Après le ruisseau. Mais je m'en fiche, moi j'aime bien tous les dauphinois, même celles et ceux qui sont au pôle Nord. Attention, j'ai pas dit le Groenland, hein, parce que oh là là...
1: Ouh là oui, attention.
0: Oh là là,
1: en ce moment...
0: Ah ouais, ouais, ouais. Laissons tomber, si Trump s'intéresse aux dauphinés, on est foutus. Non, non, non. Pas d'iceberg à Dolomieux. Mais en revanche, dans le secteur de l'étang, un ruisseau qui s'appelle le Pissou. Ah bon, ça va, ouais, mais ça va prêter à rire, bien sûr, on va éviter
1: ah bah
0: de se
1: voilà.
0: Ne nous moquons pas. Le Pissou passe donc à côté de Dolomieux, et on y trouve, écoutez-moi bien, une espèce protégée, mais oui madame, mais oui monsieur, l'écrevisse à pattes blanches, qui peut donc aller où elle veut, puisqu'elle peut la montrer.
1: Eh ben oui.
0: Sa patte blanche. Elle a même plusieurs, quand elle peut aller où elle veut, en fait. Tout ça se passe en Dauphiné, et dans le Pissou, qui n'est pas un très, très grand comme ruisseau, hein. C'est juste, un petit Pissou.
1: Oh non, là mais là
0: j'ai
1: là.
0: Pas pu. Non, mais je me suis dit, je la fais pas, puis j'ai dit, si, il faut que je la casse, parce que c'est un ruisseau.
1: Vous allez la garder pour ce soir, celle-là,
0: mais bien
1: Serge.
0: Sûr, un petit Pissou, mais ce soir, je vais peut-être le refaire. Tiens, pendant que j'y pense, en parenthèse, demain, 15 février, après notre départ, hein, aura lieu une vente au boudin dans les Halles. Aucun rapport avec notre venue, parce que c'est un pur hasard, pour ça que j'ai bien précisé, après notre départ. Hein. Bon, j'embrasse tous les Dolomois et les Dolomois, même celles et ceux qui ne viendront pas nous voir ce soir, moi, je suis comme ça, moi. Moi, j'embrasse tout le dauphin. Finnois, tous les dauphinois qui existent, parce que dans le coin, bien sûr, vous le savez,
2: on n'est pas des quand même.
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10: Donc une fois, je faisais une balade avec ma famille, et pour rire, j'avais donc mis un costume de coccinelle. Et donc il y a une vraie petite coccinelle qui est donc venue se poser sur mon épaule. Sauf que bah, quand elle a voulu s'envoler et continuer sa route, bah, mon chien l'a mangée.
9: Merci, Sarah.
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3: Bonjour, je m'appelle Armand. J'ai vécu à Tartas depuis 1923, l'année où je suis né. Ma génération, nous avions 6 km à faire pour aller à l'école. Nous avons commencé l'école à 6 ans et nous faisions tous les jours 6 km aller, 6 km retour. Il n'y avait même pas de vélo. Souvent, les enfants étaient surmenés. Alors, c'est impensable de faire ça maintenant. J'étais à l'école à Tartas.
4: D'accord.
3: Un instituteur qui s'appelait Maurice Véro. On parlait le patois landais et j'ai appris la langue française à l'école. Maintenant, c'est perdu. Mais enfin, je le parle et je pourrais même l'écrire. Et il y avait une interprète à l'école. Une parole mal dite et elle nous reprenait pour nous dire que, voilà, en français, ça se dit comme ça.
4: Vous êtes devenu ensuite agriculteur.
3: Je suis devenu agriculteur en suivant mon père, moi. À l'époque de notre jeunesse, nous travaillions gratuitement. On n'avait pas de salaire. J'ai eu l'idée de me lancer dans le commerce parce que ma vie a été très dur. J'ai perdu mon épouse. Elle avait 24 ans. J'avais un bébé. Et alors, j'étais le gendre ici. J'étais pas chez moi. Et alors, je suis resté chez mes beaux-parents pour élever mon fils.

0: Le grand progrès, ça a été après la guerre, les 30 glorieuses. Il commençait à avoir des tracteurs. Ça a été un saut immense pour l'agriculture. Parce qu'avant, on travaillait avec des bêtes, des vaches ou des mules. Le progrès a été immense. On faisait du maïs. Les Américains nous ont aidés aussi à la fin de la guerre. C'était le plan Marshall. La grand-mère de ma première épouse était veuve de guerre. Alors je lui avais expliqué, si j'avais les moyens, j'aimerais bien être marchand de bestiaux. Et alors elle m'a dit, si tu te sens capable, moi je t'avancerai l'argent. J'ai tenté le coup et je me suis lancé. En 1946, les députés ont voté à l'unanimité une loi pour annuler le bétayage. Et ils ont remplacé le bétayage par le fermage. Il y a beaucoup de bétayers qui ont acheté la propriété. C'est pour cette raison que moi j'ai acheté ici. L'arrosage est arrivé, on a presque plus que doublé le rendement du maïs. Ça a été un grand progrès. La sécheresse faisait pas mal de dégâts. J'ai remarqué une chose il y a 100 ans. Le sol ne dégelait pas de la journée. On ne voit plus ça. Ce qui nous a aidé, c'est l'inflation. Nous avons emprunté, mais il y avait l'inflation à deux chiffres. J'ai appris Internet, assez âgé. Tout le monde était contre moi. Je n'y arriverai pas. J'ai voulu toujours avancer. Alors, je n'ai rien dit à personne. Je me suis pris une prof. Et alors, elle m'a dit, je suis très contente. Je vois que vous allez y arriver. Parce que j'ai la vue sans lunettes et je suis en temps comme à 20 ans.
1: Qu'est-ce qui a changé à Tartas par rapport à l'époque que vous avez connue?
0: Moi, j'ai vu deux maires à Tartas sans qu'il y ait d'élection. De 1940 à 1945, c'était la dictature. Le maire était désigné par le préfet.
1: Armand Lapeyre, on va bientôt se quitter, malheureusement.
0: Déjà?
1: Eh oui, ça passe vite. Hein. Je vous ai fait faire un petit exercice. C'est de me donner le nom de la radio qui vous a tendu le micro aujourd'hui.
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1: En 2012, cela fait 2 ans que Georges, on va l'appeler Georges aujourd'hui, a ouvert un gîte à Néfiès, à côté de Pézenas. Il est anglais et ce jour-là, il attend qu'un de ses hôtes revienne quoi au gîte. C'est un concitoyen, un anglais aussi, comme lui. Il s'appelle Marc-Anthony McGovern, il a la cinquantaine sympathiquement rougeaude et il a payé son séjour en cash quelques semaines avant, à la fin du mois de février. Sauf que Marc ne revient pas. C'est les gendarmes qui arrivent. Marc-Anthony McGovern a été arrêté juste avant avenue de la gare. C'est un fugitif et ça fait 6 ans que Interpol le cherche. Avant d'atterrir dans le gîte de Néfiès, il a vécu en Espagne, il a séjourné à Marseillan. Il a été condamné en 2008 par un juge de Canterbury pour avoir mené une escroquerie à la TVA pour un montant total de 7 millions de livres, c'est-à-dire à l'époque 8,5 millions d'euros. Marc-Anthony McGovern a alors envoyé une lettre au juge en lui disant que la perspective de la prison était bouleversante et le terrifiait, et il s'est tiré. D'autant plus qu'il savait de quoi il parlait, puisqu'en fait, une dizaine d'années auparavant, il avait déjà mené une affaire de fraude, il avait déjà été découvert, et il avait déjà pris la tangente, en Belgique cette fois-là. Il avait été arrêté en 2001, extradé en Angleterre et condamné en 2002. En 2012, donc, Marc-Anthony McGovern est arrêté le 28 mars à Néfiès, écroué à Villeneuve-les-Maglones, et le 16 avril, la police britannique vient le chercher à l'aéroport de Toulouse. Il est incarcéré ensuite à Gatwick. Et puis bon, plus de nouvelles pendant quelques années. Tout est tranquille, voilà, on n'a plus de nouvelles de Marc-Anthony McGovern. Jusqu'en 2020. Une entreprise, la Westway Holdings Limited, domiciliée en Estonie, a reçu 26 millions de livres de la part d'investisseurs pour les placer dans l'immobilier. Cette entreprise est placée en liquidation en 2021. Et le propriétaire de ce fonds d'investissement, c'est un dénommé Anthony Marx. Hein, vous noterez que c'est quand même assez proche de Marc-Anthony. Anthony Marx donc a caché le fait qu'il avait déjà été condamné pour escroquerie, ce qui est un problème bien sûr pour gérer un fonds d'investissement. Au-delà du fait qu'il ait menti sur son pédigré, il a aussi tapé dans la caisse allègrement. On estime qu'il a dépensé au moins 1,2 million de livres pour des dépenses personnelles. Alors, florilège, je vous fais la petite liste. Il a bien sûr acheté et loué des biens immobiliers au Royaume-Uni et en Espagne. Il a aussi dépensé 53 000 livres pour des Rolex. Il a utilisé 121 000 livres pour aller à Dubaï et en Estonie en jet privé. Il a acheté des parts dans l'entreprise d'un de ses proches pour la modique somme de 30 000 livres. 22 000 livres pour faire installer une salle de cinéma dans un logement privé. 215 000 livres pour acheter des places de foot. On est sur un gros fan de foot, 20 000 livres de shopping dans des boutiques de luxe et puis 450 000 livres pour spéculer à la bourse. Je ne sais pas si notre ami Georges, qui a un gîte à Néfiès, écoute Ici Héros, mais si par hasard il n'avait pas eu de nouvelles de son hôte sympa mais recherché par Interpol, c'est maintenant chose faite.
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3: Bonjour Arnaud Fromage.
4: Bonjour à tous.
3: La nécessaire minute comptoise, c'est maintenant. C'est vous que j'ai vu tout à l'heure, hein, le doigt dans le pot à pâte à tartiner. C'est quand même pas très propre, hein, tout ça.
4: Je sais, mais que voulez-vous, c'est tellement bon et tellement régressif, la pâte à tartiner, du chocolat, des noisettes et plein d'huile. Bon, ça aide pas à rentrer dans du 38, mais flûte à la fin, il faut savoir se faire plaisir. Et surtout, cette merveille a bien failli ne jamais exister.
3: Alors comment ça, à cause de Monsieur Ferrero, c'est ça?
4: Non, lui, il y est absolument pour rien. Ce serait plutôt à cause de l'homme de Néandertal. Je vous explique. L'année dernière, des scientifiques de l'université d'Aarhus au Danemark se sont mis en tête de reconstituer le paysage et d'identifier les essences de plantes qui poussaient en Europe il y a 100 000 ans avant l'arrivée de l'homme. Pour cela, ils ont collecté des pollens anciens, les ont analysés et les résultats ne sont finalement pas si surprenants que ça. On y retrouve du tilleul, du hêtre, du charme et donc bien sûr des noisetiers. Beaucoup de noisetiers même, l'arbuste prolifère en effet dans les plaines, hors des forêts. Or, il faut s'imaginer qu'à cette époque, l'Europe était remplie de hordes de bisons, de rhinocéros, d'éléphants de 4 mètres de haut qui pouvaient peser jusqu'à 13 tonnes, autant dire des débroussailleuses, des animaux géants qui, en empêchant la forêt de tout grignoter, assuraient ainsi indirectement un espace pour les noisetiers. Bon, les années passent, et il y a 45 000 ans, l'homme quitte son berceau africain pour gagner l'Europe. Les premiers humains s'habituent à leur nouvel environnement. Ils commencent à chasser les grosses bestioles. Aucun risque pour ces espèces. Les humains sont bien trop peu nombreux pour représenter le moindre risque. Mais il n'empêche que ça commence à modifier légèrement l'équilibre en place. Moins de grands animaux, moins de défrichage, donc plus de forêts et moins de noisetiers. Si bien que, nous dit encore l'étude, ils sont passés pas loin de l'extinction.
3: Alors qu'est-ce qui a sauvé les noisetiers justement, Arnaud ?
4: Eh bien, ces mêmes humains. En effet, alors que les noisetiers étaient sur le point de disparaître, nos ancêtres ont commencé à développer ce qu'on appellera plus tard l'agriculture. Or, le bois de noisetier, c'est très pratique si l'on veut se fabriquer des outils, des armes, réaliser un peu d'artisanat ou tout simplement manger des noisettes. Les premiers hommes ont donc commencé à les cultiver, sauvant ainsi les noisetiers de la disparition. Alors, aujourd'hui, on n'a plus d'éléphants sauvages de 4 mètres de haut en Europe, mais heureusement, il nous reste les noisettes. La pâte à tartiner peut donc exister et ma journée peut commencer.
3: Ouf, je suis rassuré aussi parce que le petit déjeuner n'aurait pas la même saveur. Sinon, merci beaucoup Arnaud Fromage et heureusement également qu'on n'a plus d'éléphants. Eh bien, à demain, je crois.
4: À demain.
3: Bah oui, c'est ça, demain pour la nécessaire Minute Comtoise en réécoute, évidemment, sur l'application ICI et sur ICI.fr.
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5: 6h20, aujourd'hui comme toute cette semaine, nos authentiques sont des azuréennes. Vous savez que dimanche, c'est la journée internationale des droits des femmes, le 8 mars. Et ce matin, rencontre avec Amina Bini. Elle est éducatrice de jeunes enfants à Nice. Après avoir été à l'écoute des familles dans un LAIP, c'est-à-dire un lieu d'accueil enfants-parents, eh bien, elle est aujourd'hui à la halte garderie Louparpayoun. Alia Zegaoula l'a rencontrée. Amina se définit d'abord en trois mots.
6: Enveloppante, sensible et à l'écoute. Du plus loin que je me souvienne, l'idée de travailler auprès des enfants a toujours été en moi. Lorsque j'étais lycéenne, pour me rendre jusqu'à mon lycée, je passais devant plusieurs écoles. J'ai été très touchée par la difficulté que les parents avaient de se séparer de leur enfant et vice-versa. Je pense que la question de l'attachement m'a interrogée à ce moment-là.
7: Pour ces parents qui n'ont pas encore osé ou qui ne connaissaient pas jusqu'à aujourd'hui l'existence de ces LAEP, donc pourquoi ça peut être sympa de venir ?
6: C'est un lieu de socialisation. L'enfant apprend à se détacher de son parent en la présence de son parent. C'est comme ça que ça commence. C'est un lieu de laisser être. On va pouvoir se rassurer, s'encourager, se valoriser, parce qu'on va vite se rendre compte qu'on n'est pas seul et que d'autres parents vivent la même chose que ce que l'on vit.
7: Qu'est-ce qui fait un bon parent ?
6: Pour moi, il n'y a pas de recette miracle ou spéciale pour être un bon parent. On le devient avec le temps, on le devient officiellement dès la naissance d'un enfant. C'est l'enfant, pour moi, qui est le guide. Le bébé est compétent dès la naissance pour exprimer ses besoins, de tout son être, de tout son corps, observer, être attentif à son enfant. Je pense que ça peut nous permettre d'être le parent suffisamment bon.
7: Qu'est-ce que vos enfants à vous vous ont appris ?
6: J'ai 4 enfants, 24 ans, 22 ans, 16 ans et 7 ans. J'ai compris en fait que je n'ai pas été la même mère pour chacun de mes enfants, parce qu'ils avaient des besoins différents aussi. J'ai quand même le sentiment qu'ils m'ont montré le chemin, ils ont été comme des guides pour moi. Moi, je les ai accueillis et je les ai accompagnés. J'ai fait vraiment comme je pouvais, du mieux que je savais. Mes enfants m'ont fait prendre conscience qu'ils ne m'appartenaient pas, qu'ils avaient leurs propres besoins, leurs propres pensées aussi. Dans l'accompagnement, dans le soutien à la parentalité, ça m'a beaucoup aidée. J'ai la certitude que ce sont les familles qui m'ont amenée à ce que je suis aujourd'hui.
7: C'est quoi le plus beau compliment qu'on ait déjà pu vous faire, Amina ?
6: C'est d'avoir pleuré chaque fois que j'ai dit une petite phrase, et notamment à des mamans, mais aussi des pères, aussi des familles. Vous êtes son parent, sa mère ou son père à cet enfant. Le seul et l'unique pour lui, celui ou celle qui le connaît le mieux au monde, est le ou la meilleure des éducateurs ou éducatrices pour votre enfant. Il y a une émotion qui se lit, qui se ressent, qui se voit. C'est une phrase qui donne de l'espoir et qui permet de ne pas renoncer, à mon sens. Qui permet de, quelque part, de dire aux parents, tout ira.
7: Qu'est-ce que vous aimeriez que ces enfants, ces parents, que vous croisez parfois juste une fois, retiennent de vous ?
6: Mais que ce fut une belle rencontre, tout simplement.
5: Et une belle rencontre, justement, qu'on a fait à l'instant avec Amina Bini, éducatrice de jeunes enfants à Nice. C'est un vrai soutien aux familles, ce qu'elle fait. Vous retrouvez son portrait sur ICI.fr, comme celui de tous les authentiques.
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8: Attention, je vous emmène dans vos souvenirs. Des souvenirs avec vos enfants.
9: Oh,
8: tiens, voilà quelqu'un, petit ours brun. Coucou, c'est toi mon copain, petit ours brun.
9: Le petit ours brun, vous l'avez sûrement en livre chez vous. Eh bien, sachez que l'entreprise Le Jouet Simple assemble les jouets de petit ours brun à Entrammes. Et ça fait un succès de dingue. Pierre Véron, le gérant, nous raconte cette histoire.
10: Qui fêtait l'année dernière ses 50 ans. Et en fait, à cette occasion, on a sorti une gamme de jouets, donc des petits véhicules, des petits camions, des jouets de bain. Et ça a été un véritable virage pour nous. On a sorti ces jouets en septembre dernier. Et on a eu des très bons retours sur cette gamme de produits.
9: La preuve, l'entreprise existe depuis 4 ans et au début, elle n'avait que 3 petits jouets.
10: Aujourd'hui, on a plus de 300 points de vente en France. Et l'année dernière, on aura vendu un peu plus de 60 000 jouets.
11: T'en as beaucoup des jouets.
9: Ça, c'est vrai. Et Le Jouet Simple est la seule entreprise à fabriquer ce style de jouets.
10: Entièrement fabriqué en France, en matière recyclée et à partir d'un seul matériau. Pas de colle, pas de vis, pas d'autocollant. Pour que nos jouets soient entièrement recyclables, lavables et démontables.
9: Et le concept est hyper poussé parce que les jouets sont même consignés.
10: On leur propose de nous renvoyer les jouets quand l'enfant ne jouera plus avec. Et ce qui va nous permettre, nous, de les reprendre et soit de les revendre en seconde main s'ils sont en bon état, soit de les recycler en nouveaux jouets s'ils sont en trop mauvais état. On va réutiliser la matière première.
9: C'est pas bête quand on sait qu'un enfant utilise un jouet que 6 à 8 mois.
12: Pauvre petit lion abandonné au milieu des trucs cassés. Il doit être triste tout seul.
9: Mais heureusement, petit ours brun est là pour prendre soin de lui. Alors, je sais que l'entreprise a un point de chute en région Auvergne-Rhône-Alpes, mais la Mayenne a une place efficace et sentimentale.
10: On a aussi notre propre atelier d'assemblage qui est basé à Entrammes, et notamment ma maman d'ailleurs qui gère tout cet atelier d'assemblage.
8: Oh, tiens, voilà quelqu'un.
9: Eh bien, c'est Mireille.
10: Mireille, voilà, qui est sûrement en train d'assembler des jouets aujourd'hui.
9: Ah, mais c'est tout ce qu'on aime, les histoires familiales. Et de la Mayenne à la France, en passant par l'Europe, l'entreprise continue d'évoluer.
10: Parce qu'en fait, il s'avère qu'on a eu pas mal de commandes venant pour l'export, donc notamment des pays européens. On a fait évoluer le nom de la marque en passant donc de Le Jouet Simple à Simple.
9: C'est simple, on n'a pas fini d'entendre parler d'eux. Pierre Véron continue les partenariats avec d'autres personnages. Mais en attendant, je crois que Petit Ours Brun a aussi envie de participer à l'économie circulaire.
12: Tu sais quoi ? Ce soir, en rentrant de l'école, on va voir si on trouve d'autres pluches à soigner.
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14: Pourquoi appelle-t-on l'eau l'or bleu ?
15: En fait, l'eau, ça donne de l'énergie, ça peut donner aussi des bonnes vies aux animaux et ça peut donner des bons trucs à l'environnement. Ça sert à la vie de contenir de l'oxygène et sans l'eau, en fait, à la Terre, ça s'en fait une grosse boule de désert.
16: Bah, pour moi, on appelle l'eau l'or bleu parce que l'eau, c'est précieux. Prends par exemple le pays, l'Afrique, au Sahara. L'eau là-bas, c'est comme de l'or. Si t'en as, c'est magique. Parce que là-bas, ils ont pas beaucoup d'eau. Mais oui, l'eau, c'est précieux. Et c'est aussi important parce que quand il y a des réchauffements climatiques, il n'y a plus beaucoup d'eau.
17: C'est grâce à ça qu'on vit aujourd'hui, parce que si on ne boit pas, si on ne s'hydrate pas 3 jours, on sera déjà mort. C'est vraiment précieux l'eau, faut qu'on en ait à l'infini.
15: Vous avez vu les usines comme Christine, tout ça? En fait, eux, ils gaspillent l'eau. Ils fabriquent de l'eau qui se périme, donc ça se fait pas.
18: Et aussi, l'eau, c'est censé pas d'être périmé, parce que l'eau, dès qu'il y avait personne dans ce monde, maman, il y avait déjà l'eau. Et cristalline, maintenant, c'est comme si leur but, c'était de construire de l'eau et après, de mettre des dates pour la périmation.
16: En fait, non, les usines cristallines, c'est en fait, ils récupèrent, je pense, de l'eau de mer et après, ils la filtrent, ils enlèvent le sel pour pouvoir en faire de l'eau minérale. De l'eau de source un peu. Pour
14: boire. Et alors chez vous, vous prenez l'eau du robinet ou vous avez des bouteilles d'eau ?
17: Moi, je pense que je bois plus au robinet parce que en fait, on a 3 bouteilles et après, on remplit à l'infini.
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4: La recette des petits bonheurs, elle est on ne peut plus simple. Il faut un micro ici, le plus discret possible, à la main. Et il suffit de faire des rencontres, sans rendez-vous, sans se présenter, et le tout en quête de bonheur. En voici donc un petit bonheur que je vous ai trouvé à Aurel, un petit village de Maurienne. On est donc en Savoie. Et pour ceux qui croyaient que l'Arche de Noé pouvait se trouver au bord de la mer, eh ben non, c'est à Aurel.
11: Et ouais, comme quoi. Et ouais. Vous vous rendez compte? C'est incroyable, hein.
4: Alors c'est quoi cette Arche de Noé?
11: C'est mon écurie avec quelques brebis, quelques chèvres, un poney et voilà.
4: Bon, en même temps, je la croise, elle passe avec son petit déjeuner à la main. Crème de cassis et martini blanc. Ouais. Quelle santé.
11: Ouais. Ça, c'est pour les jours à venir. C'est pas pour tout de suite. C'est quand il y a quelques amis qui passent, je les invite à boire un petit coup quand même.
4: En cette saison, Aurel, ça voit le soleil encore un peu?
11: Ici, au chef-lieu, non, on l'a pas pendant 2 mois.
4: J'ai l'impression que ça dégèle pas souvent, là, oui.
11: Mais les deux hameaux, vous avez Bonvillard et Orlette, oui, ils l'ont toute l'année.
4: Oui, mais pas vous. Donc il faut le bar bien rempli.
11: Il faut boire avec modération.
4: Alors, oui, alors pourquoi l'Arche de Noé?
11: Non, c'est parce que quand il y a un souci, ben, l'animal, il arrive ici, quoi. Les chats, et voilà, donc un peu de tout et...
4: Voilà, en même temps, effectivement, là, j'ai un chien sous les yeux. Il y a un chat pas loin.
11: Oui, puis j'en ai quelques-uns aussi dans la grange. Donc, ben, je les accueille, puis je leur donne manger, et puis je leur fais pas du mal, quoi.
4: Ouais, ils sentent que c'est un refuge.
11: Oui, puis voilà, quand il y a un souci, bon, ben, les animaux, ils arrivent ici, quoi. Voilà, c'est un fluide. En fait, j'ai pas besoin de flécher. Ils viennent tout seuls.
4: Et là, ce chien qui est là, c'est à vous aussi?
11: Oui, c'est le mien. Je l'attache à la barrière, comme ça, il me voit. Et... Il est trop gentil, mais il est fugueur. Et...
4: Ah, comment? J'avais pas vu. Là, il vient de bailler. Comment ça s'appelle, ces chiens qui ont la langue bleue?
11: Eurasier. C'est un chien de race, de pure race.
4: Il a l'air impressionnant, quand même.
11: Oui, il impressionne, mais voilà, c'est tout.
4: J'avais vu, en passant, là, avant de vous rencontrer, il y a un biberon, il y a des restes de lait. C'est-à-dire qu'il y en a quelques-uns qui ont besoin d'être maternés.
11: Oui, oui, la maman n'a pas assez de lait, donc je lui redonne le biberon.
4: Des chats?
11: Non, c'est des agneaux.
4: Oui, parce qu'à l'origine, c'est vraiment une bergerie.
11: Oui, oui, bah, attendez, je vais vous la faire voir, c'est...
4: Ah, oh, bah, ils sont bien, là.
11: Là, c'est... C'est 2 petites agnelles que je donne le biberon là-bas. Puis celle-là, elle est déjà un peu grande.
4: Il y a plein de races différentes, là, j'ai l'impression, non?
11: Oui, il y a plein de races différentes, oui.
4: Je peux vous demander votre prénom?
11: Je m'appelle Noël.
4: J'ai croisé donc la mère Noël à côté de l'Arche de Noé, c'est pas mal. C'est quoi le dernier petit bonheur de Noël?
11: Chut. Oh, je sais pas. Bah, c'est d'avoir une vie simple et voilà, de soigner mes animaux et une vie toute simple.
4: Et d'être aimé des animaux, si ça se trouve.
11: Oui, aussi. Ils vous les rendent, de toute façon, si vous êtes gentils avec eux. Ils sont gentils avec vous et ils vous aiment bien. Ils sont très reconnaissants, les animaux.
4: Plus que les hommes.
11: Oui.

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1: Vous écoutez Sierra Marios avec Mort à la guerre, chanson co-signée avec Serge Lama.

0: Gira Mario, c'est un artiste complet qui collabore régulièrement avec Fabienne Thibault, Pierre Billon, Gérard Lenormand ou Didier Barbelivien. Et qui partage sa vie entre le soleil d'Ardèche, Marseille, sa ville natale, et Paris. Guerre, premier extrait de l'album Auteur de France de Sierra Marios. Un coup de cœur ici de Romardèche.
1: Mort à la guerre.
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4: Bonsoir Émilie Mazoyer.
5: Je suis très contente de vous retrouver. On va le dire tout de suite, mais à un moment, un tu peux m'échapper, car nous avons fait nos débuts ensemble sur la radio Le Move.
4: Dans une ville rose.
5: Ouais, dans une ville rose.
4: Et on dirait. Vous avez perdu votre accent.
5: Ouais, bah moi aussi. Vous aussi. Hein. Et alors Laurent, lui, s'occupait du cinéma et moi, je m'occupais du standard. Et voilà, je trouve que la vie nous a bien traités, Laurent, car aujourd'hui, on fait ce qu'on a envie de faire. Ici, une émission de musique et vous, une émission incroyable sur France Musique qui s'appelle 42e rue. C'est le nom de votre bouquin. Et la 42e rue, qu'est-ce que ça représente sur le plan de la ville de New York?
4: Alors, elle est au centre, là, elle est très enneigée après le blizzard qu'il y a eu hier. Il y a un mois, j'avais eu la chance d'être à New York pendant la première tempête de neige. Et voilà, il n'y avait pas beaucoup de voitures. Et les devants, vous savez, c'est assez jeu. Dans les films, on voit souvent un peu de neige sur les affiches.
5: Oui.
4: Sur les
5: petites lumières.
4: Et là, elles étaient là, vraiment, la neige, c'était très beau, sur les titres des spectacles qu'on peut voir dans la rue. Alors, sur la 42e rue, en fait, vous avez quelques grands théâtres, notamment le New Amsterdam Theater, qui est un des plus vieux théâtres de New York. Et voilà, il y a deux, trois grands théâtres sur cette grande rue. Puis après, dans les rues au-dessus, 43, 44, 45e, vous avez en tout 41 théâtres. En fait, à Broadway, le théâtre de Broadway, par définition, c'est un théâtre où il y a plus de 500 places. Il y en a 41, en fait, théâtres à Broadway.
5: Et donc, ils sont autour de cette 42e rue.
4: Exactement.
5: Donc, quand on veut parler de ce quartier des théâtres et des comédies musicales, on parle de cette rue 42e rue. C'est donc votre émission sur France Musique. C'est aussi le nom de ce beau gros bouquin. Donc, c'est une coédition Marabout et Radio France et France Musique. Et donc, vous nous prenez par la main et vous nous emmenez dans la grande histoire des comédies musicales. Alors oui, on va croiser des trucs très récent, il y a notamment La Haine, l'adaptation du film de Kassovitz en comédie musicale, mais il y a aussi des trucs sublimes des années 30, ce moment, vous expliquez, hein, où on passe de l'opéra à la comédie musicale, parce que c'est vrai que si on se dit, attendez, il y a de la musique, des gens qui chantent pour raconter une histoire, un orchestre, on se dit, c'est quoi la différence entre l'opéra et la comédie musicale?
4: Eh ben, c'est la pop musique.
5: Ouais.
4: Si je résume, en fait. En fait, la comédie musicale, c'est intéressant parce que une des premières musiques de la comédie musicale, c'est un peu l'opérette.
5: Oui.
4: Vous voyez? Et puis après, ça va devenir le jazz, dans les années 30. En fait, à chaque fois, la comédie musicale a ceci de particulier par rapport à l'opéra, c'est qu'on sort de la musique classique pour un peu faire danser les gens. Vous avez aussi, ce qu'il n'y a pas souvent dans l'opéra, des chorégraphies impressionnantes.
5: C'est vrai, ça danse moins à l'opéra.
4: La toute première comédie musicale, elle est née dans les années 1860. En fait, c'était par accident, on va dire. Il y avait un producteur qui voulait monter Faust, et il y avait une troupe de danseuses françaises qui devaient se présenter et se produire un ballet, quoi. Et en fait, le théâtre où devait se produire le ballet a brûlé, et il y a un producteur qui s'est dit, mais je vais mélanger les deux. Et donc, du coup, il a créé cette pièce un petit peu bizarre qui a cartonné, qui s'appelle The Black Crook, qui était justement un mélange de chansons, de pièces de théâtre et de danse. Et la comédie musicale était née.
5: Alors, vous nous parlez par exemple de Gershwin, un grand compositeur, et Porgy and Bess, chanté par Louis Armstrong ici et Ella Fitzgerald. C'est considéré encore comme un opéra, mais en vrai, c'est une super comédie musicale. Hein.
4: C'est vraiment très bien de démarrer par ça, parce qu'en fait, c'est vraiment... Vous savez, il y a des genres et il y a des cloisons.
5: Oui, toujours.
4: Alors, en fait, si vous allez voir Porgy and Bess, qui est cette histoire absolument incroyable de racisme, de cocaïnomane dans le sud de l'Amérique, avec que des artistes noirs dans une ville qui est... avec des pêcheurs qui vont partir en mer et il y a une tempête, il y en a qui meurent. Enfin voilà, c'est une histoire très très sombre. On se dit absolument pas que c'est une comédie musicale. Et pourtant, et d'ailleurs, c'est chanté, c'est un peu construit par George Gershwin comme un opéra. Chaque personnage a des chants très lyriques, comme on vient d'entendre. Mais la différence avec l'opéra, d'abord, c'est que vous avez entendu, il y a des airs un petit peu jazzy. Là, c'est du blues, en l'occurrence. Gershwin avait été là-bas pour un petit peu entendre la musique qu'on entendait dans le sud des États-Unis.
5: Oh non, en 1935.
4: En 1935. Et surtout, c'est créé dans le... Non pas, aujourd'hui, Porgy and Bess, c'est une œuvre qu'on entend dans tous les opéras du monde entier. Le Metropolitan Opera l'a joué il n'y a pas longtemps, l'Opéra de Paris peut le faire. Mais ça a été créé, en fait, dans le théâtre privé, donc à Broadway. Et en fait, la grande différence entre l'opéra et la comédie musicale, c'est que à l'opéra, on sait que les airs sont très compliqués, et donc on laisse 2 jours de repos à une chanteuse avant de recommencer. Là, la chanteuse, elle chantait tous les soirs, 8 fois par semaine, parce qu'à Broadway, vous avez des représentations tous les jours, et 2 le samedi, 2 le mercredi, et il faut imaginer quand même la difficulté que c'était. Donc en fait, c'est vraiment le mélange incroyable, c'est-à-dire que Gershwin voulait atteindre un public populaire, a créé cette comédie musicale opéra dans le théâtre privé. D'ailleurs, ça n'a pas très bien marché, parce que les gens étaient un peu surpris, et c'est devenu le classique dont vous parlez.
5: Eh oui, Porgy and Bess. Alors, dans les années 50, on a Cole Porter, lui aussi, vous en parlez beaucoup dans le livre, c'est comme Gershwin, c'est un incontournable. Et il fait chanter I Love Paris à Frank Sinatra et Maurice Chevalier.

0: la pièce s'appelle Cancan, Can-Can, comme le French Cancan.
1: Faut dire que Cole Porter était un grand amoureux de Paris. Alors, pour la petite histoire, il avait dit que quand il avait 20 ans, il avait quitté ça. Alors, il est né dans une famille très riche. C'est très rare dans le monde de la comédie musicale. Ouais. Généralement, Gershwin, tous ces gens-là, c'est des Russes qui ont immigré aux États-Unis, qui sont partis de zéro. Lui, son père avait des fabriques de pétrole. Enfin, voilà. Il roulait.
0: Il était bien.
1: Il était très, très bien. Il avait même gagné pas mal d'argent à la rue et vers l'or. Et en fait, lui, il raconte qu'à 20 ans, il est parti en France pour s'engager dans la Légion étrangère dans les années 1900, pendant la Première Guerre mondiale, ce qui était complètement faux. Et en fait, par contre, il a vraiment vécu la belle vie à Paris. Il s'est marié avec une femme richissime. Il a acheté un hôtel particulier près de la Tour Montbourg. Enfin, c'est un truc de fou. Et il a la particularité, donc, d'avoir vraiment aimé cette ville. Il a écrit beaucoup de comédies musicales qui parlaient de Paris. Il y en a une qui s'appelle tout simplement 50 millions de Français, 50 millions de Frenchmen. Et donc, il a écrit cette air I Love Paris. Et il a une particularité, ce qui est pas toujours le cas dans la comédie musicale, il écrit la musique, mais aussi les paroles.
0: Ah oui, souvent, c'est plutôt des duos. Ouais.
1: C'est des duos. C'est-à-dire que la comédie musicale, c'est vraiment un travail de collaboration. Vous avez le compositeur, normalement, le parolier, le scénariste qui écrit les dialogues, et puis le metteur en scène, et le chorégraphe.
0: Ouais.
1: Et là, il écrivait à la fois les paroles et les musiques.
0: Et puis dans les débuts, dans les années 50 de ces comédies musicales, vous en citez une qui, pour vous, vraiment, Laurent Vallière, est celle qui va faire exploser le genre, et puis qui va aussi devenir un film, et qui, encore aujourd'hui, voilà, est adapté, réadapté, c'est West Side Story. I like to be in America, okay by me in America. Il y a toujours quelque part dans le monde un West Side Story qui se joue dans plein de langues différentes. Enfin, c'est vraiment un spectacle qui. Quand ils sont venus à Paris, d'ailleurs, c'était sous-titré.
1: Sous-titré. Ouais. En France, c'est souvent joué sous-titré.
0: Ouais.
1: En fait, c'est un spectacle total West Side Story. Pourquoi je dis ça? C'est que quand vous allez voir une comédie musicale, c'est comme une mayonnaise. Je vous parlais de 5 collaborateurs. Oui. Si jamais la mayonnaise ne prend pas, il suffit que les chorégraphies soient moches, que les dialogues soient nuls, que les musiques soient pas terribles, qu'un acteur soit pas bien. Il suffit d'un seul élément pour que tout tombe.
0: Ouais.
1: Et là, West Side Story, c'était la perfection. À tel point, par exemple, je sais pas si vous vous rappelez du début de West Side Story. Vous savez?
0: Ouais.
1: Les jets qui claquent des doigts. Au départ, Arthur, on dit que c'est le plus court script de l'histoire de la comédie musicale, en termes de dialogue. Au départ, Arthur Lawrence, le librettiste, avait écrit des dialogues pour les Jets. Il se parlait, il critiquait un peu les Portoricains, les Sharks. Et Jérôme Robbins, qui était à la fois chorégraphe et metteur en scène, a dit « Mais j'ai peut-être mieux. Je vais véhiculer l'impression qu'il y a une animosité entre les deux troupes, juste entre les deux bandes, juste en les faisant danser et en claquant des doigts. » Et en fait, le travail de collaboration était parfait, ce qui fait qu'à chaque fois, on enlevait des dialogues pour que ça soit plus efficace. En fait, quand on fait une comédie musicale, c'est presque quand on monte un film, sauf que vous avez des personnages sur scène, en vrai. Ouais. Et donc, c'est d'une complexité incroyable.
0: Après Gershwin, Cole Porter et Bernstein et Sondheim de West Side Story, intéressons-nous aux comédies musicales françaises, parce que ça arrive aussi chez nous, évidemment. J'ai une tendresse particulière, je ne sais pas si vous aussi, pour un film, qui est d'abord un film et ensuite ça a été monté dans les théâtres, en comédie musicale, mais bien plus tard. C'est un film de 1967 qui s'appelle Les Demoiselles de Rochefort.
2: Ah, oui. Nous sommes deux sœurs jumelles, nées sous le signe.
1: Et très bien habillée, je dois dire.
0: Ah oui.
1: Avec des très belles robes, des très jolis chapeaux.
0: La classe, nos demoiselles de Rochefort, 1967. Est-ce que j'ai loupé quelque chose? Est-ce qu'il y a une comédie musicale française à voir absolument avant 67?
1: Ah
0: oui, alors, forcément.
1: Alors là, vous me posez une colle. Là, vous me parlez de films sur scène.
0: Ouais.
1: Vous avez toutes les opérettes de Francis Lopez.
0: Oui, c'est ça. Oui, oui,
1: c'est
0: oui,
1: quand
0: oui.
1: même la grande époque. On appelle ça les opérettes d'évasion. Le chanteur de Mexico avec Luis Mariano, La Route Fleurie avec Annie Cordy. Il y avait quand même. Mais c'est vrai que Jacques Demy, lorsqu'il réalise Les Demoiselles de Rochefort, il a d'abord envie de faire un clin d'œil à Hollywood. Ouais. On parlait de Gene Kelly. D'ailleurs, il fait des pieds et des mains pour que Gene Kelly joue dans Les Demoiselles de Rochefort, ce qu'il va le faire. Jacques Demy avait une filmothèque chez lui. À l'époque, il n'y avait pas d'internet, il n'y avait pas de cassette VHS, il n'y avait pas de DVD. Non, il avait des copies 16 mm de Chantons sous la pluie d'un Américain à Paris. Et quand il va faire Les Demoiselles de Rochefort, c'est vraiment un hommage à ça qu'il a en tête, sachant qu'auparavant, il avait réalisé un film qui était complètement différent et toujours aussi chanté, qui était Les Parapluies de Cherbourg. Ouais. Et justement, il avait voulu... Et Les Parapluies de Cherbourg, là, pour le coup, personne ne voulait le produire. Ça a été produit de façon miraculeuse, mais personne n'y croyait. Et une fois qu'il a eu ce succès, qu'il a eu la Palme d'Or à Cannes, qu'il a eu des récompenses internationales, là, il s'est dit, je vais faire une autre comédie musicale. Et il a même imaginé, ça a été tourné en deux langues, Les Demoiselles de Rochefort.
0: Ah bon ?
1: C'est-à-dire qu'il imaginait vraiment que ça allait être un carton à Hollywood. Et donc, toutes les scènes avec Catherine Deneuve et Françoise Orléac qui chantent « Nous sommes deux sœurs jumelles », ensuite, le même jour, et juste après, elle retournait la même séquence, mais en chantant « We are a pair of twins ».
0: En anglais, alors, incroyable.
1: Voilà. L'histoire, c'est que le film n'est jamais sorti aux États-Unis parce que ça a été très mal reçu.
0: La version américaine. Ben oui. Il y a aussi l'adaptation française de Hair, donc voilà, la comédie musicale des hippies avec notre fameux Julien Clerc tout nu. Écoutez, pourquoi pas à l'Olympia.

0: avait marché ça, R version française.
1: Ah mais oui,
0: adapté
1: en français par Jacques Lanzmann, mais il faut quand même expliquer pourquoi il était tout nu, parce que comme ça vous dites...
0: Oui c'est vrai, on a l'impression qu'il est pervers.
1: Il n'a pas joué tout nu pendant 2h30.
0: Il y a une scène, oui c'est vrai.
1: C'est la fin du premier acte, et en fait c'est une comédie musicale révolutionnaire, R. C'est la première fois qu'à Broadway, donc à Paris, il y a une comédie musicale où il n'y a pas un orchestre dans la fosse, mais un groupe de rock. Donc ça fait beaucoup moins cher, ça coûte beaucoup moins cher à produire. Et donc quand c'est et faut imaginer que ça a été créé à la fin des années 60, alors qu'il y a la guerre du Vietnam. C'est une comédie musicale, j'allais dire presque autobiographique, de deux jeunes auteurs qui habitent dans le East Village à New York, qui essayent d'être comédiens, qui n'y arrivent pas, qui ne veulent pas aller faire la guerre au Vietnam, et donc qui imaginent et qui racontent leur vie dans leur squat en fait. Et ça va être un carton énorme. Et donc à la fin du premier acte, ils sont tous en train de fumer du hashish. Qui est aussi une nouveauté à Broadway de fumer du hashish. Et donc la lumière se tamise, et à la fin du premier acte, on voit les gyrophares de la police, et il y a la police qui monte sur scène. Et donc ça faisait vraiment ça a été un carton à Broadway. Et à Paris, et donc ils se déshabillaient pendant ce happening, les jeunes qui sont en train de fumer du hashish. Et donc à Paris, c'était aussi le cas. Et il paraît que la durée la plus longue de personnes nues sur scène de Hair, c'était en France.
0: Ah bah tenez, ça doit tenir au casting aussi, Laurent Vallière, je ne sais pas. On parlait de révolution, il y a la Révolution française aussi, une comédie musicale, un opéra rock que j'adore, mais qui est un petit peu oublié.
1: Mais que vous avez vu ?
0: Mais alors que j'ai vu moi adapté quand j'étais enfant, je pense
1: fin
0: des années 80.
1: Mais oui, ça a été monté mais genre 2 mois, 3 mois.
0: C'est ça, en 73
1: vous
0: l'album
1: étiez même
0: est sorti.
1: Pas née, je crois.
0: Non, j'étais pas née, mais à la fin des années 80, dans la ville où je vivais dans le Gers à Auch, et il y avait une compagnie de théâtre et ils avaient monté la Révolution française. Et alors elle est quand même dingue cette comédie musicale, et vous en parlez hein, dans votre livre, parce que alors déjà il y a plein de gens qu'on aime, il y a les Charlots, il y a Martin Circus, et il y a même les débuts d'Alain Bachung
1: dans le rôle de Robespierre.
0: Ouais, Robespierre.

0: Achoung. Alors pourquoi est-ce que ça floppe la Révolution française?
1: Non, c'est pas que ça floppe, mais c'est vraiment intéressant. C'est une comédie musicale tournant en France.
0: Ouais.
1: Elle a jamais été remontée. Sauf
0: dans mon
1: Hoche,
0: club de théâtre à Hoche.
1: Il y a 2 ans, pendant 3 semaines, dans un théâtre à Paris. En fait, c'est la première fois qu'en France, parce que Hair, tout ça, c'est des importations de Broadway.
0: On adapte
1: en français. Là, c'est des auteurs de chansons françaises, Claude-Michel Schoenberg, qui venait d'avoir un succès avec Le Premier Pas, qui était très copain avec Michel Berger, et il a envie d'écrire. Bah, en fait, ils racontent toujours ça, les compositeurs, et dire, on en a marre du carcan des chansons de 3 minutes, on voudrait écrire des grandes histoires. Et il va s'associer avec Alain Boublil, qui est à l'époque directeur des programmes d'Europe 1, qui a une maison de disques, bon bref, et qui raconte qu'un soir, il est à New York, bon, tout démarre là, et il sort de Jésus-Christ Superstar, qui est une comédie musicale rock autour de, bah,
0: de Jésus.
1: De l'Ancien Testament.
0: Oui.
1: Et il se dit, les deux se disent, on n'est pas Leonard Bernstein, on n'est pas George Gershwin, on n'a pas ce talent-là de musicien, nous on sait écrire des chansons pop, mais finalement ça marche, et si on allait le faire? Et donc il compose, alors la première idée qui leur vient, c'est pas Jésus-Christ Superstar, donc c'est la Révolution française, donc il y aura du rock pour le tiers-état, le peuple avec les Martin Circus, il y aura des airs un petit peu plus royaux avec le roi Louis XVI.
0: Oui, pour la noblesse. Hein.
1: Pour la noblesse, et donc... Ils appliquent tellement la méthode de Jésus-Christ Superstar, qui avait démarré d'abord comme un concept album, un album, qu'ils se disent, on va faire un double album, donc on va écrire 24 chansons, ce qui n'est absolument pas la façon de faire une comédie musicale. Et donc, c'est comme ça qu'ils produisent cet album. Et après, les histoires de production de comédie musicale en France, c'est un peu n'importe quoi. C'est-à-dire qu'il n'y a pas vraiment de producteur, mais tout d'un coup, il y a le Palais des Sports qui a 3 mois de disponible, et en catastrophe, ils se mettent à produire la chose sur scène, et puis c'est fini après, ça ne sera plus jamais remonté. Et c'est exactement l'histoire des Misérables, vous savez, les Misérables, qu'ils vont écrire à peu près 6 ans plus tard. Alors c'est exactement la même histoire, donc un album, metteur en scène Robert Hossein au Palais des Sports 3 mois, c'est fini, et puis il se trouve que, un an plus tard, un grand producteur britannique, Cameron McIntosh, écoute les chansons, se dit « Ah, il y a peut-être de quoi faire une comédie musicale ». Il va remonter les Misérables à Londres, et ça l'affiche depuis 40 ans. 130 millions de spectateurs, le plus grand succès de comédie musicale au monde.
0: Et
1: c'est français.
0: Eh ben oui, les amis, c'était une idée. On n'a pas de pétrole, mais on a des idées.

0: on arrive en ville, Daniel Balavoine et Nanette Workman. C'est Starmania, un des plus grands succès de comédie musicale made in France.
1: Alors vous voyez, je parlais de Claude-Michel Schoenberg qui était ami de Michel Berger. Tous les deux ont démarré chez Pathé Marconi et tous les deux ils s'amusaient. Ils me racontaient ça, Claude-Michel Schoenberg. Tous les matins ils s'amusaient à dire « Ah, toi t'as écrit une chanson hier ?» Et donc tous les deux avaient ce rêve d'Amérique, ce rêve de devenir populaire en dehors de la France. Et donc Michel Berger avait envie de faire un succès qui cartonne aussi à l'étranger. Et il a eu la très bonne idée de s'associer avec un Québécois, Luc Plamondon, qui lui a grandi certes dans un collège catholique, mais et donc d'où Notre-Dame de Paris qu'il écrira quelques années plus tard, ouais. Mais qui aussi avait l'habitude d'aller très souvent à New York voir des comédies musicales. Et tous les deux vont imaginer cette histoire très futuriste qui reste tellement encore d'actualité, avec un 0 janvier qui est en opposition lors d'une élection avec un écologiste radical. Et donc, ils vont écrire cette comédie musicale. Ils vont d'abord faire un album, exactement comme pour la Révolution française. Ouais. Et comme pour la Révolution française, va y avoir un trou de 33 dates au Palais des Congrès. Et donc, ils vont monter le spectacle avec Daniel Balavoine, France Gall.
0: Ouais.
1: Et puis, ça sera tout. C'est un truc de fou. C'est un truc qui est... En fait, on peut compter sur les doigts d'une main presque ceux qui ont vu Starmania à sa création en 1979. Mais bon, depuis... Ils en ont vendu des disques.
0: Hors histoire de Starmania, maintenant les chansons, elles ont une vie toute seule, quoi. Moi, je trouve ça.
1: Faut dire que Luc Plamondon a touché tellement juste avec chacune des paroles qu'il a écrites. C'est vraiment très impressionnant.
0: Alors, vous avez cité.
1: Le mieux, c'est quand même l'histoire Les uns contre les autres, vous savez.
0: Non.
1: Il avait écrit Les uns contre les autres. C'est quelqu'un qui est assez lent à écrire, Luc Plamondon.
0: Ouais.
1: Au style. D'ailleurs, Michel Berger l'avait enfermé au bout d'un moment à Saint-Raphaël chez lui pour. Maintenant, t'écris. Et un matin, la femme de ménage sort une corbeille et Michel Berger attend toujours des paroles pour composer dessus, quoi. Et il sort de la poubelle un petit papier, on dort les uns contre les autres, et Luc Plamondon lui dit c'est pas bien ça, et Michel Berger lui dit mais tu rigoles,
0: c'est vachement bien.
1: Faire les poubelles avec Luc Plamondon, vous imaginez,
0: c'est génial. Pour terminer, Laurent, quel était votre avis sur les comédies musicales qui sont fabriquées de manière un petit peu artificielle, où on prend un artiste qui a un répertoire farci de tubes, ça peut le faire avec Michael Jackson, on l'a fait avec Queen, il y a la comédie musicale We Will Rock You à Londres depuis des années. Celle qui, j'imagine, est un cas d'école, c'est ABBA, Mamma Mia, qui est à la fois dans les théâtres et sur les écrans de cinéma. Des chansons, on les met bout à bout, puis on essaye de faire une histoire autour. Bonne ou mauvaise idée?
1: Mais très bonne idée. En fait, vous savez, Chantons sous la pluie, c'est un des premiers films qui a fait ça. Chantons sous la pluie, en fait, le producteur de Chantons sous la pluie, Arthur Freed, qui était le grand pont des studios de la Metro Goldwyn Mayer, dans les années 1930, il avait écrit des chansons avec Nacio Abron. Et en 1950, à son poste de directeur, il dit « Ah, Gene Kelly, tiens, fais-moi un film avec mes chansons. » En fait, le plus important...
0: J'ignorais, c'est génial ça.
1: Et donc, le plus important, en fait, c'est le livret. En fait, c'est ce qu'on, en France, on n'a pas bien compris. C'est une comédie musicale, c'est une pièce de théâtre. Vous savez comment elle a imaginé l'histoire de Mamma Mia, Catherine Johnson, la librettiste? En fait, d'abord, elle ne connaissait pas toutes les chansons d'ABBA. Elle a dit, donnez-moi toutes les paroles de toutes les chansons, je ne veux pas entendre les musiques. Et en fait, elle avait un passé femme célibataire, mère célibataire, elle avait envie de raconter quelque chose de contemporain, et elle a écrit son livret, et après elle a trouvé les chansons qui correspondaient. Et ce qui était incroyable quand vous alliez à Londres voir Mamma Mia, parce que les gens pouffaient, parce que vous aviez blablabla Sophie qui disait ça à sa mère, et tout d'un coup la chanson commençait, il n'y avait pas un mot de changé aux chansons que tout le monde... Non, pardon, à un moment, il y avait Sophie qui faisait ses dialogues, ouais. Et la chanson commençait, il n'y avait pas un mot de changé à la chanson. Tout était vraiment... On ne voyait pas la couture. Vous avez actuellement une comédie musicale à Londres et à Bordeaux qui s'appelle Anne Juliette. C'est que des chansons de Max Martin. Max Martin, c'est un des grands auteurs de chansons pour Britney Spears,
0: voilà,
1: etc.
0: Voilà, gros tube pop.
1: Et on se dit, n'importe quoi. En fait, il a imaginé Roméo et Juliette si jamais Juliette ne s'était pas suicidée à la fin. Et si Juliette, Anne Juliette, et ça marche incroyablement avec que des chansons donc de son répertoire. En fait, il faut que le livret raconte une histoire et que les chansons soient bien choisies. Donc ah non, c'est formidable. We Will Rock You, c'est dans une histoire un peu futuriste, très sombre, très dystopique. Donc pourquoi pas?
0: Ouais, ça fonctionne. Très bien. Merci
1: de nous avoir
0: autant éclairé. Laurent Vallière est sur France Musique tous les dimanches à midi dans 42e rue. Et il en a fait un très beau livre que je vous recommande. À bientôt, Laurent.
1: À bientôt.
0: Merci.
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0: Et bonsoir Camélia.
5: Bonsoir.
0: Est-ce qu'il y a une chanson qui porte votre prénom?
5: Pas que je sache.
0: Ben non, il y a les Magnolia, le Clo-Clo, mais les Camélia, non.
5: Il y a la Dame Camélia, l'opéra, ouais. Mais non, je crois pas qu'il y ait de chanson qui s'appelle Camélia. Je sais pas, peut-être qu'il y en a et que je ne les connais pas, c'est possible.
0: Je sais pas. Écoutez, sinon, vous pouvez toujours l'écrire pour votre prochain album.
5: Et voilà.
0: Bon, j'ai fait un petit sommaire un peu mensonger, parce que j'ai dit, ça se précise. Alors, ça se précise doucement, puisqu'on sait que vous aimez prendre votre temps sur les projets musicaux, et puis qu'avec le cinéma aussi, qui vous prend beaucoup de temps, voilà, chaque chose doit aller à son rythme. Ceci dit, on pense bien, dans le milieu, que vous allez sortir un album l'année prochaine.
5: Vous pensez pas mal, hein?
0: Ouais. C'est ça.
5: Non, vous avez raison, ça se précise quand même. Je commence à avoir un paquet de chansons que j'aime démesurément.
0: Ah.
5: Et qui ont l'air de former quelque chose d'assez cohérent.
0: Bon,
5: alors ça, c'est pas complètement faux.
0: C'est une très bonne nouvelle. Le dernier album en date, c'était Facile, Fragile, en 2021, avec ce tube.

0: Et voilà qu'arrive Que ma peau. Alors c'est une nouvelle chanson qui est sortie il y a quelques jours, Que ma peau, accompagnée d'un clip absolument incroyable. Mais parlons d'abord de la chanson que nous écouterons là dans quelques minutes. D'où elle sort, cette chanson, de votre peau?
1: Exactement, elle est arrivée de manière très spontanée. On travaillait à la maison avec un artiste que j'aime beaucoup qui s'appelle Seisei. Et on s'était retrouvés des années en arrière à se rencontrer pour faire de la musique. Et puis on s'est retrouvés en studio avec une autre personne. Bon, on s'est dit, mais il faut qu'on fasse de la musique ensemble, en fait. Et puis on a co-composé cette chanson. Et ça s'est fait de manière très évidente, très organique. Et de la même manière, j'ai eu envie de chanter dans plusieurs langues. J'ai eu envie de célébrer mon héritage multiple, les différentes cultures qui font celles que je suis et qui m'inspirent, que je continue de découvrir tant elles sont riches et denses. Et assez vite, la chanson est née.
0: Alors d'abord la musique, ensuite les paroles. C'est comme ça que vous avez fonctionné là?
1: À peu près, enfin tout a été fait un peu le même jour, mais c'est plutôt dans cet ordre-là que ça s'est fait. Ouais, c'était plutôt rythmique au début, c'était très organique quoi. D'autant qu'il y a un renversement rythmique que j'adore dans ce morceau.
0: Vous allez l'entendre.
1: Ouais, qui trouble un petit peu. On se dit, ah attends, en fait on n'est pas complètement à l'endroit. En fait si, ça y est, on retombe sur nos pattes. Et voilà, et du coup un peu comme dans Lost, mon troisième album, et comme dans Winrak, donc la chanson que vous évoquiez de l'année dernière. Voilà, pouvoir chanter dans plusieurs langues, c'est quand même une grande chance et j'adore cet exercice-là. Ça me fait du bien vocalement et ça me fait du bien même. Voilà, ça me fait me sentir.

0: Je tiens à dire que, en regardant ce clip, vous reconnaîtrez les visages d'Amel Bent, Rachida Brakni, Sabrina Ouazani. Alors elle est actrice formidable. Mmh. Vous avez vraiment, réuni tout un tas de talents et elles ont un point commun, toutes ces femmes.
1: Elles sont toutes d'Afrique du Nord.
0: C'est ça.
1: Ouais. Et elles m'inspirent aussi tout énormément, même jusqu'à Kélia Nemour, Nedra Ayadi, Lina Swalem. Enfin voilà, ce sont que des femmes qui sont liées, Kaoutar Benania, Myriam Boukadida, des femmes qui sont liées à l'histoire de l'Afrique du Nord. Et voilà, en fait, j'ai eu envie pour ce clip de pouvoir créer une image que je connaissais pas encore, à savoir celle de réunir plein de femmes nord-africaines.
0: Un gang.
1: Une tribu de femmes nord-africaines qui sont toutes ensemble les unes à côté des autres. Et quand je dis nord-africaines, du coup, c'est en effet de tout le Maghreb. Il n'y a pas que des femmes algériennes. Ouais. Comme je l'ai lu un peu à gauche à droite, il y a des femmes algériennes, des femmes marocaines, des femmes tunisiennes, des femmes métisses d'ailleurs, de ces trois pays. Deux, trois, enfin voilà. Et du coup, c'était une image que j'avais très envie de créer parce que j'avais encore jamais vu cette image de femmes qui m'inspirent. Qui excelle dans chacune des branches, parce que en l'occurrence, pour le coup, j'ai contacté aussi des femmes. Donc il y a Kélia Nemour qui est championne olympique, donc grande sportive. Mais il y a aussi d'autres femmes que j'ai contactées, des journalistes, des autrices. La chance que j'ai eue, c'est qu'elles m'ont toutes dit oui. Elles ont toutes été séduites par l'ambition et la démarche du projet. Ouais.
0: Et toutes se sont dit comme vous, mais c'est vrai qu'on nous a jamais vues toutes ensemble.
1: Oui, exactement. Alors malheureusement, il y en a certaines d'entre elles m'ont dit oui et n'ont finalement pas pu se rendre disponibles faute d'emploi du temps, même si j'ai encore quelques idées, évidemment, en tête. mais pour autant, c'est vrai que, voilà, je crois que l'idée de nous réunir toutes, de montrer à la fois aux différentes industries desquelles nous sommes, dans lesquelles nous évoluons, et en même temps montrer ça à nos consoeurs, et au public, et aux médias, voilà, juste créer cette image qui n'existait pas, ça nous a toutes beaucoup séduites et beaucoup émues.
0: Et vous aussi, ça va vous émouvoir quand vous verrez les images de Que ma peau. Pour le moment, comme nous sommes à la radio, c'est le son qui arrive et qui prend toute sa place. Que ma peau, la nouvelle chanson de Camélia Jordana.

0: Ma peau, Camélia Jordana. Eh, franchement. Waouh.
1: Merci.
0: Camélia Jordana, invitée de Décibel. Donc, on s'imagine un album pour 2027 et donc Winrack et Que ma peau qui nous donnerait un petit peu une direction artistique. 2027, c'est le temps donc d'être en studio, de choisir les chansons et aussi de faire encore un petit peu de cinéma, peut-être.
1: Oui, parce que quand même, ça fait plaisir.
0: Oui, je vous rappelle que mon invitée de ce soir est à la fois honorée par les victoires de la musique, mais aussi par les Césars. Donc il y a un moment, on ne va pas choisir. Mais c'est vrai, quand ça marche des deux côtés. En plus, je suis sûre que vous y trouvez un plaisir extrêmement différent.
1: Complètement.
0: C'est quoi la différence ?
1: En musique, je m'autorise à être moi de la manière la plus brute qui soit. Je dis tout ce que j'ai envie de dire et en plus l'onirisme de la musique permet de pouvoir se planquer en disant un peu tout ce qu'on veut.
0: Ah, c'est vrai, il y a des messages cachés là dans la chanson qu'on vient d'entendre. Ok, d'accord.
1: Non mais du coup c'est chouette parce qu'en termes de créativité on peut dire des choses de manière très frontale et en même temps en effet on peut laisser des petits indices pour raconter d'autres choses qu'on n'assumerait pas forcément de dire de manière aussi directe. Là où en cinéma, quand j'ai ma casquette de comédienne, je ne suis plus moi. Et c'est aussi très reposant d'être quelqu'un d'autre, de faire croire qu'on est quelqu'un d'autre. Moi, ça m'amuse beaucoup, je trouve ça très ludique. Et puis, ça permet aussi de déposer des choses et de décharger des choses qu'on n'a pas forcément pris le temps de décharger ailleurs, dans la vraie vie.
0: Et la perte de contrôle, alors, parce que finalement, quand vous êtes comédienne, vous ne choisissez pas tout. Alors, vous avez évidemment une marge de manœuvre, sinon on ne vous donnerait pas le rôle à vous, on le donnerait à quelqu'un d'autre. Vous avez votre marge de manœuvre, mais vous ne décidez pas de l'histoire, du caractère de votre personnage. Si on décide que vous serez très méchante, vous serez très méchante. C'est pas flippant de perdre ce contrôle-là ?
1: J'ai appris à y prendre goût. Ouais. Enfin, au début, déjà, je connaissais pas du tout comment ça se passait toute cette histoire. Donc, j'ai pris le temps d'apprendre tranquillement. Je suis de nature très curieuse, donc j'aime bien comprendre. Et du moment où j'ai compris, je me suis dit, il y avait des tournages sur lesquels je me disais, mais c'est bizarre, du coup, s'il veut raconter ça ou si elle veut raconter ça, pourquoi elle fait ce choix-là? Et puis, au bout d'un moment, je me suis dit, bon, écoute, t'es sympa, mais en fait, t'es comédienne, donc tu vas te mettre au service du projet. Et puis, toi, tu vas faire tes projets, puisqu'apparemment, t'as des choses à dire et à faire. Et voilà, et du coup depuis je développe mes propres projets que j'aimerais pour certains produire et réaliser, pour d'autres uniquement réaliser, et donc je coécris avec des gens que j'admire beaucoup et voilà, c'est dans les tuyaux.
0: Eh ben, on n'est pas prêt de partir en vacances, Camélia Jordana. Bon, il y a un truc que vous faites divinement, et ça depuis vos débuts, depuis qu'on vous a découvert bébé à 16 ans à la télé, c'est l'art de la reprise. Ah. Ça, c'est un truc que tout le monde ne sait pas faire. Tout le monde tente à un moment dans sa carrière, mais tout le monde ne réussit pas. Et alors, il va falloir que vous nous donniez quand même votre recette pour vous approprier si bien ces chansons. Je pense à votre reprise de Alléluia.

0: vieille.
1: Ah, wow.
0: Y a la reprise de Dalida, J'attendrai, avec Biolay. Ça, c'est une de mes préférées avec le trio SR9. Une reprise de Rosalia, Malamente.
1: Ah oui.

0: anglais, en français, en espagnol, dans toutes les configs possibles. C'est quoi votre méthode pour vous approprier les chansons comme ça? Quand je vous entends faire une reprise, j'ai l'impression que la chanson est de vous.
1: Ah bon?
0: Bah oui.
1: Ah bah chouette. Enfin, je sais pas. C'est... Généralement, je le fais. Enfin, je sais pas comment répondre à cette question.
0: Est-ce que c'est forcément des chansons que vous aimez déjà? On peut commencer par là.
1: Quand je les enregistre, oui.
0: Ouais.
1: Mais parfois, non. Et ça m'amuse. Enfin non, parce que je vous dis ça, ça m'est arrivé de reprendre une chanson un petit peu pour dire, vous vous rendez compte quand même que cette personne a chanté ça.
0: Ouais, d'accord.
1: Mais vous pouvez pas le dire comme ça. Donc ce que je disais, l'avantage avec la musique, c'est qu'on peut
0: faire des petites
1: pirouettes. Ouais. Mais non, mais la plupart du temps quand même, ça reste des chansons que j'aime. Et puis non, ouais, je sais pas. C'est de toute façon, moi, quand je fais de la musique, je suis contente. Hein, donc
0: ouais.
1: Vu que je suis contente, je pense que ça s'entend dans ma voix. Je sais pas, c'est peut-être ça.
0: Vous avez fait pour l'Institut du Monde Arabe il y a quelques mois une nuit DJ set où vous passiez justement des chansons. Alors là, c'était très précis. Hein. Vous avez sélectionné, c'était des chanteuses justement d'Afrique du Nord. Il y avait du raï, il y avait des choses comme ça. C'était une nuit thématique et vous étiez DJ, je sais pas comment on dit, de cette nuit-là. Toutes ces questions pour savoir si justement dans cette idée d'embrasser toutes les cultures desquelles vous venez, est-ce que sur votre prochain album, vous envisagez de faire une reprise, pas forcément de quelqu'un de connu d'ailleurs, mais une chanson, une pépite qui serait passée inaperçue et que vous pourriez mettre sur le devant de la scène?
1: Eh bah, ben peut-être bien que oui.
0: Vous voyez, j'ai fait des tours et des détours, mais j'ai un oui à la fin.
1: Ouais, franchement, bien joué. Hein. Je l'ai pas trop vu venir.
0: Non, mais je me dis, c'est un boulot aussi quand on a décidé d'être un peu passeuse et de transmettre des choses. Et parfois, l'exercice de la reprise, il est intéressant, quoi.
1: Après, la chanson que j'ai choisie, elle est très connue à certains endroits et pas du tout connue par d'autres. Mais oui, en effet, Émilie Passepoulier, vous êtes très forte. Je vous confirme qu'il y aura carrément une reprise sur le prochain album.
0: Trop bien.
1: Ouais.
0: Camélia, elle avait fait une reprise dingue aussi avec Vita et Amel Bent. Bah oui, elles avaient repris Diams ensemble. Ah.

0: C'était sur l'album Soror il y a quelques années. Alors là encore, je fais un tour et un détour pour demander à Camélia Jordana des envies de duo, de trio, de chorale même sur le nouvel album.
1: Si vous saviez combien j'en ai.
0: Je sais parce que vous êtes très bonnes camarades. Vous allez poser des voix sur les albums des unes, des uns, des autres et tout. Et là, c'est le moment de... Voilà, d'appeler les gens pour qu'ils vous rendent la politesse.
1: Ben, j'adorerais, mais j'ai un peu de mal à envoyer ma musique avant qu'elle soit finie.
0: Je comprends.
1: Ouais. Et du coup, j'ai une liste très précise de gens qui m'inspirent énormément, que j'admire depuis leur début et avec lesquels j'ai très très envie de travailler. Mais voilà, j'attends d'avoir fini mes devoirs, quoi. J'attends d'être allée au bout, de m'être plantée sur mes arrangements, de revenir en arrière, d'avoir trouvé le ton parfait pour pouvoir leur envoyer, leur dire voilà, j'ai mis tout mon cœur là-dedans. Est-ce que tu me ferais l'honneur de poser ta voix là-dessus ?
0: Tout à l'heure, en évoquant le chemin qui vous amène à faire une chanson comme Que ma peau, vous avez évoqué Winrak et vous avez aussi évoqué l'album Lost en 2018. C'est un album qui est très important, j'ai l'impression, un vrai pivot dans votre vie, dans votre carrière. Lost, ça veut dire perdu. Puis si on n'avait pas compris à l'époque, en plus sur la pochette de l'album, vous étiez avec un grand t-shirt avec marqué Lost dessus. C'est un album qui vous a permis, Camélia, l'année suivante, en 2019, aux Victoires de la Musique, de remporter meilleur album musique du monde. Parce que pour la première fois, vous chantiez pas en français ou en anglais, vous chantiez en arabe. Et donc, bim, vous êtes partie dans la catégorie musique du monde. Vous vous souvenez de cette période ?
1: Ouais, c'était une période très intense parce que déjà c'était c'est une période le moment où j'ai créé l'album qui est sorti en 2018, c'était à partir de 2015. Et je sais pas si vous vous souvenez, mais vivre à Paris en 2015, c'était quelque chose, hein.
0: L'année des attentats, c'était atroce.
1: L'année des attentats, ouais. il y avait Nuit debout, dans mon souvenir, je crois qu'il y avait Trump pas loin.
0: Oui.
1: À ce moment-là, enfin, c'était le début. Donc ouais, dans mon souvenir, c'était une période qui était vraiment pas simple. On était du coup, il y avait l'état d'urgence. Enfin, c'était, on assistait à des scènes assez improbables. Les news, c'était super.
0: Ah, c'était hyper angoissant.
1: C'était le début de quelque chose, quoi. Le début d'une ère. Et moi, cet album, il m'a permis justement de pouvoir exprimer un peu tout ce que je ressentais, mais en essayant de mettre de la lumière dessus. Et donc déjà, quand on crée, c'est un peu comme à l'époque, justement, où voilà, justement les scénarios que je recevais à l'époque, c'était que justement du coup sur le djihad, le djihad comme il est perçu, donc c'est-à-dire partir en Syrie, des histoires de terroristes et d'islamisme et de trucs.
0: Et on vous envoyait que ça ?
1: Bah, c'est-à-dire que du coup, étant donné qu'on traversait une période dans l'actualité, c'était très présent, donc ça a inspiré beaucoup de gens, je pense, pour raconter des histoires d'humains qui vivaient des choses comme ça. Et donc, du coup, ouais, je lisais pas mal de scénarios là-dedans, dans cette veine-là. Et... Enfin voilà, c'était une période chargée, quoi. Et du coup...
0: Aussi, pardon, je vous interromps, mais il y a aussi votre âge. Je l'ai évoqué tout à l'heure, mais vous avez commencé votre carrière très jeune. Vous avez quitté vos parents, votre famille, votre sud. Vous aviez 16 ans, toute seule à Paris, un petit bébé. Oui. Et peut-être aussi Lost, c'est le moment où vous vous affirmez un peu plus artistiquement, déjà.
1: Oui, c'est-à-dire que il y a eu à la fois le besoin de mettre de la lumière sur cette période qui était très difficile pour moi et où j'avais besoin d'exprimer plein de choses. Je me disais que c'était vraiment avec le temps, je me suis rendu compte que cet album était un album que j'avais fait pour moi.
0: Ouais.
1: Vraiment. Il y avait pas de pensée, il y avait pas de projection vers le public, vers la scène, c'était vraiment juste des chansons que j'avais besoin de créer, que j'avais besoin de sortir. Donc c'était un geste comme ça assez, assez spontané, assez franc. Et en effet, artistiquement, du coup, le fait de l'avoir pensé exclusivement pour moi, parce que c'était un besoin presque organique, quoi. Bah du coup, oui, ça a donné naissance à une part artistique de moi, une part de liberté qui était nouvelle parce que je me suis retrouvée capitaine à bord esthétiquement, que c'est un album qui a eu une histoire en plus de une naissance compliquée, une gestation compliquée. Enfin, c'est un album qui m'a vraiment beaucoup coûté à plein d'endroits.
0: Ouais. Et c'est un pivot. Ça
1: donc
0: ça
1: c'est
0: aussi,
1: un pivot et c'est un album que j'aime énormément, dont je suis aujourd'hui très fière. Et voilà, comme il était difficile, c'était très heureux pour moi cette victoire en effet de la musique, de me dire ah ok, il y a une reconnaissance de la part de mes pairs, de la part du métier, de l'industrie qui dit non mais on a vu le travail que tu as fourni là et on le reconnaît, on le salue. C'était vraiment une petite cerise sur le gâteau qui était très bienvenue après ces années de combat pour faire exister cet album.
0: Et comme pour le décret, vous avez utilisé le mot lumière, ça tombe bien puisque Daou, ça veut dire ça. Hein.
1: Exactement. Dans la

0: Cette chanson, La Lumière, oui, où vous parlez du massacre des manifestants algériens à Paris en, le 17 octobre 61 par la police de Maurice Papon pendant la guerre d'Algérie.
1: J'en parle pas directement dans, ouais, le, dans, le, évocation. Dans la chanson. N'haoust al-daou. Daou, en effet, c'est la lumière. Et n'haoust al-daou, ça veut dire je cherche la lumière, je vais vers la lumière. Et en fait, c'est vrai que dans cet album-là, dans cette chanson-là, Daou, il y a l'idée, voilà, je dis dans la scène Le Poids des Os, en effet, évidemment, c'est évoqué, j'y fais référence, mais je dis à mes poignets des bijoux fermés, liés à mes pieds. Donc, je fais référence aussi à une époque sombre pendant laquelle il y avait donc de l'esclavage. Donc, en fait, je dis dans ma ville des robots. Il me tourne le dos. Enfin voilà, il y a une espèce de d'arrêt sur image comme ça à plein d'époques différentes de l'humanité en fait,
2: et de l'inhumanité dans
1: exactement
2: l'humanité.
1: De la cruauté humaine. Parce que l'animal humain est un animal étonnant, capable de tellement d'amour, de tendresse, de bonté, de bienveillance, d'attention, et en même temps des choses les pires, comme on peut le voir aujourd'hui dans notre monde, à notre époque, et de tout temps malheureusement. Et donc c'est vrai que voilà, l'idée c'était de dire en fait voilà plein d'étapes d'horreur, et pour autant eh bien on n'essaie pas de se dire moi du coup je vais en vouloir à vie à un tel, du coup moi je vais être contre ci ou contre ça, non, je vais chercher la lumière. C'était ça le message même de cet album, c'est malgré toute cette violence, eh bien nous on reste concentrés sur la lumière.
0: C'est beau, et presque 10 ans après, je sais que votre label maintenant porte ce nom,
1: oui, voilà, Daou Prod. Exactement.
0: Eh bien, longue vie à Daou Prod.
1: Merci.
0: Et vivement 2027 pour ce nouvel album de Camélia Jordana qui arrivera quand il sera prêt, faites-lui confiance. Merci Camélia.
1: Merci Mimi.
0: À très bientôt.
1: À très vite.
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1: Un jour, on me propose, parce que Céline Dion va venir à Paris, il y a une émission qui est faite pour lui faire honneur, honneur à sa carrière. 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
3: Bonjour à toutes et à tous. J'espère que vous allez bien en ce dernier jour de la semaine. Bon courage à toutes celles et ceux qui sont au milieu des incendies. Nous pensons et soutenons également les services de secours qui interviennent sans relâche depuis le début. Alors jusqu'à 13h, nous vous faisons revivre les meilleurs moments au taquet avec Valérie Damido et Eric Bastien. Il sera question d'une collection de couteaux, mais aussi d'une collection de PV. Oui, oui, une des candidates les accumule. Quant à une autre, elle aimerait bien déjeuner avec Sting. Sting, si jamais.
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3: Mais avant de retrouver tout ce petit monde qui a plein d'anecdotes sympas à raconter, voici Gérard Blanc et son premier titre solo après avoir quitté le groupe Martin Circus. Ça sera d'ailleurs un grand succès de l'été 1987 dont on se souvient encore. Une autre histoire sur votre radio ici.

0: Gérard Blanc, une autre histoire sur votre radio ici. Et ce qui est une autre histoire maintenant, c'est la proposition un peu particulière que Belaïnani, d'ici Drôme Ardèche, a eue lors de son voyage de noces. Quant à Lionel, d'ici Occitanie, il a rencontré sa femme grâce à une pelle et un balai. Et oui, faire le ménage, ça peut servir. Tout cela a bien amusé Valérie Damido et a inspiré des jeux de mots à Eric Bastien, comme d'habitude, sur votre radio ici.
1: Alors, notre petit Lionel, il a rencontré Anne, comme quoi l'amour parfois frappe à la porte avec des objets. Et ben oui, il a rencontré Anne grâce à une pelle et balai. Et oui.
2: Ça fait mal.
1: C'est vrai, parce qu'elle était éducatrice comme lui. Il voulait une pelle et un balai. Il est allé chercher dans un autre service. C'est Anne qui était là. Et alors, qu'est-ce qu'elle t'a dit?
3: Elle s'appelle Reviens la pelle.
1: Donc, ça démarrait fort hein, sur les chapeaux de roue.
2: Ouais. En même temps, ils l'ont roulé. La pelle. Au final, rouler la pelle.
1: Aïe, aïe, aïe, rouler des pelles, les soupes de langue et compagnie. Alors, donc, ça t'a pas découragé, elle était pas commode, mais ça t'a fait rire. Et en fait, là où ça s'est vraiment concrétisé, c'est lors d'une feria.
3: Ouais.
1: À Bon Paquito et ça redémarre.
3: C'est ça, effectivement. Alors,
1: faisant un
3: sac dans le
1: Gers. Oh là là là là. Et alors, vous vous êtes rencontrés en 2009 et vous êtes mariés quand?
3: En 2013.
1: Oh là là là là. Et il paraît que c'était un mariage...
3: C'était un mariage très pluvieux. On a eu effectivement un orage de dingue, mais un souvenir mémorable. Parce que effectivement aujourd'hui, tout le monde s'en rappelle de ce moment. Le traiteur y compris, parce qu'il nous a sauvé le mariage quand même, effectivement.
1: Aïe, aïe, aïe, c'était en extérieur ton mariage?
3: On était sous un chapiteau de cirque qu'on avait loué pour l'occasion, dans un champ, dans le domaine familial de la famille des parents à Anne. Et effectivement, on s'est retrouvés... C'était un champ, c'était plus un champ, c'était un lac, quoi, en fait, voilà.
1: Oh my god. Bon, bah écoute, c'est pas grave, hein. L'essentiel, c'est que vous êtes toujours mariés. En plus, c'est vos noces de
3: c'est
1: soie. Alors, il paraît que tu étais fan de Maïté, la cuisinière, et qu'un jour, t'as été dans son restaurant, que, avec ta femme, vous avez fait des photos avec elle, et qu'est-ce que vous avez dit aux enfants?
3: On a fait croire que c'était une vieille tante, en fait.
2: Ah bah, voyons.
1: Alors,
2: on va la couper l'anguille. Pauvre bête.
1: Bien, alors, tu es à égalité avec notre petite Mélanie. Est-ce que tu vas marquer les 5 points? Eh ben, écoute, on va le savoir tout de suite avec la question cash. Tiens, une petite chanson.
2: Rolling Stones.
1: Absolument pas, c'est la BO du film sur Elton John. Comment appelle-t-on un film qui raconte la vie d'un personnage réel? Comment s'appelle un film qui raconte la vie d'un personnage réel? Top chrono, 10 secondes.
3: Un biopic.
1: Balam, balam, balam. Eh bien, est-ce que c'est une bonne nouvelle? Est-ce que c'est une mauvaise nouvelle? Bonne nouvelle, c'est vrai. C'est un biopic, c'est la contraction de Biographical Picture. Et donc, bravo, 5 points, tu as 8.
2: Et combien elle a notre Mélanie à 3. Cette heure-ci? Ah non, attention Mélanie, on peut égaliser, puisque la question qui arrive vaut 5 points. Comment ça va Mélanie, là, depuis midi? Détendue, tranquille?
4: Oui, ça va très bien, merci beaucoup.
2: T'es une prof sympa, ou comment tu te qualifies? Tes élèves, ils sont cool avec toi?
4: Bah écoutez, moi, j'ai pas de soucis. J'espère être cool. Et puis surtout, j'espère donner l'envie d'apprendre la physique chimie, donner le goût aux sciences.
2: Évidemment, la chimie. Alors, on va s'intéresser à ta rencontre avec Damien et on va comprendre s'il y a eu alchimie. Bah oui, quand même. Bah oui. Bon, la rencontre avec Damien s'est produite pendant votre rectorat. Donc déjà, on devrait vous appeler docteur. Il était dans un labo, à l'autre bout du couloir. Et toi, tu venais utiliser sa centrifugeuse. Oui, parce que quand
1: on
2: est dans un labo,
1: beau.
2: On fait de la centrifugeuse. Juste pour le voir comme ça, c'est le moyen que tu avais trouvé pour venir assez souvent dans son labo, même si tu ne centrifugeais rien du tout, en fait.
4: Exactement, je mettais de l'eau et je traversais le couloir, comme ça je pouvais rester 10 minutes, un quart d'heure dans le labo là-bas pour le séduire.
2: C'est toi qui l'as dragué.
1: Eh ben c'est bien.
4: Exactement.
2: Et ça a marché.
4: Ben ça a marché, je m'en suis bien sortie.
2: Ouais. 23 ans que vous connaissez, tu l'as dit, 21 que vous êtes mariée. Alors vous avez même failli vous multiplier. Ouais. Parce que vous êtes parti à l'île Maurice, hein, on l'a dit tout à l'heure, voyage de noces. On papote comme ça avec un couple qu'on a rencontré. Qu'est-ce qu'ils vous ont proposé?
4: Ah ben voilà, ils nous ont carrément proposé ben voilà, d'échanger pendant le voyage de noces.
2: T'es partouze quoi. Truc classique.
4: Voilà, exactement, ça leur posait pas de problème. Donc oui. Un petit peu surprenant, voyage de noces. Mais voilà, ils veulent un jeune couple qui venait de se marier aussi. Donc,
2: en même temps, t'es prof de physique, donc physique...
1: Non mais enfin, t'es pas parce que t'es prof de physique que t'es obligé de partouzer avec le premier couple venu.
2: Bon, et alors, t'y as pas été. J'imagine que tu n'y as pas été, quoi. Voilà.
1: Mais elle va pas te le dire, enfin, ça te regarde pas.
2: Bah, elle nous en parle.
1: Elle en parle, elle est obligée d'aller jusqu'au bout d'en parler.

0: Zaz, qui sera au festival Meule Bleue à Cahors le 11 septembre, mon sourire. Nous retrouvons Lionel d'ici Provence et Mélanie d'ici Drôme-Ardèche qui ont eux aussi le sourire avec Valérie Damido et Eric Bastien. C'est le bingo final. Auriez-vous fait mieux qu'eux? C'est à vous de jouer. Écoutez bien votre radio ici.
1: Nous sommes au taquet avec Lionel. Il paraît que t'as un trèfle à quatre feuilles que ta fille t'a trouvé. C'est magnifique ça.
2: Moi, oui, tout à fait. Ouais.
1: Bah, elle a de la chance. Moi, j'en ai jamais trouvé. Hein. Donc, bon. Tu aimerais déjeuner, si tu le pouvais, avec Adèle, la chanteuse.
3: Ah oui. Ah oui.
1: On adore.
2: Ça, c'est un rêve.
1: Alors, tu l'emmènerais déjeuner où?
2: Je sais pas, dans le Gers, pourquoi pas.
1: Allez, dans le Gers, bon, c'est vrai qu'on mange bien dans le Gers. Alors, on va faire le bingo ensemble. On va essayer de faire en sorte que tu marques le plus de points. Pour t'encourager, on va te mettre Coldplay que t'adores.
2: Oui, j'adore.
1: Alors, on espère que ça va t'encourager. Le bingo d'aujourd'hui, il est très simple. À mon top chrono, tu auras 10 secondes pour me citer un maximum de policiers, détectives célèbres qui sont de la fiction, livres, films, séries ou des gens réels que tu connais. Enfin, qui sont quand même célèbres. Hein. Bah oui. Voilà, va pas me citer le flic du bout de ta rue. Allez, un maximum de détectives, policiers célèbres, fictifs ou pas. Top chrono, 10 secondes.
2: Colombo, Arsène Lupin, Sherlock Holmes, Watson, Derrick, Commissaire.
1: Oui. Alors, je vais te prendre Lupin parce que il a été effectivement flic et voleur.
4: Ah oui.
1: Donc, je te prends ça. Ça fait 5.
4: Sherlock Holmes et Watson, vous prenez les deux.
1: Oh, bah, c'est les deux enquêteurs.
4: Ah, il y en a qui est médecin quand même.
1: Mais ils enquêtaient. Pardon, je suis désolée. Ouais. Hein. Bon, il y avait Navarro, Rouletabille, Julie Lescaut, Emma Peel, Simon Templar, Jessica Fletcher, Benoît Blanc. Allez.
4: Non mais Mélanie, j'essaie de négocier pour toi. Hein. J'essaie de lui enlever des points, mais bon, voilà, il a quatre.
1: Oui, il a 4. Tu vois, ça aurait fait 5 avec Lupin, mais je...
4: C'est vous qui décidez. Vous le prenez ou vous le prenez pas?
1: Je le prends pas. Il a joué les flics, mais pour ses enquêtes.
4: Vous allez le regretter dans un instant.
1: Non, je vais pas lui prendre Lupin. Il a joué les flics, mais c'est pas un vrai flic.
4: Alors, 8-3, c'est le score. Pour ceux qui découvrent l'émission, le bingo, c'est une séquence qui vaut 10 points. Celui qui marque le plus de points encaisse 10 points. Ça veut dire que Mélanie, si tu vas au-delà de 4, le score qu'il a fait, donc 5, eh ben, tu gagnes et tu reviens vendredi, hein.
5: D'accord.
4: Ok.
1: Elle s'est endormie avec tes explications.
4: C'est un peu les chiffres et les lettres. Ouais, 70, allez. Là. Bon, Mélanie, quand même une petite dernière histoire. Alors comme ça, on se prend les PV et on est même championne des PV, hein.
5: Ouais, malheureusement, je suis assez costaud là-dessus.
1: Ouais. Tu te gardes comme une patate, quoi.
5: Ben, ça arrive souvent. Je me garde comme une patate, ou alors, franchement, dans la Drôme, c'est limité à 80. Ben, j'appuie un peu.
4: Ouais, sauf que t'appuies sur une voiture qui est pas vraiment la tienne.
5: Ben, en fait, voilà, elle est au nom de mon mari, donc en fait, quand je perds les points, c'est Damien qui les perd.
4: Oui, un petit excès de vitesse, un petit flash, un petit rouge, ben, monsieur perd ses points, puis madame va bien.
5: Madame va très bien comme ça.
4: Voilà.
1: Et voilà, bravo Damien.
4: Ouais, il doit être content quand même. Bon, allez, pour t'encourager, on a aussi du YouTube, dis donc.
1: Qu'est-ce que tu chantes bien?
4: Ouais, je sais. Et alors, j'adore moi, les séries des années 80 comme Mélanie. Vous connaissez ça? C'est une 4 side.
1: Genre, tu regardais 4 Size.
4: Ah ouais, je regardais 4 Size. Ouais. C'était 3 meufs. Et il y avait un gars qui s'appelait Quentin. Et alors, les filles, elles lançaient comme ça leurs cartes. Ou Quentin, il lançait les cartes comme ça. Ou ça, hein, Mélanie.
1: Ferme Google.
5: Ah ouais, oui.
4: Non, c'est pas vrai.
5: J'ai eu beaucoup ça, c'est vrai.
4: Ouais, bien sûr.
1: Allez.
4: En revanche, H2O, oui, je peux fermer Google, on est d'accord. Tiens, oula. Ouf. Mélanie.
5: Oui.
4: L'instant est solennel.
1: Tu dois faire 5.
4: 10 secondes pour cela, pour me citer. Un maximum de hors-la-loi, de brigands, de voleurs célèbres, fictifs ou réels. Top chrono, 10 secondes.
5: J'ai Arsène Lupin, j'ai pas grand-chose. Waouh. Eh ben j'en aurais qu'un.
4: Ah, regarde. Déjà, Barrow, Clyde, Parker, enfin voilà, Bonnie and Clyde.
1: Jesse James, la bande à Bono, Mesrine, Cartouche, Danny Ocean.
4: Les Raptous, Al Capone.
1: The Mask, le Joker.
4: Robin des Bois, Robin the Wood.
1: Oh là là là.
5: Ah mais j'ai été nul, hein.
1: Oh là.
4: Mélanie, tu ne marqueras qu'un point, donc tu n'encaisses pas les 10 points, donc c'est pour Yo-Yo, hein.

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2: Bienvenue si vous nous rejoignez, j'espère que vous allez bien à la maison, au travail ou en vacances. Bon courage si vous êtes sur la route. Bison futé, voire rouge aujourd'hui, voire noir dans le quart sud-ouest, dans le sens des départs. Ça va bouchonner. Michel Sardou, maintenant, pour vous accompagner dans les prochaines minutes. Être une femme sur votre radio ici.
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0: parce que figurez-vous que notre ami Jean-Pierre a rencontré Dominique dans un site de rencontre, bim bam boum. Ils se sont vus dans un café, ils ont été ensuite au cinéma, et puis le week-end d'après, Dominique, elle dit, Jean-Pierre, viens chez moi, et comme ça, voilà, on est chez Dominique, on se roule des pelles, et puis là, qu'est-ce qui s'est passé, Jean-Pierre ?
1: Eh bien, il s'est passé qu'en fin de compte, s'est déplacé devant moi un petit truc que je me suis demandé quoi. J'ai dit, tiens, qu'est-ce que c'est, quelqu'un qui se promène, qui est tout petit. Et puis, peu de temps après, sur l'épaule de ma conjointe, c'était un rat.
0: Voilà. C'était qui le rat ? Parce que c'est pas le rat de... Il vient pas de la rue, le rat.
1: Ah non, c'était un petit rat domestique qui appartenait à sa fille, en fin de compte, mais qui avait mal fermé la cage. Mais le rat avait l'habitude, avait l'habitude de venir se promener comme ça dans la maison, venir sur le canapé, venir sur son épaule. Et il a fait comme d'hab.
0: Ah oui, d'accord.
1: Très surpris, on va dire.
0: Ah bah oui, je comprends.
2: Moi, je fais une crise cardiaque, direct. Un rat sur l'épaule pendant que je suis en train de galocher ma meuf. Attends.
0: Pendant que je suis en train de galocher ma meuf. Vas-y, mon frère. Vas-y, frère, pendant que je galoche ma meuf, il y a un rat qui arrive sur l'épaule. Ça va, ça se passe bien, Eric Bastien ?
3: Ça va, tranquille, et toi, la baisse ?
0: Tranquille, allez. Non, vas-y. Alors, vas-y, frère. Alors, c'était pas mal. Enfin, ça fait 13 ans que t'es avec Dominique. C'est pas refroidi, le rat.
3: Ça va, tranquille.
0: Tranquille. Le rat, il est. Bon, il a vécu longtemps, le rat, ou il est toujours là, le rat, ou comment ça se passe ?
2: Il dure beaucoup d'enfants.
0: Non, parce que.
1: Ça vit pas très longtemps un rat en fait.
0: Moi j'en ai eu un, ça a duré 5 ans et après ma mère l'a relâché pendant que j'étais en vacances dans la forêt.
2: C'est triste.
0: Je te confirme, moi j'avais ce rat, je l'adorais. Je l'avais sauvé du laboratoire de.
2: Et vous le vivez comment aujourd'hui, Valérie ? Vous êtes allongé pour en parler un petit peu ? Françoise Dolto !
0: Non, ça va, je le vis bien. Ça, j'ai su la vérité 30 ans
2: plus
0: tard.
2: Tu recherches ce rat depuis des années.
0: Exactement.
2: À travers moi ou d'autres.
0: Évidemment. Alors, notre ami Lionel, tu vas essayer de marquer 3 points avec la question à choix multiple. Je te pose la question, je te fais des propositions à mon top chrono. Tu auras 10 secondes pour me choisir ta propale. Alors attention, ambiance château. Ambiance château. Alors, quel château de la Loire est surnommé le château des dames ? Amboise, Chenonceau, Chambord, le château d'Éric Bastien.
2: Bien sûr, immense.
0: Château de la Loire qui est surnommé le château des dames. Amboise, Chenonceau, Chambord, Bastien. Top chrono, 10 secondes.
2: Il y a plein de rats dans mon château.
1: Chenonceau.
0: Et c'est une bonne réponse. C'est un château construit en 1513 et c'est surtout des grandes figures féminines comme Diane de Poitiers ou Catherine de Médicis qui l'ont vachement remodelé, influencé. Bravo, 3 points pour toi. Tu as 4.
2: Lola qui a 2 points. Lola avec qui c'est armoré, qui habite à Rennes, qui a 2 enfants, qui est divorcée, qui est super sympa, qui est championne du karaoké et qui nous a dit...
4: Ah
2: si, tu peux Lola. Lola qui nous a dit tout de suite en début d'émission, moi j'ai eu un crush pour un homme qui vit à Caen. Oui. Alors j'aurais voulu te faire plaisir parce que je voulais qu'on l'appelle et je voulais qu'il t'encourage un petit peu. Écoute, impossible de le joindre. Donc, c'est pas grave, Lola. En tous les cas,
4: il décroche pas au 08, je pense.
2: Non, mais ça doit être ça. Bonjour Stéphane.
5: Bonjour.
2: Voilà.
5: Bienvenue.
2: Stéphane est à Caen. Marvin Gaye.
4: Super.
5: Tout à fait.
4: Stéphane,
2: dis-nous tout. Vous êtes jamais rencontré avec Lola ?
5: Non, la rencontre est prévue ce week-end.
2: Wow.
0: Ça veut dire que Lola, si tu gagnes pour demain et que t'es qualifié, tu pourras même aller à Bordeaux avec Stéphane.
2: Génial.
4: Mais tu sais pourquoi je joue pour lui ? Parce qu'il adore les chevaux.
0: Voilà.
4: C'est pour ça que je joue pour lui, franchement.
2: Bon, Stéphane, il y a un vrai crush là, ça se passe bien, t'as hâte.
5: Oui, c'est réciproque en plus.
2: Ce week-end, t'as envie et tout, toi aussi, t'es séparé, t'as envie de retrouver l'amour parce que la vie est belle, quoi. Voilà.
5: C'est exactement ça.
0: Les clichés et les poncifs que peut sortir.
2: Ils sont séparés, tous ces évidemment.
4: On croise les doigts.
2: Bon, Stéphane, quel est le défaut principal de Lola, quand même, parce que
4: j'en ai pas.
2: Tais-toi, retourne chanter. Stéphane, c'est quoi son défaut ?
4: J'en ai pas.
5: Eh bien là, honnêtement, même en réfléchissant, je n'y en trouve pas là.
0: Oh là là, mais c'est l'amour.
2: C'est
0: l'amour, totalement l'amour.
2: Stéphane, il est trop fort. Bon, Stéphane, on te laisse parce qu'on va pas non plus
0: Voilà.
2: Mais merci d'avoir été avec nous en direct depuis Caen.
4: Merci beaucoup,
5: bonne continuation.

0: porte.
1: En tournée à partir de mars 2027, première date à Strasbourg, Sochaim et Dole, Zazie, peu importe, dans la bande-son d'ici. Faisons connaissance à présent avec Sébastien, d'ici La Rochelle, qui fait des trucs bizarres. Si, si, c'est bizarre, Valérie Damido pense la même chose. Et avec Corinne, fière, très fière d'être auvergnate, comme Éric Bastien sur votre radio ici.
2: Alors là, il va falloir que tu m'expliques. Parce que ta manie, c'est te caresser constamment les ongles et te tortiller les doigts. Peux-tu m'expliquer? Alors Kiki, c'est pourquoi?
3: Eh ben en fait, je pense que je me suis renseigné. Je pense que c'est pour canaliser un peu l'anxiété, le stress. Mon corps en fait fait que je me caresse constamment les ongles.
2: Ah oui, comme si. Mais attends, comme si tu les brossais, c'est ça?
4: Avec une lime?
3: Voilà, c'est ça. Tout à fait. Tout à fait.
2: D'accord.
4: Ouais, c'est ça. Tu vois.
2: D'accord, mais c'est. Enfin, je veux dire, qu'est-ce qu'elle dit ta femme là-dessus? Enfin, je veux dire.
3: Eh ben ça l'énerve parce que je fais ça. Constamment, je fais ça en conduisant, en travaillant,
2: conduisant
3: tout le temps.
2: Mais comment oui, ça en conduisant? Mais tu es fou!
4: Non mais on est dans le domaine, on y est là, hein. Je crois qu'on y est là. Hein.
2: Oui, on est quand même...
4: Dans le X-Files là. Hein.
2: Attends, mais on va rester dans le X-Files justement parce que il paraît que ton talent inutile, c'est faire sortir de la fumée de tes cigarettes par l'oreille.
4: Et comment c'est possible?
3: Oui, alors c'est pas reproduire, hein, mais c'est quand effectivement j'étais un peu plus jeune, après une otite, j'avais dû avoir une perforation du tympan. Et en fait, je sais pas si vous êtes déjà passé le nez pour
2: ouais.
3: faire sortir, pour faire, voilà. Ben, en fait, c'est le conduit ORL. Alors donc, du coup, les spécialistes, là, clairement, ils vont tirer la sonnette d'alarme. Mais effectivement, je me suis aperçu par inadvertance quand j'étais plus jeune et que je fumais, que la fumée, bah, effectivement, par le conduit, arrivait à sortir par l'oreille.
2: Ah d'accord, mais depuis donc, tu t'es fait opérer, ça va mieux là.
3: J'ai arrêté, oui, effectivement. Bon, après ça m'a dépanné pendant quelques soirées parce que je faisais quelques paris. Les gens ne me croyaient pas.
4: Ouais. Le gars est fou, quoi.
3: Les gens ne ouais et ouais, ils étaient pas du tout certains que je puisse le faire et puis du coup bah ça m'a permis de gagner quelques paris à ce sujet-là.
2: OK, bon bah écoute ma petite cheminée, on va tout de suite marquer le deuxième point. Ma cheminée oléronaise. Alors, écoute bien la deuxième question, vrai ou faux, ne fais pas sortir de fumée par tes oreilles. Écoute bien, le tout premier réveil ne permettait pas de régler l'heure à laquelle il sonnait. C'est-à-dire que le premier réveil inventé, on ne pouvait pas régler l'heure à laquelle il sonnait. Est-ce que c'est vrai? Est-ce que c'est faux? Top chrono, 5 secondes.
3: Bah, à mon avis, je pense que c'est une info, je dirais vrai.
2: Eh bien, tu as bien raison. Parce que le tout premier réveil mécanique inventé au 18e sonnait toujours à heure fixe, sans possibilité de réglage. Donc, c'était pensé pour que les ouvriers ayant des horaires fixes se lèvent. Voilà, pas de grasse mat. Très bien, 2 points pour toi.
4: Ouais. Bah écoute, tu repars vite avec ta fumée, là, on y retourne, tu sors.
2: Oh, mais hein. Ça suffit.
4: Allez, avec sa fumée.
2: Fais
4: là,
2: bien attention, parce que moi j'ai le bras long sur Fort Boyard, je vais te faire kidnapper et te foutre avec les tigres.
4: Ouais, faites gaffe, je vais aller chercher vos araignées préférées. Je sais très bien que c'est pas votre truc, ça. Hein, allez voir Valérie Damido sur YouTube en combat à main nue avec des araignées. Vous allez voir, vous allez rigoler. Corinne, nous on est des Auvergnats, on nous la fait pas, nous les araignées, on les prend, on les mange avec les dents, nous les araignées. Bon, qu'est-ce que tu fais dans la vie, Corinne?
5: Je suis secrétaire.
4: Bah écoute, c'est pas grave, tu peux lire avec le sourire. T'es secrétaire dans quoi?
5: Avec le sourire.
4: Ouais, non, bah, je te taquine. T'es dans quoi, on peut savoir? Dans quelle administration?
5: Je suis dans des pèses poids lourds dans l'élevage.
4: Ah, bah, tu peux lire avec le sourire aussi. Hein. Bon, tu voulais être vétérinaire quand t'étais petit, tu voulais même être archéologue, dis donc.
5: Alors... Oui, j'aurais bien aimé.
2: Alors... oui, mais ça c'est... Oui, parce que...
4: Bah, tu peux fouiller Terre de Feu, l'Auvergne, les volcans, tu peux faire ton Indiana.
5: Oui, on peut aller à l'Antésie pour faire la pub, tiens.
4: Par exemple, au Puy-de-Dôme, avec le petit train, le petit gris, 1493 voilà. Mètres de hauteur, un truc comme ça.
2: Bienvenue sur Ici Auvergne.
4: 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Tu fais de la marche, bon ça c'est normal, parce qu'en Auvergne, voilà, on a compris, il y a plein de balades.
2: Bien sûr.
4: Voilà. Ça. Mais bon, allez, il n'y a pas que l'Auvergne, il y a aussi la République Dominicaine. Corinne,
5: oui. Elle
4: aime voyager. Normal.
2: Bah c'est sûr qu'elle aime mieux le soleil de l'Arabe d'Homme que...
4: Ouais, ouais. Hein, tu y as vu des baleines et t'en vois pas en Auvergne des baleines?
5: Ah non, oui, après c'est des autres baleines, mais c'est pas des baleines.
4: Ah, c'est sûr qu'avec deux truffades, on devient vite une baleine, hein, merde. Bon, sinon t'aimes bien te balader en France. C'est quoi les régions que t'aimes bien, à part l'Auvergne? Parce qu'il y en a d'autres.
5: J'aime bien l'Ardèche, je suis comme Valérie.
4: Ouais.
2: Ouais.
5: Et j'aime bien tout ce qui est Camargue aussi, hein.
4: Ah, la Camargue, ouais.
2: C'est beau, oui. La Camargue.
4: Languedoc-Roussillon, oui. La Normandie, bien évidemment. Juste avant de jouer, on parlait de l'Ardèche. N'oublions pas cette statue, hein, Andromardèche, du côté de Montélimar. 6,50 m de haut depuis le 18 janvier. Elle est érigée.
2: Le maire de Montélimar est en train de m'appeler sur mon portable.
4: Valérie Damidot, érigée.
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0: Tu peux préparer le café noir Eddie Mitchell sur votre radio ici. Peut-être que vous aussi, vous êtes en train de préparer le café ou le déjeuner même. D'ailleurs, si vous aviez le choix, avec qui aimeriez-vous partager un repas? Marie d'ici Brésil a déjà fait son idée, que l'on découvre dans un instant avec Valérie Damido et Eric Bastien sur votre radio ici.
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2: Ici, nous sommes avec Marie qui a un point, Geoffrey qui a deux points, Marie qui vit à la Capelle Bonance dans l'Aveyron. Et Marie, on lui a demandé avec qui elle aimerait déjeuner. Si elle devait déjeuner avec une célébrité, elle déjeunerait avec lui.
3: Avec un Anglais.
2: Avec un Anglais, exactement, avec Sting. Alors, tu l'adores, il paraît, hein?
4: Ouais, j'aime beaucoup, ouais.
2: Ah, bah, tu as raison, ça. On adore ses chansons, on adore la personne. Mec très engagé, magnifique. Et alors, il paraît que tu l'as vu dans les arènes d'Orange.
4: Ouais, c'était il y a plus de 2 ans et c'était extraordinaire.
2: Ah bah oui, c'est beau les arènes d'Orange en plus.
4: Ouais.
2: Ouais. La meuf est encore en train de rêver. Elle est en train de rêver.
4: Que c'est vrai en plus.
2: Bah bien sûr, elle le voit, le petit blond super mignon là qui chante et tout.
3: Il est hyper sympa en plus.
2: Il est très
3: gentil.
2: Très sympa.
3: Et il parle français.
2: Et il parle un peu français. Alors, est-ce que tu aimes la chanson en général? Est-ce que tu fais des karaokés? Est-ce que tu écoutes beaucoup de musique?
4: En général, oui.
2: Parce que là, c'est le moment où on va te demander qui chante. C'est-à-dire qu'il va y avoir 2 personnes qui vont s'enchaîner, 2 artistes. Ce ne sont pas des Français, ce sont des internationaux, je préfère te prévenir.
3: Et
2: ces 2 artistes vont s'enchaîner, il faut que tu me les trouves pour marquer 1 point par artiste. Attention, okay. Écoute bien.

0: Assez penché, oui. Pardon. Alors, c'est à dire quoi comme.
1: Les Bee Gees.
2: Allez, Bee Gees.
0: Magnifique, les Bee Gees. Deep is your love. 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Moi, j'en ai dansé des slows, j'en ai roulé de la pelle là-dessus.
2: Ah, t'en as roulé de la galoche là-dessus.
0: Ah là là.
2: Ah, mais bien sûr.
0: Et voici ta deuxième artiste.

0: c'est qui?
1: Tracy Chapman.
2: Oh là là,
3: oh là, mais qui sont ça? Talking about a revolution now.
0: Et bravo, ça fait 3 points pour Marie.
2: Ah, vous, c'est que des titres qu'on écoute au moins une fois par jour, hein, sur ici. Dis donc, Geoffrey, pareil qu'on lance des couteaux. Qu'est-ce que c'est de cette histoire? Qu'est-ce qu'il y a? Tu es collectionneur de couteaux?
4: Oui, j'aime bien les couteaux, oui, c'est vrai.
2: Ouais, enfin,
4: mais je ne suis pas lanceur de couteaux.
2: Enfin, t'as quelques couteaux, mais tu utilises toujours le même, qui est un couteau de Nontron. Alors, c'est quoi le couteau de Nontron?
0: C'est quoi, oui?
4: C'est un couteau qui est fabriqué à 20 km de chez moi, avec un joli manche en buis, et voilà.
2: Enfin, il est surtout réputé comme étant le plus vieux couteau de France. Voilà, donc c'est quand même, c'est pas n'importe quel couteau.
0: Mais t'en as combien, des couteaux?
4: Oh, une vingtaine, trentaine.
2: Oui, on n'irait pas chez lui faire un petit tour, hein, le soir dans la forêt.
0: Agathe, si tu nous écoutes et que tu es en danger, n'hésite pas à nous appeler.
2: Elle a des fourchettes, donc il n'y a pas de problème. Bon, allez, Geoffrey, on parlera de ta rencontre avec Agathe tout à l'heure, mais nous allons jouer à présent avec deux chansons séparées pour toi. Il n'y a pas de français, c'est que des titres que l'on connaît. Tu les reconnais, ça vaut 2 points. Voici le premier.

0: Allez, on y va, top chrono. Qui chante?
1: UB40, ou je sais pas comment
0: on
1: prononce en anglais.
0: UB40.
2: Mais c'est...
0: Ah, c'est ça, c'est UB40, c'est ça?
2: Ah, oui.
0: C'est une bonne réponse. Moi, je ne sais pas, j'avais noté UB40. Mais bien sûr, UB40.
2: Oui, c'est UB40.
0: Nos auditeurs ont tellement de talent. Voici le deuxième titre pour toi pour marquer un deuxième point.

0: Allez, qui chante? On y va pour 5 secondes.
1: 10.
0: Ah, rien que ça. Geoffrey.
2: Là, c'est plus compliqué. Ah. Aucune idée. Je sais pas du tout.
0: Il nous a quitté il y a pas longtemps en plus. Joséphine, le 22 décembre dernier, c'est Chris Rea.
3: Oui, Chris Rea. Ça fait 3 points pour Marie, 3 points pour Geoffrey.
0: C'est pas mal, hein?
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de Palmas tombé. Et voilà, les meilleurs moments de Taquet sont terminés pour aujourd'hui. Nous retrouvons Valérie Damido et Eric Bastien lundi avec d'autres candidats pour parler cuisine, par exemple, ou encore moto et Pascal Obispo sur votre radio ici. Merci Valérie Damido et Eric Bastien. Dans un instant, Johan Rock pour Ici dès 5h. Quant à moi, je vous retrouve tout à l'heure à partir de midi pour les meilleurs moments d'Au Taquet sur votre radio ici.

0: début de journée avec quelques bris de verre pour démarrer la journée. Il est 4h59, bientôt 5h.
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0: Avez-vous bien dormi? Oui? Non? Eh bien, ce matin, on va tâcher de vous réveiller de la meilleure des manières. L'info, évidemment, tout près de chez vous. Et puis, évidemment, quelques bons plans. La musique, également, pour vous accompagner dans les prochaines minutes, avec Bernard Lavillier. Et puis, l'info, au plus près de chez vous. Bonjour, Valentine Lettès.
2: Bonjour, Johan. Bonjour à tous.
0: C'est à la une de l'actualité, ce matin.
2: Un nouveau département français qui s'embrase, l'Aude ravagée par un méga-feu à l'été 2025. Le cauchemar recommence pour les habitants de Saint-André-de-Roquelongue. C'est l'info du jour, dans une demi-heure. Et s'il fallait encore une preuve du dérèglement du climat, ce sont les chasseurs désormais qui apportent de l'eau aux chevreuils. Reportage d'ici 15 minutes.
0: Faire de l'autostop, est-ce une bonne idée pour économiser sur son trajet alors que les avis sont partagés? Ce vendredi, par ici, les économies s'apprêtent à trancher. Valère Coréard nous rejoindra à 5h11. 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
0: Se sentirait pas un petit peu le début du week-end? Bientôt, 5h. Le journal présenté par Valentine Lettès. Et à la une, un incendie démarré sur des cendres.
2: Nous sommes dans l'Aude où moins d'un an après le méga-feu de Ribaute et l'embrasement de 11 000 hectares de forêt, un nouvel incendie a démarré hier dans ce même massif des Corbières, à Montserré précisément. Petit village de 650 habitants, raconte son maire Yves Fabre. Et cette fois, tout est parti d'un accident de la route.
3: Tout simplement, une voiture qui a fait une embardée, dont je ne connais ni la cause, ni les dégâts qu'elle aurait pu occasionner, puisque la voiture a brûlé. On n'a heureusement pas trouvé de dégâts humains, mais cette voiture donc a pris feu, et c'est à partir de là, du fossé de la route, que donc le feu a démarré, attisé bien évidemment par le vent d'ouest, le vent du nord qu'on appelle dans le pays. Et
4: votre commune, elle est entourée d'arbres.
3: Elle est très arborée. D'une part, elle est très étalée au niveau de sa surface au sol, la commune, et elle est surtout à l'intérieur de trois massifs. Le massif de Fontfroide, le Saint-Victor et le Pinada côté nord. Et là, effectivement, on est dans une situation de fragilité sur le plan de la géographie.
2: Un incendie fixé tard hier soir. 120 pompiers ont passé la nuit sur place pour noyer les points chauds. Ils sont encore plus de 850 dans le Var. Après une nouvelle journée particulièrement difficile dans le massif du Gros-Bessillon, une dizaine de reprises de feu hier alimentées par le Mistral et une température proche des 40 degrés. Dans la Drôme, l'incendie de Bellegarde-en-Diois est lui bientôt circonscrit selon les pompiers.
0: 5h02, c'est le retour de l'antivirus.
2: Souvenez-vous de la crise d'il y a 3 mois sur un bateau de croisière, le MV Ondus, sur lequel sévit ce virus, parfois mortel, venu des Andes. Un nouveau cas a été signalé hier en France, Anne Le Gall. Un patient franco-argentin désormais à l'isolement en Espagne, après avoir traversé la France.
5: Ce patient n'a présenté que des symptômes légers, il va bien et il est actuellement isolé avec sa famille en Galice, dans le nord de l'Espagne. Mais des précautions sanitaires s'imposent, car la souche d'antivirus détectée chez lui est bien celle des Andes, la seule qui a la particularité de se transmettre d'homme à homme en cas de contact très rapproché. Comme ce patient a transité en France durant la deuxième quinzaine de juillet, il faut donc retracer son parcours dans 3 régions, Nouvelle-Aquitaine, Normandie et Île-de-France. Face à ce virus qui entraîne des troubles respiratoires et qui peut être mortel, les autorités sanitaires sont actuellement en train d'identifier qui sont les cas contacts à haut risque qui ont pu croiser la route de ce patient en France. Par précaution, il leur sera demandé de s'isoler et de signaler tout symptôme, indique le ministère de la Santé, qui précise aussi que nous ne sommes pas face à un virus présentant une circulation diffuse dans la population.
2: Par ailleurs, on apprend la rémission de la Française contaminée sur le MV Ondus il y a 3 mois, tout juste sortie hier de l'hôpital Bichat. Elle se trouve désormais dans un centre de convalescence. La haine des femmes, la haine des juifs sur le front de Louise Michel. Des tags antisémites et antiféministes ont été découverts hier à Trélissac en Dordogne sur une fresque en hommage à la révolutionnaire du 19e siècle. Hors de question de laisser passer pour le maire de la ville décidé à porter plainte. 3 candidats à la reprise de Duralex, la célèbre verrerie du Loiret en redressement judiciaire. Mais d'autres peuvent encore se faire connaître. L'administrateur judiciaire annonce un report de la date limite pour déposer une offre au vendredi 11 septembre.
0: Direction le Tour de France Femmes avec l'étape la plus attendue de cette 5e édition.
2: L'ascension du célèbre Mont Ventoux, une première pour les coureuses de la Grande Boucle et une sacrée avancée, Emma Sarango, pour le cyclisme féminin.
6: Il y a un mélange de gourmandise et de frayeur chez la Suissesse Marlène Reusser qui portera le maillot jaune aujourd'hui pour le 3e jour consécutif.
7: Il me plaît, le Mont Ventoux, c'est long, c'est dur, il y a du vent et ça va être dur,
6: oui. Ça va être dur, oui. 16 km de montée à près de 9% en moyenne. Alors beaucoup des favorites ont anticipé une reconnaissance au printemps. D'autres l'avaient déjà bien pratiqué, ce géant de Provence, à l'image de la Nîmoise Constance Valentin.
8: Personnellement, je trouve que c'est la première partie dans la forêt qui est vraiment la plus pentue, la plus difficile parce qu'elle est très irrégulière. Et après, on voit notre objectif de loin avec le Ventoux. Donc c'est vrai que ça peut être difficile, mais moi, en tout cas, ça me donne plus de motivation pour pouvoir aller encore plus vite.
6: Une étape ambitieuse qui marque un tournant dans la renaissance du Tour féminin pour Marion Rousse, sa directrice.
9: Moi, je ne conçois plus mes parcours en fonction de savoir si les filles vont être capables. Est-ce que c'est dur, pas assez dur? Pour moi, elles sont capables de tout grimper.
6: Et quel beau symbole ce serait si une Française s'imposait ici ce soir pour la toute première victoire tricolore de cette édition.
2: Départ de cette 7e étape à 13h15 depuis la Voulte sur Rhône en Ardèche. La carte postale promet aussi à Paris cet après-midi pour le plongeon de haut vol. Épreuve spectaculaire de ces championnats d'Europe de natation organisés pour la première fois dans la Seine, avec en arrière-plan de ces sauts acrobatiques à plus de 20 mètres de haut, la Tour Eiffel. Et ça sous le soleil en plus, Johan.
0: Plein soleil sur la carte de France ce matin, avec de la fraîcheur ressentie au nord du pays, avec 9 degrés seulement à Charleville-Mézières, au lever du jour. Une fraîcheur qui contraste nettement avec les fortes chaleurs présentes dans le sud-est, toujours en alerte canicule ce vendredi. Des fortes chaleurs qui perdurent entre Provence et Languedoc-Roussillon. 24 degrés à Perpignan ce matin, 25 à Montpellier. Et puis, si on remonte, 17 à La Rochelle en milieu de matinée, 17 à Bourges, 17 également à Strasbourg, 12 à Brest. Et puis dans le courant de l'après-midi, la chaleur va gagner du terrain. Elle va remonter direction le nord avec toujours un ciel bleu et un soleil qui dominera sur l'ensemble du territoire. Le mercure, lui, affichera 27 à Biarritz, 29 à Nantes, 28 à Paris, 25 à Charleville. Et puis la maximale, 37 degrés sur le pourtour méditerranéen à Perpignan. Et vous, comment ça se passe ce matin? La météo, on l'a fait ensemble. Vous prenez votre clavier, votre smartphone, vous nous envoyez vos températures et le nom de votre commune. On attend vos messages et on a hâte de vous lire.
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0: Voici la toute première chanson de votre journée. C'est Doux Guiré et c'est ainsi que commence Ici de 5h. Bon réveil, il est 5h07.

0: écoutez ici votre radio locale, celle qui vous accompagne des potrons minés. Bon réveil, il est 5h10.
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0: Alors que les championnats d'Europe de natation ont lieu actuellement à Paris, je voudrais revenir sur une autre compétition d'envergure qui vient de se dérouler dans le Calvados, le traditionnel concours du plus rapide et gros mangeur de l'Ivaro.
2: Tout à fait, j'étais candidate d'ailleurs.
0: C'était quelle promotion, quelle année ?
2: Cette année.
0: Alors c'est pas à vous que je vais rappeler les règles. Le principe, manger, engloutir 1 kilo de fromage face au chrono. Et puis je peux vous dire, sur le terrain de la performance du dépassement de soi, les participants de ce concours n'ont rien à envier à Léon Marchand. Il en faut de l'estomac pour engloutir 1 kilo de fromage. Je voudrais donc saluer ce matin celui qui vous a battu, Valentine. Il s'appelle François. Il a remporté dimanche dernier l'épreuve haut la main devant 2000 spectateurs. Cette année, le champion a battu son record personnel en finissant à 2 minutes 40. Hein. L'an dernier, c'était 3 minutes 20.
2: Je suis très loin derrière. Mais,
0: alors peut-être que vous n'avez pas adopté la même technique que lui. Au préalable, avant la compétition, il engloutit un demi-litre d'huile. Et puis surtout, il le précise, il ne regarde jamais le public dans les yeux. Ça pourrait le déconcentrer. C'est à ça qu'on jauge l'esprit d'un champion. Pour info, le record historique était détenu par Philippe. 29 titres à son actif. Un record sans appel, puisque lui, il a fait 1 minute 51 il y a quelques années. Et puis, il a préféré arrêter. Il s'est dit, de toute façon, personne ne me battra jamais. Et puis aussi, on dit que sa femme lui avait dit, arrête Philippe, tu me fais honte. Tu continues comme ça, je prends la valise, je me tire avec les gosses. En tous les cas, l'année prochaine, si vous voulez tenter effectivement votre chance, ça se passera dans le Calvados, à l'Ivaro. Le bien nommé, il est 5h12, vous écoutez ici l'info ce vendredi. Valentine, ce sont les chasseurs au chevet de la faune sauvage.
2: Et ce n'est pas le monde à l'envers, mais presque, quand face à la sécheresse et aux fortes chaleurs, les passionnés de chasse abandonnent leurs fusils pour apporter de l'eau aux chevreuils, lapins et sangliers de nos forêts. Reportage près de Belfort dans 5 minutes.
0: Et dans la bande-son de cette dernière matinée de la semaine, on vous a choisi Bernard Lavillier. Un peu de reggae pour vous réveiller. En attendant, quelques économies. Bonjour Valère Coréard. Chaque jour avec vous, un bon plan pour faire grimper au rideau notre pouvoir d'achat. Et aujourd'hui, vous nous parlez d'un mail que vous avez reçu.
3: C'est Patricia qui m'a écrit sur parici-les-économies@radiofrance.com. Je la cite. Je souhaite partager l'information suivante qui peut être utile pour certaines personnes. Le service Réseau Pouce. Réseau Pouce est un service d'autostop et de covoiturage organisé, gratuit, destiné à tous les habitants d'un territoire. Il permet de faciliter les déplacements du quotidien, en particulier dans les zones rurales où les transports en commun sont rares ou peu fréquents. Alors merci Patricia, c'est une excellente idée de nous en avoir parlé. Réseau Pouce, qui s'écrit d'ailleurs R-E-Z-O, Pouce, comme le pouce, est en fait un service mis en place dans les communes rurales ou périurbaines, en lien avec les collectivités territoriales. Le principe de l'autostop et du covoiturage, gratuit, sécurisé et organisé.
0: Et alors comment ça marche ? Tout se passe par une application, c'est ça ?
3: Exactement, vous pouvez opter pour du covoiturage ou de l'autostop selon votre préférence. Pour l'autostop par exemple, ça fonctionne un peu comme les transports en commun avec des arrêts. L'application annonce qu'une personne sur deux attend moins de 5 minutes. En fait, vous voyez arriver un véhicule qui s'arrête. Dans ce véhicule, vous avez un membre du réseau Pouce qui est au courant que vous attendez et vous pouvez faire un bout de chemin ensemble, en fait, tout simplement, gratuitement. Avant d'embarquer, bien sûr, demandez la carte de membre à la personne qui conduit. Le bémol à cette belle idée, c'est que le réseau n'est pas implanté partout en France, mais vous pouvez bien sûr jeter un œil sur leur carte. Peut-être que vous serez chanceux. Leur site, c'est réseaupouce.fr. Voilà, vous savez comment faire de l'autostop en toute sécurité grâce au bon plan de Patricia avec Réseau Pouce. Et si vous êtes plutôt covoiturage, ça se passe sur mobicop.fr. Et là aussi, c'est gratuit. Si vous aussi, vous avez des bons plans pour rouler malin sans exploser le budget, pensez à m'écrire. Par ici, leséconomies@radiofrance.com.
0: Passez un bon week-end, Valère. Lundi, avec vous, il sera question de mensualiser nos factures d'électricité. En attendant, c'est vendredi. Vous écoutez ici, il est 5h14.
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0: 5h15, l'info d'ici, quand les chasseurs troquent leurs fusils contre des seaux d'eau.
2: Pour abreuver les animaux de la forêt. Et non, nous n'avons pas changé de dimension, mais de climat. Clairement, en voici une nouvelle preuve dans le territoire de Belfort, où face à la canicule et à la sécheresse Gabin Grulé, la préfecture autorise les chasseurs depuis une semaine à mettre de l'eau à disposition des animaux sauvages.
5: Un quad entre dans le bois avec un grand bidon à l'arrière. Lionel en descend et verse l'eau dans l'une de ses bassines en plastique.
6: C'est pas parce qu'on est chasseur qu'on s'occupe pas des animaux. Je fais le nécessaire pour que les bêtes ne meurent pas de soif.
5: La végétation est grillée à quelques mètres, une mare à 7.
6: Je mets des pièges photos pour surveiller et on voit qu'ils viennent chevreuils énormément. Ils sont amaigris, les petits. Ouais.
7: C'est tout ça, l'entour est dedans.
5: Sa petite fille Luna l'accompagne.
7: J'aime bien venir boire et à manger un de ces animaux. Sinon, il peut être mort.
5: Depuis une semaine, Lionel remplit tous les deux jours 6 bacs avec 60 litres venus de son réservoir d'eau personnelle.
6: Par contre, là, j'arrive à saturation d'eau. J'ai plus d'eau de pluie.
8: Mais t'avais que ça ou t'avais mis aussi dans des mares qu'on avait creusées, non ?
6: Ah non, je mets dans les mares beaucoup.
5: Le président de la Fédération de chasse, Daniel Jacques, rappelle les règles de la préfecture. Utiliser l'eau de pluie, l'eau des temps clos, pas d'eau potable, et la mettre dans des récipients ou des mares placées à l'ombre.
9: C'est déjà bien que le préfet nous ait autorisé à donner un petit peu d'eau à la faune sauvage. Le problème, c'est que de l'eau de récupération, ça va être difficile à trouver.
5: En versant les dernières gouttes de son bidon, Lionel dit craindre une nouvelle canicule la semaine prochaine. Sans pluie, il ne pourra plus abreuver les animaux de la forêt.
2: La faune, victime elle aussi de la chaleur et des incendies. À Landiras, c'est le parc animalier Sud-Gironde qui se mobilise et qui accueille et soigne les animaux des évacués du département. Des chevaux, des ânes, des chèvres et des poules. C'est à voir en vidéo sur ici.fr.
0: 5h16, qu'est-ce qu'on regarde ce soir à la télé? Et pourquoi pas les routes de l'impossible, l'un des programmes historiques de France 5. Son producteur va nous confier les secrets de fabrication de cette émission hors norme. Invité des coulisses télé dans un instant, juste après Bernard Lavillier, Stan the Ghetto, 5h18.

Homeboy, quand ça cause le reggae.

0: Soyez les bienvenus si vous venez d'arriver ici. Il est 5h21 ce matin. On prépare déjà le week-end. Et c'est ainsi toute qu'elle est née. La comédienne star hollywoodienne Charlize Theron. 51 ans ce vendredi. Oscarisée. Récemment, vous avez pu la voir dans la saga Mad Max Fury Road ou un peu plus anciennement dans Le Diable s'habille en Prada. Un bon anniversaire également que l'on souhaite à Bruno Pelletier. Comment ça, c'est qui Bruno Pelletier? Mais enfin, voyons. C'était l'une des voix qui a bâti le succès de la comédie musicale Notre-Dame de Paris.
1: Il est venu le temps des cathédrales.
0: Aux côtés de Garou, Hélène Segarra, Patrick Fiori. Il était aussi de l'aventure de Starmania. C'est un 7 août qu'est né David Duchovny, 66 ans aujourd'hui pour l'acteur américain indissociable de l'agent Fox Mulder dans la série culte X-Files. David Duchovny qui a retrouvé le succès quelques années plus tard avec la série Californication. Et puis vous vous souvenez de Charlie Oleg ? L'ambianceur organiste de l'émission de dating Tourné Manège, lui aussi, était né à cette date. La télé toujours et encore dans le carnet noir ce vendredi. Un an tout juste que Patrice Lafond nous quittait. Il avait animé Les Chiffres et les Lettres, Pyramide et le fameux Fort Boyard qui lui a survécu. Et puis un autre homme de télé qui a marqué la télévision française des années 80, Michel Pollack, disparu à 82 ans. Un 7 août, une émission dont on se souvient avec les cendriers qui volaient. Droit de réponse, ancêtre de Ça se discute et de toutes les autres émissions de débat. On reste à la télé ce matin à 5h23 dans les coulisses. Ce matin, on vous emmène sur les routes de l'impossible, des routes très escarpées, perchées sur les sommets de la Mongolie. Vingt ans que cette collection originale est diffusée sur France 5. Un programme où, à chaque épisode, il y a toujours au moins un moment où l'on retient son souffle, tant on n'en revient pas de voir ce qui peut se passer à l'autre bout du monde.
2: C'est un fleuve qui tombe du ciel. En un mois, les nuages peuvent lâcher sur le Cambodge jusqu'à 500 litres d'eau au mètre carré. Phnom Penh, la capitale, disparaît sous les eaux à chaque mousson.
0: Et à chaque fois, c'est pareil. Pour capturer les meilleures images, les reporters des routes de l'impossible n'hésitent pas à donner de leur personne. Et au fil des ans, les conditions de tournage sont devenues de plus en plus difficiles et dangereuses. Et ce, toujours pour la même raison, comme me l'a expliqué Tony Comiti, le producteur de la collection.
3: Aujourd'hui, les équipes des routes de l'impossible sont confrontées de plus en plus au dérèglement climatique. En Namibie, le réalisateur a voulu suivre des femmes qui, juste pour faire cuire leurs légumes dans leur village, faisaient 5-6 heures à pied sous 45-50 degrés avec des cruches sur la tête pour aller chercher de l'eau. Et quand il est arrivé sur le point d'eau avec les femmes, et ben ce point d'eau, c'était une mare dans laquelle aussi se désaltérait du bétail. Là, c'était très dur pour lui parce que s'il boit de l'eau, ben c'est hôpital direct. Il était complètement assoiffé.
0: Alors justement, avec le dérèglement climatique, comment fait-on pour mener à bien sa mission de reporter tout en assurant, au maximum, la sécurité de ceux qui partent sur le terrain? Réponse du producteur.
3: On essaye de regarder un peu la météo et il n'y a plus du tout de prévision. On part dans le désert pour faire un film sur la sécheresse. Et en fait, il va pleuvoir des trompes d'eau pendant un mois. Donc, écoutez, on fait comme les gens qu'on filme. Il faut s'adapter. C'est juste s'adapter. Et on filme les gens qui subissent et qui survivent. Ben, ils n'ont pas le choix, de toute façon, les gens.
0: Pour info, c'est dur à cuire qui compose l'équipe des grands reporters de l'émission sont toujours les mêmes depuis le début. Ce qui, au regard de ce qu'ils endurent, doit impliquer d'être particulièrement blindé psychologiquement pour tenir le choc.
3: Il est évident que quand on rentre à Paris où tout est régulé, les reporters, finalement, le fait de voir toutes ces populations comme ça dans la souffrance, mais aussi dans la débrouille et parfois même dans la joie, bah écoutez, ça donne beaucoup d'humilité en fait.
0: Les routes de l'impossible en Mongolie, les nomades des sommets, c'est à voir ce soir 21h sur France 5. Et si vous veniez nous raconter ce que vous avez prévu de faire pour ce week-end, ce vendredi, dernière occasion pour vous de remporter vos lunettes spéciales Eclipse 0810 055 056. On n'attend plus que vous. La musique toujours ici à l'honneur avec le nouveau Charlotte Cardin, 5h25. Bon réveil.

0: dans vos oreilles pour bien démarrer la journée à 5h28 le matin. C'est une tradition ici. On part voyager dans le temps avec Stéphane Bern. Et aujourd'hui, Stéphane, on remonte au temps des grandes découvertes.
1: Saviez-vous que l'idée d'Amérique était née dans les Vosges? Oui, laissez-moi vous raconter. En 1507, à Saint-Dié-des-Vosges, dans un atelier d'imprimeur. Imaginez l'odeur de l'encre, le grincement des presses, le papier qui sèche. En pleine période de la Renaissance, le cartographe allemand Martin Waldseemüller travaille entouré d'un groupe d'érudits passionnés. Leur rêve, représenter le monde, oui, rien que ça, y compris ces terres qu'on découvre à peine de l'autre côté de l'Atlantique. Pour dessiner son grand planisphère, Waldseemüller s'appuie sur les récits d'un navigateur florentin qui a exploré les côtes du nouveau continent, Amerigo Vespucci. Admiratif, il décide de baptiser ces terres inconnues du prénom latinisé d'Amerigo, devenant America. Vous imaginez s'il s'était appelé Gérard? Les États-Unis de Gérardi, ça faisait tout de suite moins rêver. Dans cet atelier des Vosges, c'est la première fois que le Nouveau Monde apparaît avec un nom bien à lui. La carte circule et fascine les savants d'Europe. Waldseemüller finira quand même par douter de son choix. Vespucci était loin d'être le seul découvreur de l'Amérique. Mais trop tard, America avait déjà conquis les Atlas. En 2001, les États-Unis achètent le planisphère de Waldseemüller pour 8 millions d'euros. Bon, ça fait cher le poster, même encadré. Mais son œuvre est aujourd'hui considérée comme l'acte de naissance de l'Amérique. Et voilà comment, au fond d'une vallée tranquille, naît un nom qui fera le tour du monde. À Saint-Dié-des-Vosges, on n'a peut-être pas découvert l'Amérique, mais on a su lui trouver un nom qui claque. Merci les pastilles des Vosges pour le souffle d'inspiration.
0: Et ça claque toujours avec Stéphane Bern. À lundi, même heure, même antenne. À la une de la presse ce vendredi, ici, les métiers d'art seront à l'honneur face à l'IA, au tout digital. Comment se porte-t-il? A priori, visiblement, plutôt bien. On en parlera avec notre invité tout à l'heure, juste un peu avant 6h. Pour l'heure, 5h30, l'info en France et dans le reste du monde. C'est l'heure du 90 secondes avec vous, Valentine Lottès.
2: Nouvelle journée à haut risque sur le front des incendies, avec ce risque très élevé de feux de forêt dans les Bouches-du-Rhône, le Vaucluse et le Var, où les pompiers ont combattu une dizaine de reprises de feux hier dans le massif du Gros-Bessillon, toutes maîtrisées. De la fumée s'envole aussi désormais dans le ciel de l'Aude, où moins d'un an après le méga-feu dans le massif des Corbières, un incendie a démarré hier.

0: avec 9 rencontres à partir de 20h45. Du spectacle aussi dans le ciel, les Nuits des Étoiles commencent. 500 manifestations gratuites sont organisées dans toute la France ces 3 prochains jours pour vous permettre d'admirer et surtout de comprendre ce que vous regardez.
1: Vous écoutez ici l'info du jour à 5h31. C'est le cauchemar qui recommence pour les habitants de l'Aude.
0: Moins d'un an après le méga feu dans le massif des Corbières et ses 11 000 hectares de forêt brûlés, un nouvel incendie a démarré hier. Et avec les flammes, Marie Mutricy, les traumatismes des habitants de Saint-André de Roquelongue se sont aussi réveillés.
2: C'est ce que raconte Jonathan, un habitant qui habite sous la Roquelongue, cette longue barre rocheuse bordée de pins qui relie Montserré à Saint-André et sur laquelle les flammes se sont précipitées, attisées par le vent.
3: J'ai vu quand même pas mal de mes voisins qui, malgré les consignes de confinement, n'ont pas attendu pour partir. Ils n'ont pas voulu rester, c'est pour dire comme quoi la situation était vraiment oppressante.
2: Confiné chez lui, Jonathan jette quand même un œil dehors, voit une colonne de fumée énorme et des flammes qui dépassent de la maison à 200 mètres à peine de là.
3: J'ai vu les Dash et les Canadair passer 20 mètres au-dessus du toit de la maison. On a du retardant qui a éclaboussé partout, mais on va pas s'en plaindre, hein. C'est mieux ça qu'une maison calcinée.
2: Mais le sinistre a ravivé des souvenirs douloureux après les feux de l'été dernier.
3: Ça donne un sentiment quand même, au-delà du stress, de colère, parce que l'origine de ces départs de feu, elle est quasiment jamais accidentelle, elle est toujours d'origine humaine. Les gens de notre région, on se dit, si on croise quelqu'un qui fume dans la Pampa cette saison, on se demande si on va lui dire bonjour ou si on va l'assommer tout de suite.
2: Dans l'enquête sur le méga-feu des Corbières d'août 2025, l'hypothèse d'une cigarette mal éteinte jetée depuis une voiture est privilégiée.
0: Et cette fois, un accident de la route est à l'origine de ce feu. Fixé, je vous le disais, tard hier soir, 120 pompiers ont passé la nuit sur place pour surveiller et noyer les points chauds. Et sur la centaine d'hectares parcourus par le feu, la moitié a brûlé, mais aucune victime ni aucune maison touchée par les flammes. Et puis prudence, encore aujourd'hui, Johan, je vous le disais, le risque de feu de forêt est encore très élevé dans 3 départements du sud où il fera très chaud aujourd'hui.
1: Et justement, c'est du soleil sur toute la carte de France ce vendredi, avec de la chaleur au sud-est, la canicule qui se poursuit, et en revanche de la fraîcheur sur une large partie nord ce matin. Ça fait du bien, on en profite. 9 à Charleville-Mézières au lever du jour, c'est pas beaucoup. 24 degrés en revanche à Perpignan, 25 à Montpellier en milieu de matinée. Et puis dans le courant de l'après-midi, la chaleur, elle, va gagner du terrain, remonter direction le nord avec toujours ce ciel bleu, ce soleil qui dominera sur l'ensemble du territoire. Quelques températures, le mercure qui indiquera 27 cet après-midi à Biarritz, 29 à Nantes, 27 degrés à Orléans et puis la maximale 37 à Perpignan. Ce vendredi, chez vous, comment ça se passe? Vous nous l'écrivez. Vous m'avez laissé quelques petits messages sur la page Facebook d'ici. On salue Kevin qui vit à Mulhouse, 18 degrés 3. C'est précis. Merci Kevin. Le ciel est dégagé chez vous et un vent de nord-ouest à 11 km/h. C'est aussi précis. Marie-Laure, elle vit dans la vallée de Saint-Léonard de Noblat. C'est en Haute-Vienne. Elle a relevé 14 degrés ce matin. Enfin, Paul nous écrit depuis Saint-Robert en Limousin. 16 degrés chez lui et le ciel est dégagé.
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1: Vous vous souvenez forcément du clip de cette chanson avec la tour Eiffel, le feu d'artifice et puis le regard de Daniel Balavoine. L'Aziza est ici ce vendredi à 5h35. On prépare déjà le week-end ensemble.

0: Vous écoutez ici, c'est vendredi, il est 5h39. Merci de nous être fidèles.
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0: Tous les matins ici, bonne humeur, bonne musique et des bons plans pour éviter de se faire avoir ce matin par des appels mal intentionnés.
2: Oui,
0: Valentine.
2: Des escrocs se font régulièrement passer pour votre opérateur téléphonique, Orange, Free, SFR, Bouygues, pour vous voler de l'argent. Audrazo nous explique comment, dans un instant, c'est pas vrai.
0: Et puis pour la musique, dans 3 minutes, Florent Pagny sera de la partie.
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0: Avant de partir en tournée, il fait un crochet ici ce matin pour vous réveiller entre tartines et croissants. 5h40, on accueille Karine. Bonjour Karine.
2: Bonjour Karine.
4: Bonjour.
0: Vous nous appelez d'où ce matin ?
4: Alors moi je vous appelle d'une petite commune du Pas-de-Calais, Hernicourt.
0: Et vous rentrez du travail à cette heure-ci ?
4: Ouais, c'est ça. Je travaille de nuit du côté de Douai.
0: Est-ce que c'est le week-end là ou pas encore ?
4: Ah là, ça y est, moi je suis en week-end, j'ai fini ce matin.
0: Qu'est-ce qui est au programme de ce week-end chez Karine ?
4: Bah écoutez, on va faire... je vais emmener les enfants, on va faire un tour... on va faire les magasins et on va aller faire un tour à Emmaüs.
0: D'accord, combien...
4: Car j'ai les enfants qui aiment énormément lire, moi aussi d'ailleurs, et on va aller voir si on peut trouver des petits livres.
0: Et trouver des petits livres pour les enfants, ça demande une petite logistique, parce que vous avez combien d'enfants, vous, aujourd'hui ?
4: J'en ai 8.
0: Bon, très bien.
2: 8 enfants.
0: Vous rappelez tous les prénoms ?
4: Quand même.
0: Bon, d'accord.
2: Alors, est-ce que vous êtes sûre, Karine ? On fait le test maintenant. Les 8 prénoms, du plus âgé au plus jeune.
0: Allez, on va jusqu'à 6 heures. Allez, on y va.
4: On a Karen.
0: Karen, c'est bon.
4: Michaela.
0: Oui, c'est bon.
4: Katie.
0: Oui.
4: Néo.
2: Ouais.
4: Kailou. Timéo. Loévan.
2: Il en manque un.
4: Et Oberyn.
0: Et ben voilà, ça faisait un petit peu résultat du bac, hein, vous en conviendrez. Mais on pense à tous ces auditeurs qui viennent de se brancher ici. Mais c'est quoi ces noms ? Eh bien, c'est tous les prénoms des enfants de Karine. Karine qui va repartir avec... On va peut-être vous rajouter plusieurs paires de lunettes.
2: Oui, parce que j'allais dire, voilà, quand on a 8 enfants, 2 paires de lunettes, c'est pas beaucoup.
0: C'est un petit peu mesquin. Et ici, on n'est pas mesquin. Savera va se contenter... Elle va tout faire bien dans les règles de l'art. On va vous envoyer autant de paires de lunettes qu'il y a d'enfants dans cette famille.
4: Eh ben heureusement que vous m'envoyez pas aussi pour les petits enfants parce que j'en ai 8 aussi.
0: Allez, est-ce qu'on peut faire ça ? On te rajoute ça. Voilà, on a vidé le stock. De toute façon, après, ça ne servira plus. Les lunettes partiront chez vous puisque de toute façon, c'est la dernière journée où on vous les fait gagner. L'éclipse, c'est mercredi prochain. On vous souhaite une très très belle journée, un bon week-end, Karine, et au plaisir de vous retrouver très rapidement.
2: Une belle journée en famille.
0: Sur l'antenne d'ici.
4: Merci.
0: Salut Karine.
4: Au revoir.
0: Ça se passe comme ça tous les matins, 5h42. Bon réveil.
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0: 5h42, chaque matin, c'est pas vrai, vous évitez de tomber dans le piège des arnaques en tout genre. Ce matin, Audrazo, vous nous mettez en garde contre les appels d'escrocs qui se font passer pour des opérateurs téléphoniques, Orange, SFR, Bouygues, Télécom, etc. Ces coups de fil qui peuvent vous faire perdre beaucoup d'argent.
8: 938 euros, voilà ce qu'une retraitée a perdu dans cette histoire. C'est presque le montant de ma retraite. Je suis choquée, c'est ce qu'elle écrit. Qu'est-ce que c'est que cette arnaque ? Une collègue a eu la même il y a quelques mois, elle m'a raconté. Elle reçoit l'appel du service client de SFR, ou en tout cas c'est ce qu'elle croit, vu qu'elle est bien chez SFR. La personne au bout du fil lui dit que sa ligne va être coupée à cause de travaux et lui demande d'appeler un numéro pour la remise en service.
0: Mais alors qu'est-ce que c'est ? C'est un numéro surtaxé ?
8: Exactement, c'est ça. Et vous, vous voilà en train de poireauter des heures au téléphone. L'escroc utilise tous les mensonges possibles et imaginables pour vous garder au bout du fil. Posez le téléphone, allez faire vos courses, vous dit-il parfois. C'est ce que j'ai trouvé sur des forums, hein. Il y a pas mal de témoignages. Une internaute s'est même rendu compte qu'on l'avait fait appeler un numéro au Zimbabwe. Pour un autre, c'était au Congo, un autre au Nigeria. Bref, comment faire pour ne pas tomber dans le piège ? Déjà, sachez-le, un opérateur téléphonique, quel qu'il soit, ne vous demandera jamais de composer un numéro surtaxé pour résoudre un problème. Donc vous, ne vous précipitez pas, vérifiez bien calmement avant d'appeler que ce numéro à rallonge qu'on vient de vous donner n'est pas en fait un numéro étranger. Ce que je fais, moi, je le copie-colle dans Google. Et si je vois que les premiers résultats me parlent de Zimbabwe, j'arrête tout.
0: Merci Audrazo pour toutes ces informations qu'on retrouve sur la page ici.fr à l'onglet arnaque. Il est 5h44, vous écoutez ici. Dans un instant, vous allez faire la connaissance d'un oiseau aux plumes noires, plus noires que noires. Il reprendra la route, lui, pour venir chanter tout près de chez vous, en tournée pour ses 65 ans à partir de septembre prochain. Voici Florent Pagny, la dernière chanson du monde sur les ondes d'ici. 5h44, on se réveille ensemble. 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

0: ça va ce vendredi 5h48, comme tous les jours ici, on s'intéresse à la nature et à tous ses éléments. Et aujourd'hui, dans le monde merveilleux du vivant, trois choses à savoir sur un oiseau splendide qui porte le nom d'une fleur. Bonjour Benoît Prospero.
1: Mais en effet, aujourd'hui, on parle bien d'un oiseau, l'oiseau de paradis, que l'on appelle aussi paradisier, aux couleurs rouge, orange, jaune, vert, émeraude, bleu ou encore mauve. Bonjour à toutes et tous. Au programme, malentendu, super noir et dense. Et donc d'abord, première chose à savoir, nom du de limace qui fait du trampoline, les oiseaux de paradis doivent leur nom à un malentendu. En fait, au XVIe siècle, lorsque Magellan rapporte les premiers de ces fabuleux oiseaux aux plumes extraordinaires en Europe, pour les stocker plus facilement, c'est ce qu'il fait. Il leur sectionne les pattes. L'Europe le baptise alors paradisier apode, l'oiseau sans pattes, et commence donc à fabuler sur ce curieux animal. Un oiseau qui doit certainement voler à très haute altitude, disent certains, qui ne se pose jamais, disent d'autres, voire qui vit au paradis.
0: Et il faudra attendre 1857 pour qu'un Anglais les observe pour la première fois dans leur milieu naturel et découvre que le paradisier a des pattes.
1: Ah bah exactement, mais pour la science, il restera malgré tout apode. Deuxième chose à savoir, pour séduire sa compagne, le paradisier mâle danse en exhibant, en plus de ses couleurs vives, une robe d'un noir si profond qu'elle ne peut que tomber amoureuse. Et on a percé le secret de ce super noir qui fait pâlir d'envie les artistes les plus renommés. En fait, le noir absorbe habituellement 97% de la lumière. Mais le super noir du paradisier, qui est plus noir que noir, en dévore près de 99%, ce qui dépasse le taux d'absorption de tout ce que les humains sont capables de produire.
0: Comme un méga piège à la lumière, en fait.
1: Ah ben c'est tout à fait ça. Et enfin, troisième chose à savoir, les parades nuptiales des paradisiers de Victoria fascinent depuis des siècles. Pourquoi ? Parce que pour séduire, il produit des percussions qui rythment ses danses. Et comment il fait ça ? Eh bien, il produit des sons lorsqu'il balance sa tête et ferme son bec en frappant ses plumes étalées en éventail devant lui. Oui, en mode séduction, le paradisier ressemble à un éventail. Et donc, chaque mouvement est calculé avec minutie pour générer un bruit parfaitement intégré au ballet de son corps. Le monde vivant est merveilleux. Et pour toute sa connaissance, son savoir, merci au docteur en sciences Nicolas Gilsoul, auteur, avec Jacques Cuisin, du livre publié aux éditions Robert Laffont, Voyages extraordinaires au Muséum National d'Histoire Naturelle.
0: 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À lundi, Benoît Prospero.
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0: 5h51 à la une de la presse. On part aujourd'hui à l'école des métiers d'art.
3: Oui, à l'occasion d'une série que consacre toute cette semaine le journal La Croix à l'artisanat. Pour enquêter, notre invité est parti à Saumur, dans l'un des centres de formation les plus prestigieux du pays.
0: Bonjour Florence Poigneux.
4: Bonjour.
0: Les métiers d'art, c'est d'abord un savoir-faire qui se transmet. Pour les besoins de cette série, vous avez poussé notamment la porte de l'Institut de la bijouterie de Saumur. Qu'est-ce qu'on apprend à y faire précisément ?
4: Alors, dans cet institut qui est créé en 1979, donc c'est un savoir-faire assez ancien, on apprend à faire un bijou à la main de A à Z. Donc, on utilise des outils pour cela, comme un chalumeau pour souder les pièces entre elles, une scie bocfil qui est une scie très fine pour justement tailler dans le métal et créer des formes. Et on travaille très minutieusement et très lentement sur un bijou pour faire une bague, par exemple, ou un bracelet.
0: Cet institut, il a pour particularité de proposer des formations en alternance. À qui s'adressent-elles, ces formations ?
4: Alors, ce qui est intéressant, c'est que moi, je pensais, comme c'est un institut qui propose des CAP, je pensais voir des élèves assez jeunes, de 15, 16, 17 ans, et en fait, il n'y a pratiquement que des élèves qui sont majeurs et qui ont fait d'autres parcours avant. Beaucoup, d'ailleurs, ont le bac, ou ont fait des années d'études supérieures et se sont remis à l'artisanat plus tard, se décidant pour cette voie sur le tard, après avoir fait une autre activité, en se découvrant vraiment une passion pour ce métier, parce que ce qui relie les élèves qui sont dans cette formation, c'est vraiment la passion pour les pierres précieuses, pour manier de l'or, de l'argent, pour créer quelque chose de ses mains. Et c'est vraiment ça qui relie ces élèves, c'est leur passion et le fait qu'ils aient une expérience tous un petit peu ailleurs avant d'arriver dans l'institut.
0: Ces élèves, une fois sortis de l'institut, ils trouvent en général rapidement du travail ?
4: Alors, ce qui est assez intéressant à voir quand on se balade dans ces ateliers, c'est l'énorme confiance en eux qu'ont ces élèves. Et c'est assez beau dans cette période où c'est très compliqué. Ils ont presque tous envie de créer leur propre bijouterie plus tard, donc d'ouvrir leur propre entreprise. Et pour beaucoup, comme ils sont en alternance dans des entreprises de bijouterie, certains ont déjà des CDI en poche assurée à l'issue de leur formation.
0: Florence, lors de votre enquête, qu'est-ce qui vous a le plus marqué ?
4: C'est le regret qu'ils ont que leur formation soit si peu connue et si peu valorisée. Et ils se disent, moi, au lycée, on ne m'a jamais présenté ces métiers-là, ces métiers d'art, alors que c'est si précieux, c'est si intéressant à faire. Et s'ils ont un message à faire passer, c'est de dire, renseignez-vous dès que possible sur toutes les possibilités qui vous sont offertes dans les métiers manuels, parce qu'on peut vraiment y découvrir une vocation et trouver du travail.
0: À l'époque du tout numérique, de l'IA, ce savoir-faire là résiste mieux, vous pensez, que d'autres secteurs d'activité?
4: Eh bien, pour le coup, on ne peut pas remplacer ce travail fait main par de l'intelligence artificielle. Donc je me dis que ces métiers-là, ils ont leur carte à jouer dans le futur. Donc il faut se dire que si la passion est là, je suis persuadée que ces élèves trouveront leur voie plus facilement peut-être que dans d'autres métiers qui sont grignotés peu à peu par le numérique.
0: Ce sera le mot de la fin. La série consacrée aux métiers d'art est à retrouver dans les pages de Lacroix cette semaine. Merci Florence d'avoir été avec nous ce matin.
4: Merci beaucoup.
0: Si vous craignez tout ce qui est comptabilité, paperasse, impôts, corvée administrative, dans un instant, on vous parle d'une tendance. Sinon, pour vous faire aimer ça, pour vous faire trouver un peu de plaisir là-dedans.
3: Très bien.
0: C'est possible.
3: Je suis à l'écoute.
0: Ces tendances arrivent dans un instant avec Muriel Jordan. Le temps d'écouter ce standard des années 80, Laura Branigan, Self-Control sur les ondes d'ici 5h54.

0: Vous écoutez ici, ce vendredi, 5h56, avant de retrouver le journal de 6h et toutes les infos de votre région dans le journal. Muriel Jordan nous a rejoint tous les matins à lire notre radar des tendances. Muriel, aujourd'hui, vous nous parlez des soirées paperasses entre amis.
1: Oui, nous sommes nombreux à souffrir de phobies administratives, à retarder le moment de payer nos factures, à remplir la déclaration de revenus le dernier jour à 23h59. Vous allez me dire, rien de grave, hein ? Plein d'hommes et de femmes politiques en souffrent aussi de phobies administratives. Il n'y a qu'à voir combien oublient de déclarer tous leurs revenus ou leur patrimoine. Mais les pauvres, mais ils sont malades ! Souvenez-vous de Jérôme Cahuzac.
2: Je n'ai pas, monsieur le député, je n'ai jamais eu de compte à l'étranger, ni maintenant, ni avant.
1: Oui, mais il n'est pas tout seul à souffrir, et puis c'est... Ah, on me souffle dans l'oreillette qu'il ne s'agit pas d'une maladie, ni d'une phobie administrative, mais bien d'une fraude fiscale. Ah bah, autant pour moi. Pour les autres, en réelle difficulté face à un tas de paperasse, il existe des soirées administratives entre potes. Des soirées admin, pour éviter de procrastiner quand on a 200 mails en attente, des factures à régler, des abonnements à résilier, et des courriers de réclamation qu'on a commencé à rédiger il y a... déjà 2 ans. Ah oui, ça commence à faire beaucoup. On vient avec sa pile de dossiers sous le bras, dans une ambiance cool mais propice à la concentration. On s'occupe de tous les papiers qu'on a en cours. Il ne s'agit pas de déléguer, attention. Plutôt de s'appuyer sur des gens et de se motiver grâce au collectif autour d'une bière et de chips.
0: Donc Muriel, on transforme une contrainte, gérer la paperasse en expérience partagée avec des proches, c'est ça ?
1: Oui, et ces soirées plaisent beaucoup aux adultes débordés qui se sentent parfois seuls et qui n'osent pas toujours demander de l'aide. Dans la rue, je vous ai demandé si l'idée d'une soirée admin vous plairait.
3: La paperasse, bah, on a chacun nos paperasses préférées. Donc,
4: vous faites pas tout pour votre mari ?
3: Non, il est à la retraite, alors en plus on a le temps, on est tous les deux à la retraite.
5: Je trouve ça bien parce que personnellement je déteste tout ce qui est papier justement, et je pense que ça aide, ça pousse à le faire si on se rejoint et qu'on ramène tous nos papiers tous ensemble, et ben ça aide et je pense que c'est intéressant. Mais après ça dépend aussi si c'est des papiers très importants, peut-être que ça peut être difficile de se concentrer foncièrement dessus si on est avec nos amis quoi.
6: C'est ça, c'est que si c'est vraiment des papiers importants, on sait que quand on est entre amis, pas trop la tête.
1: Oui, attention, si vous devez remplir une déclaration URSSAF ou bien aux impôts avec plein de cases à cocher, famille recomposée, auto-entreprise, bénéfices non commerciaux, donations, revenus annexes. Si la soirée vire à la célébration du Beaujolais nouveau, arrêtez tout.
7: Hé hey, Mumu, tu peux corriger ma liste d'insultes au syndic ?
1: Non, mais arrête Serge, donne-moi ce papier. Bref, les soirées administratives, ces tendances, ce sont les seules soirées entre potes où l'on vous demandera vos papiers à l'entrée.
0: Merci Muriel et prenez soin de Serge, visiblement qui à 5h59 déjà est dans un drôle d'état. Ce vendredi, 5e étape du Tour de France Femmes qui va traverser la Drôme Ardèche.
8: 7e étape.
0: Arrivée mythique tout à l'heure aux alentours de 18h sur le Mont Ventoux, à vivre en direct à partir de 13h30 avec un point sur la course toutes les demi-heures, le Mont Ventoux, sur votre radio locale. En attendant, toute l'équipe d'ici matin est à vos côtés. Bon week-end et surtout, excellente journée.
9: Merci Johan Rock, bonjour, bonjour. Dernier jour de la semaine, Pauline Boudier est encore là, présente.
10: Tout à fait.
9: Au poste.
10: Bonjour Noah.
9: Tout va bien ?
10: Ça va et vous ?
9: Vous avez les yeux ouverts ou fermés ?
10: Oh, ça va. Désagréable.
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9: Vendredi, le 7 août, bon réveil, il est 6h. On commence l'actualité, Pauline, avec l'histoire d'un déménagement réussi.
12: Celui du No Logo, le festival bien connu des fans de reggae, démarre aujourd'hui pour sa toute première édition en Haute-Saône. Après 10 ans dans le Jura à Frézan, le festival s'installe en effet à Pont-sur-l'Ognon, près de Villers-Excelles, dans un décor tout particulier, puisque le site était un ancien parc d'attractions, explique Thibault, le responsable technique.
13: Il y a une belle entrée, hein, c'est vrai que c'est assez chouette. En plus, on a un petit peu carte blanche par rapport à la déco, à tout ce qu'on veut mettre en place. Donc là encore, merci au domaine des 12 ponts. Donc là, il y a une magnifique un peu arche d'entrée qu'on est en train de recustomiser, puisque c'est un vieux site, c'était un parc d'attractions avant, et donc il a été entièrement détruit et puis maintenant reconstruit à la fois par les propriétaires du domaine et puis maintenant par nous, puisqu'on va, je pense, investir quand même dans l'extérieur du domaine pour que ce soit à la fois plus pratique pour nous, puis en même temps pouvoir toujours donner quelque chose d'optimal au festivalier au niveau confort.
12: Jauge complète pour cette première fois haussonnoise avec un nombre de places limité à 6500 festivaliers par jour.
9: L'étage d'un petit immeuble de Vougeot-Court a pris feu en soirée hier.
12: Il est parti ce feu des panneaux photovoltaïques vers 19h avant de se prolonger dans la toiture. Il a aussi fini par toucher le jardin. 200 mètres carrés de végétation sont détruits. Il n'y a pas de blessés, mais 5 personnes ont été relogées dans leur famille et 2 employés du salon de coiffure au rez-de-chaussée de l'immeuble sont au chômage technique. L'enquête avance après la mort d'un homme percuté par un train mercredi à Joncheray. Comme suspecté, l'homme de 91 ans ne s'est pas arrêté au passage à niveau. Il n'a freiné qu'après avoir tapé la barrière. Trop tard, puisqu'il était au milieu de la voie et quand le train est arrivé. Conclusion, après le visionnage des vidéos de surveillance, les analyses se poursuivent pour plus de détails. Vous allez peut-être partir en vacances à la montagne, faire des randonnées et mieux vaut être prudent. On déplore ces derniers jours des accidents dans les montagnes françaises, des jeunes frappés par la foule, une touriste emportée par une coulée de boue et de pierre. 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
9: Ils en avaient fait la demande et elle est acceptée.
12: Depuis une semaine, les chasseurs ont le droit d'abreuver les animaux sauvages dans le territoire de Belfort, car dans les forêts, les animaux souffrent aussi du manque d'eau. Les mares ou rivières sont parfois à sec. Les chasseurs ont donc désormais le droit de les remplir dans des conditions strictes. Gabin Grulet, vous avez justement suivi un chasseur dans cette tâche autour de Meaux-Meuval.
8: Un quad entre dans le bois avec un grand bidon à l'arrière. Lionel en descend et verse l'eau dans l'une de ses bassines en plastique.
10: C'est pas parce qu'on est chasseur qu'on s'occupe pas des animaux. Je fais le nécessaire pour que les bêtes ne meurent pas de soif.
8: La végétation est grillée, à quelques mètres une mare à sec.
10: Je mets des pièges photos pour surveiller et on voit qu'ils viennent chevreuils énormément. Ils sont amaigris, les petits. Ouais.
14: C'est tout ça l'entour et dedans.
8: Sa petite fille Luna l'accompagne.
14: J'aime bien venir boire et à manger en dessous animaux. Sinon, il peut être mort.
8: Depuis une semaine, Lionel remplit tous les deux jours 6 bacs avec 60 litres venus de son réservoir d'eau personnelle.
10: Par contre, là, j'arrive à saturation d'eau. J'ai plus d'eau de pluie.
15: Mais t'avais que ça ou t'avais mis aussi dans des mares qu'on avait creusées, non ?
10: Ah, je mets dans les mares beaucoup.
8: Le président de la Fédération de chasse, Daniel Jacques, rappelle les règles de la préfecture. Utiliser l'eau de pluie, l'eau des temps clos, pas d'eau potable, et la mettre dans des récipients ou des mares placées à l'ombre.
16: C'est déjà bien que le préfet nous ait autorisé à donner un petit peu d'eau à la faune sauvage. Le problème, c'est que de l'eau de récupération, ça va être difficile à trouver.
8: En versant les dernières gouttes de son bidon, Lionel dit craindre une nouvelle canicule la semaine prochaine. Sans pluie, il ne pourra plus abreuver les animaux de la forêt.
12: Et malgré ces conditions, la Fédération de chasse du département n'envisage pas de décaler l'ouverture de la chasse. Plusieurs pétitions le réclament pourtant pour laisser aux animaux le temps de se remettre de cet été caniculaire. Le supercomice agricole est bien maintenu cette année dans le Doubs. Reporté d'un an à cause de la dermatose nodulaire contagieuse, il peut se dérouler sans encombre puisqu'aucun cas de la maladie n'est aujourd'hui détecté. 600 vaches seront donc réunies à Morteau le 24 octobre. Une façon de prouver aux autres département que les animaux sont achetables, estiment les organisateurs. Après une réunion en début de semaine, la Poste décide finalement de mettre en place plusieurs services à Giromagny en attendant sa réouverture, fermée, puisque le bureau est fermé depuis une semaine. Dès lundi prochain, vous pourrez retirer vos colis et les affranchir à la station Total de la ville. Le reste des opérations se fait toujours à Étuffon. Un mois après l'incendie du Mont-Bar, les habitants doivent encore prendre leur mal en patience car la départementale 663 est toujours coupée. Les travaux pour remettre en état la route passent cependant à la deuxième phase, la mise en place de filets pour retenir les éventuelles chutes de pierres. Le département espère un retour à la normale pour la rentrée.
9: Pauline, les supporters du FC Sochaux Montbéliard comptent les jours et même les heures.
12: L'impatience monte avant le retour des jaunes et bleus en Ligue 2 et ce premier match contre Saint-Étienne à Bonal samedi. Les supporters le savent, la saison sera bien différente de la précédente. Certains craignent que le départ du milieu offensif Aymen Boutoutaou ne soit pas compensé.
17: Ah bah, je trouve que c'est quand même une perte importante, Boutoutaou. Donc il faudra vite le remplacer.
18: Ouais, je pense que ça a été un peu un départ surprise pour tout le monde. Et le club ne s'y attendait pas. Je pense qu'il y a encore à aller chercher un joueur pour compenser, effectivement.
19: T'es le dépositaire du jeu. Alors ma foi, on verra avec les recrues. Les recrues ne sont pas celles qui avaient été annoncées. Julien Cordonnier nous avait annoncé 4 top joueurs de Ligue 2. Force est de constater qu'aujourd'hui, nous avons 2 joueurs au CV flatteurs, Monsieur Lobry et puis Agouzoul.
17: Il y a eu une recrue déjà, oui, sur l'aile droite, Landry Nomel. Il faudra recruter encore, je pense, pour être beaucoup plus solide au milieu, derrière, devant. Devant, ça marque
18: pas beaucoup. Donc c'est un peu la crainte aussi. On va voir ce que proposent les dirigeants et on leur fait confiance pour la suite.
12: Et oui, le soutien malgré tout de ces supporters rencontrés à l'entraînement des Jaunes et Bleus. Certains ne savent toujours pas s'ils pourront ou non assister au match car la tribune Nord pourrait être fermée. Le Comité National Olympique du Sport Français doit rendre sa décision ce matin. Si c'est votre cas, vous pourrez vous consoler en écoutant la radio puisque cette saison encore, vous retrouvez tous les matchs commentés en intégralité sur Ici Belfort Montbéliard. Marlène Reusser reste avec le maillot jaune sur le dos après la sixième étape du Tour de France Femmes hier entre Montbrison et Tournon-sur-Rhône. La Mauricienne Kim Lecourte s'est imposée sur cette étape. Au classement général, les Byzantines Juliette Berthet, la Byzantine Juliette Berthet et la Jurassienne Evita Music sont 17e et 49e. Cap aujourd'hui sur l'étape que tout le monde attend, le Mont Ventoux.
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12: On est vraiment dans des températures plus normales aujourd'hui.
9: Même un petit peu fraîche ce matin.
12: Ah, ce matin, oui.
9: La sensation, en tout cas.
12: Oui. Mais pas dans la journée, j'imagine.
9: Il y a du soleil, ça c'est clair, net et précis sur l'ensemble de la journée annoncée par Météo France. Et ce matin, on se réveille avec 18 degrés à Giromagny, 19 à Rougemont-le-Château, tout comme à Châtenois-les-Forges, à Audincourt, encore Valentigné, 20 degrés à Belfort, 20 pour Montbéliard. La publication du jour Facebook est disponible, affichée. Vous nous laissez les températures, la météo et vos plus belles photos sur notre Facebook, ici Belfort-Montbéliard.
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9: C'est vrai qu'on a tous au réveil nos petites habitudes. Pour commencer la journée, on pourrait appeler ça nos petites routines. Et bien nous aussi, avec Ici Matin et votre radio, petite habitude du France Gall. Viens, je t'emmène, 6h08, vous écoutez Ici Belfort-Montbéliard.

0: Le petit France Gall du matin, viens, je t'emmène avec votre radio ici.
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0: Accompagné de Pauline Boudier et Simon à la réalisation. Pauline, dites-moi, je ne me rappelle plus, vous êtes quel signe astrologique ?
3: Moi, je suis Bélier.
0: Bélier, que je le souffle à Catherine Viguier, qu'elle dise du bien de votre signe dans les prochaines minutes. Les anniversaires, depuis le début de la semaine, vous êtes quasiment incollables. Je crois que la plus grande différence entre votre proposition et le véritable âge, c'est 5-6 ans. Donc, on est plutôt pas mal. Vous êtes toujours dans la dizaine. J'ai analysé, j'ai réécouté depuis le début de semaine.
3: Vous avez fait des stats ?
0: Oui, j'ai fait des statistiques. Ouais. Et on va voir si vous faites honneur depuis lundi, est-ce que vous continuez dans cette même verve ? Écoutez. L'acteur principal d'X-Files, David Duchovny, fête son anniversaire, le comédien américain. Chère Pauline, à quel âge aujourd'hui ?
3: 59.
0: Oh, je suis déçu.
3: Eh ouais.
0: 66 ans, Pauline, 66 ans.
3: Ah, j'allais dire 61, mais bon.
0: On peut pas finir comme ça. Charlize Theron, l'actrice, productrice, sud-africano-américaine, aujourd'hui fête son anniversaire, quel âge ?
3: 53.
0: 51. Ah, voilà, ça me fait du bien, vous êtes pas loin. On finit bien, vous pouvez rentrer chez vous.
3: Merci.
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0: Quelle est la première radio de proximité du Nord-Franche-Comté, Céline ?
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0: Hier, tout au long de l'après-midi, on a fait une énorme distribution de lunettes pour l'éclipse solaire qui arrive le 12 août. Docteur Kierzek, c'est votre sujet du jour, parce que bien sûr, on protège ses yeux pour la prochaine éclipse. Bonjour docteur.
10: Bonjour à tout le monde. Le 12 août prochain, la France va vivre un événement exceptionnel. Une éclipse solaire visible depuis tout l'Hexagone avec un taux d'occultation impressionnant. On va tous lever les yeux au ciel. La dernière éclipse, c'était 1999. Mais attention, on lève les yeux avec des lunettes très spéciales. C'est un spectacle rare, mais qui peut s'avérer dangereux si on ne prend pas les bonnes précautions. Quand le soleil est éclipsé, on peut le fixer sans ressentir de gêne ou de douleur immédiate. Il est là le problème, parce que les rayons ultraviolets et infrarouges, eux, ils atteignent la rétine, ils la brûlent et on ne s'en rend compte qu'après coup, parce que la rétine, elle n'a pas de capteur de douleur. Donc, les spécialistes qu'on interroge sont très clairs. Il suffit d'une exposition de courte durée pour observer de telles lésions. Moins d'une minute d'observation sans protection et les conséquences peuvent être dramatiques et irréversibles. Rétinopathie solaire, perte de vision centrale, taches noires. La règle est simple, on ne regarde jamais l'éclipse sans lunettes spéciales.
0: Dites-nous, comment choisir ces lunettes ? Il paraît que les lunettes de soleil, on dit non.
10: Les lunettes de soleil ordinaires ne filtrent absolument pas les UV et les infrarouges. Les seules protections valables sont celles qui portent la norme ISO 12312 et la mention filtre pour l'observation directe du soleil. On les trouve chez les opticiens, les magasins d'astronomie ou en ligne. Et puis, votre radio ici vous les offre. Donc, votre week-end, vous allez le passer à suivre les événements ici et vous aurez en cadeau ces lunettes. Il y a les lunettes de soudure aussi à verre noir, type verre numéro 14 qui peuvent être utilisées. Mais bon, c'est quand même moins sympa. Et surtout, on vérifie que les lunettes ne sont pas rayées avant de les mettre et on n'utilise jamais donc ces lunettes de soleil, on n'utilise jamais les verres fumés, les films plastiques, les plaques radio ou les vieilles lunettes 3D qu'on avait chopées au cinéma pour le dernier film. Ça ne fonctionne pas. Alors en France, l'éclipse sera partielle, mais même au maximum, le soleil ne sera jamais totalement caché. Donc oui, on garde les lunettes pendant toute la phase, y compris la phase partielle, et on ne les enlève surtout pas au moment de l'occultation maximale, contrairement peut-être à ce qui pourrait se passer en Espagne où l'éclipse sera totale et on pourrait peut-être les enlever pendant les quelques minutes de totalité. La règle absolue, retenez-la, on ne regarde jamais le soleil sans protection, que ce soit à l'œil nu ou avec un instrument. Et rendez-vous le 12 août prochain pour cet événement unique. Ça va être un beau spectacle. Bon été, bonne santé à l'écoute d'ici, bien sûr.
0: On sera aux alentours de 90-92% nous, dans le Nord Franche-Comté avec cette éclipse. Merci pour ce conseil médical, encore une fois. Docteur Kierzek, conseil musical, cette fois-ci, Earth, Wind & Fire. Let's groove, 6h17, vous écoutez la première radio de proximité du Nord-Franche-Comté.

0: Let's Groove, Earth, Wind & Fire. Il est 6h20 ici. On a rencontré des personnalités, des parcours de vie hors normes et des défis relevés haut la main tout au long de cette saison. Et on réécoute des témoignages qui nous ont inspirés. C'est le cas du professeur Vincent Van Weis.
1: Elles sont aujourd'hui étudiées pour traiter certains troubles neurologiques et psychiatriques, mais aussi pour mieux comprendre comment fonctionne le cerveau.
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0: Il dirige l'unité INSERM de neurosciences à Besançon. Il forme aussi les futurs experts du comportement humain. C'est le professeur Vincent Van Weis qui est à l'origine d'un ouvrage collectif majeur sur les stimulations transcrâniennes. Professeur, c'est quoi le quotidien d'un chercheur qui explore les méandres de notre cerveau?
1: Le quotidien d'un chercheur en neurosciences est très varié. Il y a bien sûr les expériences au laboratoire, l'analyse des données, la lecture d'articles scientifiques, mais aussi beaucoup d'échanges avec des collègues lors de congrès internationaux. Dans mon cas, je partage mon temps entre l'enseignement à l'université Marie-Louis Pasteur à Besançon et la direction d'une unité INSERM, le laboratoire de recherche intégrative en neurosciences et psychologie cognitive. Donc notre objectif est simple à énoncer, mais très complexe à résoudre. Nous tentons de mieux comprendre comment fonctionne le cerveau, comment il régule nos émotions et nos comportements, et in fine, comment il prend des décisions.
0: Comment s'ouvre la porte de ce monde des neurosciences? C'est un parcours quelque part du combattant? C'est une affaire de passionné? C'est rentré comment dans votre vie, professeur?
1: Alors bien sûr, il faut être intéressé par le cerveau, mais qui ne l'est pas, hein. C'est un organe fascinant qui est à l'origine de notre conscience, de notre personnalité, de nos comportements. Donc le parcours d'un chercheur en neurosciences commence par des études en biologie, en psychologie ou en médecine, jusqu'au master. Une fois la thèse obtenue, il faut faire ses preuves dans un autre laboratoire en partant généralement à l'étranger. Enfin, il est possible, après quelques années de post-doctorat, de postuler à un concours d'enseignant-chercheur à l'université ou de chercheur dans des organismes nationaux de recherche tels que l'INSERM ou le CNRS, par exemple.
0: Vous avez publié ce livre sur les stimulations transcrâniennes. Au-delà de la communauté scientifique, à qui s'adresse cet ouvrage, professeur, et pourquoi il est crucial de faire un point sur ces technologies aujourd'hui?
1: Alors, ce livre fait le point sur un domaine en plein développement, les stimulations transcrâniennes non invasives. Ce sont des techniques qui permettent de moduler l'activité du cerveau sans chirurgie, simplement à l'aide de stimulations électriques ou magnétiques appliquées à travers le cuir chevelu.
0: On imagine, nous, à notre place, que diriger une telle publication demande une rigueur absolue. Quel travail de l'ombre ça représente pour passer des résultats de laboratoire à un livre de référence comme celui que vous avez publié?
1: Oui, c'est en effet un long travail qui se fait sur plusieurs années. Dans ce cas précis, 31 équipes internationales ont participé. Chacun apporte son expertise, mais il faut que tout s'intègre dans un ensemble cohérent. Ce travail est souvent invisible pour le grand public, mais il est essentiel pour produire un ouvrage fiable et utile pour la communauté scientifique.
0: Vincent Van Weis, notre invité, notre comptoir qui compte, et vous retrouvez d'autres interviews, d'autres portraits sur notre site internet ici.fr. Elle a voulu puiser dans ses propres expériences de jeunesse pour écrire cette chanson. Elle, c'est Marine Escroc, il est 6h24.

0: 6h27, c'était Marine. L'horoscope arrive dans quelques instants. Une petite info, hein. Vénus est à présent en balance. Et puis, Étienne Daho arrive.
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0: Et on sourit. Catherine Villiers, est-ce qu'on sourit dans votre horoscope? Parce qu'une planète évolue apparemment dans notre ciel.
6: Vénus, elle est présente à présent en balance. Bélier, alors soyez assurés que grâce à un ou une autre, la vie se fait plus facile.
7: Taureau, Vénus vous invite à être plus en accord avec votre vrai moi, à relativiser le monde des apparences.
6: Gémeaux, au programme votre vie affective avec un grand A, qui aimez-vous et qui vous aime?
7: Cancer, attendez-vous à une bonne dose de chance qui aidera à réparer si nécessaire des liens familiaux brisés.
6: Lion, le fait de bouger, de vous ouvrir à de nouveaux horizons vous procure de belles satisfactions.
7: Vierge, des opportunités côté finances vont se présenter, c'est une bonne chose mais restez vigilant.
6: Balance, Vénus s'installe chez vous jusqu'à début septembre, c'est une très bonne nouvelle.
7: Scorpion, dans votre fort intérieur, ça n'est pas simple et l'air de rien, vous allez vous sentir plus apaisé.
6: Sagittaire, Vénus est avec vous, elle met en lumière votre vie publique, amicale, mais aussi vos projets.
7: Capricorne, si vous avez des attentes professionnelles, un rôle à jouer en société, la chance à présent est à vos côtés.
6: Verseau, vous voyez d'autres lieux, d'autres gens et cela vous réussit pleinement. Soyez ouvert à ce qui se passe autour de vous.
7: Poisson, c'est dans l'intimité que tout se passe. De bonnes opérations aussi au sujet de vos biens matériels.
6: Et pour nous tous, il ou elle nous réenchante.
0: Merci beaucoup Catherine Viguier.
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0: En vous souhaitant une belle journée en ce vendredi 7 août, il est temps de vous rejoindre Valentine Lottès pour le 90 secondes, l'actu en français dans le monde.
8: Comme le flashback d'un horrible souvenir pour les habitants de l'Aude où moins d'un an après le méga-feu, un incendie s'est déclaré hier dans ce même massif des Corbières. Un feu fixé selon le dernier point de la préfecture hier soir. Et cette nouvelle journée s'annonce à nouveau tendue pour les pompiers du sud de la France. Vigilance rouge, risque très élevé donc de feux de forêt encore aujourd'hui dans les Bouches-du-Rhône, le Vaucluse et le Var où le massif du Gros-Vessillon brûle toujours plus de 15 jours après le début de l'incendie. 850 pompiers luttent encore. Le vent et la chaleur d'hier ont réactivé le feu à une dizaine de fois. Le Stade français, victime d'une cyberattaque, le club de rugby l'annonce et un groupe de hackers la revendique. Sur Internet, les criminels ont même lancé un compte à rebours avant la publication des données personnelles des joueurs, rapporte le site spécialisé French Bridges. Trois candidats à la reprise de Duralex. La Verrerie, placée pour la cinquième fois en redressement judiciaire en un peu plus de 20 ans. Et d'autres peuvent encore se faire connaître. La date limite de dépôt de candidature prévue hier est finalement repoussée au 11 septembre. Un sommet mythique dans le monde du cyclisme au programme de la 7e étape du Tour de France Femmes. Départ à 13h15 de Voulte-sur-Rhône jusqu'au Mont Ventoux. Et c'est 15,7 km de pente à plus de 8% de dénivelé. C'est à vivre en direct sur votre radio Ici, partenaire officiel du Tour.

0: Les lots continuent d'être assemblés, même si depuis hier, les salariés savent que leur avenir est incertain. La plupart ne souhaitent pas ou peut-être ne peuvent pas s'exprimer. Ceux qui le font tentent de rester optimistes.
1: Certes, un peu d'inquiétude sur le moment. Et puis rapidement, on se ressaisit et on se dit que la pierre ne peut pas comme ça s'arrêter.
0: Célia Kerr-Hervé travaille ici depuis 17 ans. Comme beaucoup de ses collègues, elle dit vouloir rester concentrée sur le travail.
1: Les personnes qui travaillent ici sont toutes venues ce matin. On est apporté les croissants. Les pains au chocolat, on a bu un café et puis c'est parti. Et notre priorité, c'est vraiment de continuer à servir nos clients, à continuer à expédier nos vélos, de faire comme si l'activité n'avait pas changé et qu'elle perdure.
0: Même état d'esprit pour Thomas May, qui travaille pour l'entreprise depuis 10 ans.
2: En vélo, quand les gens tombent, ils se font très mal. Souvent, ils remontent très vite sur le vélo, ils finissent l'étape avec les maillots déchirés, du sang, des fois, ou des situations un peu compliquées. C'est la même chose. On est peut-être tombé hier, mais effectivement, on est déjà remonté sur le vélo et on est dans le peloton et on va continuer à avancer ensemble. Tout le monde est au travail. C'est la solidarité qui est le maître mot pour moi pour le moment.
0: La direction espère obtenir le redressement judiciaire pour gagner du temps. William Perrier, directeur général du groupe Lapierre.
3: La première audience qu'on aura se tiendra le 25 août. Et à partir de là, on espère que le tribunal nous permettra de rentrer dans cette période d'observation qui va d'un côté protéger l'entreprise et les salariés, mais aussi nous permettre de travailler un peu plus sereinement sur un plan permettant l'entrée de nouveaux investisseurs.
0: Et justement, pour trouver un nouvel investisseur, le groupe est ouvert à tout.
3: Ça serait, je pense, un peu complexe de fermer la porte à des parties prenantes qui seraient intéressées, qu'elles soient dijonnaises ou clermontoises ou toulousaines ou européennes. Je pense qu'aujourd'hui, le focus premier, c'est ce rendez-vous au 25 août et ensuite on se focalisera sur ce qu'on a à faire.
0: D'ici là, l'avenir des 106 salariés comme de la marque Lapierre reste flou.
4: La décision du tribunal de commerce est attendue au 25 août.
5: L'actualité, Pauline, des habitants de Bar et Bavande dans le Doubs, c'est toujours la fermeture de la départementale 663.
4: Après l'incendie du Mont Bar il y a un mois, il faut consolider la roche. Les travaux passent à la deuxième phase, retour à la normale, espéré pour la rentrée scolaire. J-1 avant Sochaux-Saint-Etienne, premier match de la saison du FC Sochaux-Montbéliard, de retour en Ligue 2 de football. Une belle affiche pour le retour des jaunes et bleus au Stade Bonal demain soir, coup d'envoi 20h45. Quelle météo pour aujourd'hui, Noah ?
5: C'est très simple, du soleil du début de la journée jusqu'à la fin de la journée. Soleil qui va nous accompagner donc sur l'ensemble du Nord-Franche-Comté. Les températures ce matin plutôt fraîches, ce qui fait du bien, on ne va pas se mentir. Et quand je vois vos commentaires sur les réseaux sociaux, c'est exactement ça. Saint-Francis nous dit 14 degrés à Roy, 16 degrés à Belverne. Ça c'est le message de Roger. Chantal nous dit 17 degrés au réveil à Fesches-le-Châtel. Continuez à commenter notre publication Facebook ici, Belfort-Montbéliard.
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5: 6h35, de la musique pour vous réveiller. C'est aussi bon qu'un café, ça. Comme ça, après, on est au taquet et en forme. C'est Étienne Dao. Bleu comme toi et bleu comme nous, il y a 2 ans.

0: Étienne Dao avec votre radio ici Belfort Montbéliard. Étienne Dao, bleu comme toi.
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0: Pauline, j'ai regardé ce qu'il s'est passé un 7 août. 1971. Vous n'étiez pas né, je le sais. Oui. C'est le grand retour de la mission Apollo 15. C'est l'équipage américain qui est amerré dans l'océan Pacifique après une mission lunaire historique d'une réussite totale. C'est aujourd'hui. Et puis dans quelques instants, attention, faut que je prononce bien ce mot parce que Simon à la réalisation après risque de me faire les yeux tout fâchés. Et paumant du rhum. C'est bien dit.
3: C'est bien dit, je crois.
0: Ça vous dit quelque chose ?
3: Oui.
0: Eh bien, si ça ne vous dit rien, Sybille Martinez nous explique ce que c'est, pourquoi, comment, dans les prochaines minutes. Juste avant, il est 6h39, les petits plaisirs de l'été. On a tendu le micro à vous qui nous écoutez. Vous nous partagez vos petits plaisirs de l'été et c'est Vanessa qui nous témoigne ça ce matin.
4: Il y a des beaux lacs, il y a les fjords pour se baigner. L'eau est très très froide, donc ça demande un peu de courage. Même pour y travailler, j'adore cet endroit. C'est une petite île, Stamsund, en Norvège. Bonjour, je m'appelle Vanessa. Et mon petit plaisir de l'été, c'est de partir à Stamsund, dans les Lofoten, en Norvège. J'ai la chance d'y travailler cet été et l'été dernier aussi. Et c'est un endroit absolument magique. Le soleil se couche jamais, donc on est un peu dérouté parce que nous aussi, on a l'impression de jamais devoir se coucher. Les oiseaux chantent la nuit. Mais qu'est-ce que c'est magique et calme et ressourçant. Donc, même pour y travailler, j'adore cet endroit. C'est une petite île, Stamsund, en Norvège.
5: Et alors, comment c'est l'été en Norvège, en termes de température, en termes de climat, ça donne quoi ? Ici, on étouffe ?
4: Alors voilà, on n'étouffe pas, il fait frais, ça peut aller jusqu'à 25 degrés quand même. Il y a des beaux lacs, il y a les fjords pour se baigner, l'eau est très très froide par contre, donc ça demande un peu de courage. Mais c'est vraiment très agréable, surtout quand on vit à Strasbourg ou Paris ou des villes très denses, où on sent que voilà, on s'étouffe un peu comme vous disiez, on transpire beaucoup. Là on est vraiment plus libre, voilà, donc c'est très agréable. La nuit ça se refroidit beaucoup, donc il faut prévoir.
5: Un peu de chaud, un peu de frais, ok. Voilà, vous partez pour le travail, mais j'ai l'impression que c'est une cure de santé aussi.
4: Voilà, c'est ça. Et en plus, c'est un travail que j'adore faire. Je suis comédienne, donc c'est pour le théâtre. Donc c'est vraiment quelque chose qui me ressource des deux côtés.
0: Merci beaucoup à Vanessa d'être intervenue à notre micro. Les petits plaisirs de l'été, vous les retrouvez tous les jours aux alentours de 6h38. Du lundi au vendredi, à l'espace de vie idéal d'un lapin. On en parle d'ici quelques instants. Et puis tiens, trois cafés gourmands aussi pour nous réveiller.
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5: Il faut le dire, beaucoup de gens pensent que pour un lapin, une petite cage et un peu de foin, ça suffit. Alors que, docteur Pierre Fabin, notre vétérinaire maison, pas du tout.
6: Un lapin, c'est un animal intelligent, social, très actif, qui a besoin d'explorer, de gratter et de sauter. Bref, d'espace. L'espace de vie idéal d'un lapin, c'est un territoire où il peut bouger librement tous les jours, plusieurs heures, voire en permanence. Une grande cage ou un enclos XXL, c'est bien pour la nuit quand vous vous absentez. Mais dès que vous êtes là, il doit pouvoir sortir. L'idéal, c'est carrément un lapin en liberté dans toute la maison, ou au moins dans une pièce sécurisée. Et le must du must, c'est un accès à l'extérieur.
5: Bon, alors comment il faut aménager l'espace de vie de son lapin, docteur ?
6: Un coin dodo bien moelleux, un coin litière, parce que oui, un lapin, ça s'éduque très bien à la propreté. Une gamelle lourde pour ne pas être renversée, un biberon ou une coupelle d'eau propre, et surtout une quantité illimitée de foin. C'est 80% de son alimentation, et pour le reste, des cachets, des tunnels, des cartons à grignoter, des planches à ronger, tout ce qui lui permet d'exprimer ses comportements naturels. C'est comme ça qu'on évite l'ennui, l'agressivité ou les troubles digestifs. Et bien sûr, il faut sécuriser l'espace. Un lapin, ça ronge les fils électriques, ça grimpe parfois sur les canapés, ça explore les moindres recoins, donc on protège les prises, on planque les câbles et on évite les plantes toxiques. Un peu comme on le ferait avec un bébé en fait.
5: Et pour l'accès à l'extérieur, c'est quoi vos conseils, docteur ?
6: Laisser sortir son lapin, c'est une super idée, à condition que ça soit bien sécurisé. Le jardin doit être clôturé et anti-fugue, parce qu'un lapin, ça creuse vite et ça peut passer sous les grillages. Et attention aux prédateurs, un chien, un chat ou même un rapace peuvent s'en prendre à lui. Donc accès à l'extérieur, oui, mais toujours sous surveillance. Pour le balcon, idem, pas question de le laisser seul sans surveillance. J'ai déjà vu des lapins tomber du 4e étage. Il faut de l'ombre, de l'eau fraîche et jamais un soleil direct en été, car les lapins aussi, ça peut faire des coups de chaud. En suivant toutes ces recommandations, votre lapin vivra dans des bonnes conditions. Et un lapin heureux, ça peut vivre une bonne dizaine d'années.
5: Merci docteur Pierre Fabin. On retrouve d'autres conseils pour nos animaux sur notre site internet ici.fr. Le réveil se fait avec grande gourmandise à 6h44. Voici les trois cafés gourmands. Comment

0: Café gourmand, à nos souvenirs, 6h47. La petite trotteuse pour vous accueillir, Arnaud Michael Agnoli. C'est l'heure de l'incroyable minute comtoise et à la veille du premier match en Ligue 2 du FCSM. Ça tombe bien votre sujet, Arnaud.
1: Vous êtes-vous demandé pourquoi on parle du Stade Bonal quand on nomme le terrain du FC Sochaux-Montbéliard? Eh bien, ce nom, très emblématique, n'a en fait rien à voir avec un lac, ni un val mystique, ni une commune, car Bonal ne compte qu'un N. Et il s'agit d'un hommage chargé d'histoire.
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1: À l'origine, l'enceinte s'appelait le Stade de la Forge, inauguré le 11 novembre 1931 sur un terrain jouxtant les usines Peugeot. C'est en 1945 que le stade prend son nom définitif, celui d'Auguste Bonal, dirigeant du club et cadre chez Peugeot, qui a œuvré pendant la guerre. Son histoire est poignante. Arrêté pour acte de résistance contre l'occupant, il est déporté et finalement abattu en Allemagne. Cet hommage ne s'arrête pas au nom. Une fresque monumentale de 7x7 représentant Auguste Bonal a été inaugurée sur la façade du stade pour commémorer son engagement et célébrer sa mémoire en 2021. Le Stade Bonal moderne, lui, a été entièrement rénové entre 1998 et 2000 pour offrir une enceinte de 20 000 places, confortable avec pelouse chauffée et un éclairage high-tech tout en LED. Donc, la prochaine fois que vous dites « on va à Bonal », souvenez-vous, ce n'est pas un lieu géographique mystérieux, mais le nom d'un homme, un héros comtois, Auguste Bonal, dont l'engagement et le sacrifice sont gravés ici, dans le béton du stade.
0: Et on a impatience d'être demain pour le premier match du FCSM. Merci beaucoup Arnaud Michael Agnoli. 6h49, soleil prévu sur l'ensemble du Nord-Franche-Comté pour toute la journée. Les températures, les vôtres chez vous, on les récupère sur notre Facebook ici, Belfort-Montbéliard. 18 degrés à Offemont en ce moment. Merci à Gilberte du message. 15 degrés à Foussemagne. Béa, c'est elle qui vient nous laisser ce message. Et puis Catherine nous dit 16 degrés en ce moment à Vieux-Charmont. 6000 Martinez, il est l'heure de vous retrouver à 6h50 avec les 3 plus, 3 mots à mettre en avant. Vous avez choisi escape game, exposition, théâtre. Allez, théâtre d'abord.
3: Parmi les plus belles merveilles architecturales de la région Franche-Comté, il y a un monument qui va nous ramener à l'époque gallo-romaine et que vous pouvez visiter gratuitement jusqu'au 30 août. Je parle bien sûr du théâtre Depot Mandvodurum, qui est situé à Mandeure, que vous pouvez découvrir donc tous les vendredis à 18h et le week-end à 15h. Pour réserver vos visites, c'est très simple. Vous pouvez le faire sur le site internet réservation.aglo-du6montbéliard.fr.
0: Le deuxième mot, Sybille, c'est exposition.
3: Et celle que je vais vous citer va vous ramener en enfance, Noah. Partons direction le musée de la paysannerie et des vieux métiers à Valentigney pour admirer l'exposition Poupée d'antan à retrouver jusqu'au 20 septembre. Préparez-vous à remonter le temps avec des poupées fabriquées en diverses matières et qui ont traversé les siècles. De la porcelaine au cuir, au tissu, en passant par le papier mâché. Venez les visiter tous les lundis après-midi à Valentigney.
0: Et le dernier mot pour vous, c'est escape game.
3: Attention Noah, ce n'est pas n'importe quel escape game. C'est celui qu'on peut faire au fort du Mont-Bar à Bavent qui s'appelle la Sentinelle. En 1984, le gardien du fort a mystérieusement disparu et son bureau depuis a été condamné. En tant que futurs héritiers, vous allez devoir déterminer les causes de sa disparition en résolvant des énigmes tout au long du parcours. Pour connaître les infos sur la réservation ainsi que les tarifs, vous appelez le 03 81 31 87 80.
0: Et merci beaucoup Sybille pour toutes ces infos. On se retrouve ce week-end parce que vous aurez encore une nouvelle fois à la mission de nous réveiller. Ce morceau résonne de manière mémorable dans Les Gardiens de la Galaxie, le volume 2 en 2017 de Marvel, George Harrison, 6h52 ici.

0: 6h56, bon réveil avec ici, c'était George Harrison. Marc Lavoine arrive, tiens.
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0: l'actualité locale aussi avec Pauline Boudier dans moins de 4 minutes. Et on accueillera Fred Ballard pour l'humour en tube avec ce thème « Qui a peur des avions ?»
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0: Allez, on souffle et on respire. Quand on choisit de rester en France pour les vacances, c'est pas toujours parce que c'est le plus beau pays du monde, mais c'est parfois parce que monter dans un avion, c'est une épreuve terrible que l'on débriefe avec vous, Fred Ballard, et vos amis humoristes.
10: Papa, on a décollé, ça y est, on va décoller, c'est bon, on a décollé. Non, on a pas décollé! Le décollage, c'est quand papa, il pleure.
11: Oui, c'est la grande différence hein, entre les enfants et les adultes. L'insouciance des uns nourrit la trouille des autres. Et c'est encore pire quand un type totalement zen à 10 000 pieds au-dessus de l'océan tente de rassurer son pote qui sue à grosses gouttes sur le siège d'à côté.
12: Non, je vois pas où est le problème. Attends, sécurité, l'avion plane à cause de la pression des ailes. Je vois pas de quoi tu parles. Je veux dire, il y a rien d'irrationnel. À un moment donné, la technologie, il faut faire confiance. Quoi. Totalement surréaliste d'avoir la trouille, les pétoches d'un avion qui, ça fait plus de 50 ans qu'il plane dans les airs. Mon gars, t'es totalement
11: Ah là là, comme c'est énervant, les gens trop sur deux en avion. On aurait presque envie que l'avion se crache pour leur prouver qu'on avait raison d'avoir peur. Mais grâce à la méthode Gad Elmaleh, on préfère s'éclater de rire que s'éclater tout court. Et c'est encore plus vrai quand on est jeune et bien bâti.
13: Je monte dans l'avion et là l'hôtesse me dit « Monsieur, vous m'avez l'air jeune et vigoureux. » On va vous placer à côté de l'issue de secours pour aider les gens à évacuer en cas de crash aérien. Je dis, madame, j'arrive même pas à gérer mon bagage cabine. Comment voulez-vous que je désarme un toboggan ?
11: Oui, alors c'est sûr que si en plus c'est aux passagers trouillards de se charger de la sécurité des autres passagers en cas de crash, c'est pas hyper rassurant. Mais bon, même si Paul Mirabel n'est pas expert en désarmement de toboggan, quand il ouvre les vannes, même les réacteurs se marrent. Donc PNC aux portes, attachez vos ceintures. On va se fendre la poire.
0: Merci beaucoup Fred Ballard. Sachez-le, dans 20 minutes, notre jeu, le jeu de l'été revient. On connaît la chanson avec notre tourne-disque ici, Belfort-Montbéliard. Si vous aimez les parcs animaliers, ça va bien tomber parce qu'on va vous offrir vos entrées pour le parc animalier Sainte-Croix.
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0: C'est le dernier jour de la semaine, vendredi, le 7 août. Bonjour, il est 7h. Et Pauline Boudier, les travaux de la route départementale 663 entre Barre et Bavent avancent.
15: Ils vont passer à la phase 2, c'est-à-dire la sécurisation des roches après l'incendie d'il y a un mois au Mont-Barre. Retour à la normale prévu pour la rentrée scolaire. À Bavent, le temps commence à être long pour les habitants, partagé entre prudence et impatience.
16: Moi, j'ai l'impression de revivre le confinement. Habituellement, il y a quand même le passage des voitures, c'est la départementale, mais c'est vrai que là, j'ai l'impression de revivre cette même époque où les voitures passaient pas.
17: Ça nous fait un petit détour quand même. Pour Barre, au lieu de 5 minutes, on en met 12, quoi. Pour aller à Montbéliard, on mettait 10 minutes, là, on en met le double, quoi.
18: J'habite Bavent et je suis taxi à Bavent aussi. Au vu du prix du carburant, c'est sûr que c'est compliqué, mais bon, on s'accroche.
19: Je sais pas s'ils vont tirer les dés, par contre. Pour la rentrée des classes, donc. Parce que si c'est pas fini début septembre, la déviation par présent de Villers, ça passera pas. Donc après, c'est soit ils font comme Ivoliti et ils mettent en place des navettes, ou alors c'est Colombier. Et puis là, les gosses, ils vont se lever à 5h30 du matin.
20: Moi, je raisonne pas comme ça. La sécurité, les travaux, ils connaissent leur métier. Je pense qu'ils savent ce qu'ils font. On doit être patient. Puis surtout qu'on décide pas, quoi. Ça sert à rien de se plaindre.
15: Concernant de potentielles adaptations des trajets de bus scolaires à la rentrée, si les travaux ne sont pas terminés, la région n'a pas répondu à nos sollicitations. Cet incendie-là a pris dans les panneaux photovoltaïques d'un immeuble de Vougeot-Court, rue des Rincères, vers 19h hier. Il n'y a pas de blessés, malgré la destruction du jardin de 200 mètres carrés, mais aussi d'une partie des habitations, déjà entièrement en feu à l'arrivée des pompiers. Ils ont maîtrisé cet incendie avec 5 lances et sont restés toute la nuit pour surveiller qu'ils ne reprennent pas. Des travaux de déblais seront nécessaires, estiment les soldats du feu. C'est désormais confirmé par les vidéos des caméras de surveillance. L'homme mort percuté par un train hier à Joncheray ne s'est pas arrêté au passage à niveau. Il n'a freiné qu'une fois, avoir percuté la barrière, trop tard puisque le TER n'a pas pu l'éviter. Des analyses sont encore en cours pour déterminer pourquoi ce conducteur de 91 ans ne s'est pas arrêté.
0: Une question, faut-il décaler l'ouverture de la chasse ?
15: C'est la question que posent plusieurs pétitions déposées sur Internet. L'idée, c'est de laisser le temps aux animaux de se remettre de cet été caniculaire. Hors de question pour la Fédération de chasse du territoire de Belfort, mais le président Daniel Jacques appelle à la vigilance concernant les chevreuils.
4: On peut chasser malgré qu'il y ait eu cette canicule, mais je vais quand même passer un message avant l'ouverture pour leur signaler qu'ils soient très vigilants sur les prélèvements, surtout des chevreuils. On voit des chevrillards qui sont très chétifs. Du fait que les chevrettes mangent des aliments très secs, donc ont un lait qui n'est pas du tout très bon pour les petits, donc les petits ont subi ces conséquences. Parce qu'on ne sait pas s'il y a beaucoup de mortalité, parce qu'en ce moment, personne ne va se promener dans le bois. C'est à l'ouverture de la chasse qu'on va un petit peu peut-être découvrir et voir le nombre d'animaux qu'il y a sur le terrain. Si les sociétés ne sont pas capables de faire le minimum, j'irai voir le préfet pour lui expliquer un petit peu ce qui se passe, quoi, pour que les chasseurs ne soient pas verbalisés.
15: Sur l'ouverture de la chasse, c'est le 13 septembre dans le département. En ce moment, le sanglier est cependant chassé pour réguler la population. Par ailleurs, depuis une semaine, les chasseurs s'appliquent à remplir les mares d'eau pour permettre aux animaux de s'abreuver plus facilement. Ils le font uniquement avec de l'eau de pluie récupérée. Finalement, quelques services de la Poste seront à disposition des habitants de Giromagny pendant la fermeture du bureau. La station-service Total proposera dès lundi de retirer les colis et d'affranchir le courrier. Mesure mise en place après une réunion mercredi entre l'entreprise et le maire de la commune.
0: Moins de 48 heures avant le grand retour du FC Sochaux-Montbéliard en Ligue 2 de football.
15: Et quelle affiche ce samedi soir au stade Bonal, Sochaux-Saint-Etienne. Une rencontre et un championnat attendu avec impatience par les supporters. Pour preuve, les 9500 abonnés cette nouvelle saison. Parmi eux, des nouveaux comme Sandrine, habitante de Brognard. Sa passion lui est venue en suivant son compagnon, grand fan des Jaunes et Bleus.
21: Oui, là, le but, c'est d'aller voir tous les matchs à domicile. Et en étant allé déjà au stade l'année dernière, à voir que du début à la fin de l'année, il y a vraiment eu une montée en puissance avec beaucoup plus d'ambiance, des gens beaucoup plus à fond. Je pense que cet élan, il se poursuit cette année avec la Ligue 2. J'ai adoré l'ambiance vraiment d'être au stade. Pourtant, voilà, je suis pas une fan de foot depuis que je suis toute petite. Je suis pas le foot en dehors de Sochaux. Mais voilà, l'ambiance particulière qu'il y a au stade, c'est vraiment quelque chose qui me plaît. Et puis petit à petit, oui, je me suis prise au jeu. On voit beaucoup de familles aussi, beaucoup d'enfants qui connaissent Sochaux depuis très peu de temps. Et oui, je pense que toute la difficulté de ces dernières années a amené plus de monde à venir au stade. J'ai pas l'impression d'être la seule à être nouvelle. Je pense qu'on est beaucoup dans ce cas-là.
15: Les attentes des supporters pour la saison, vous les entendrez dans moins d'une demi-heure dans l'info d'ici. Seule ombre potentielle au tableau, la fermeture de la tribune Nord suite à une sanction de la Fédération française de football. Le club l'a contesté. La mesure finale devrait être connu ce matin. Avant le Mont Ventoux aujourd'hui sur le Tour de France Femmes, la Suissesse Marlène Reusser reste en jaune. Juliette Berthet et Vita Music, toutes les deux formées à Morteau, sont 17e et 49e au classement général avant donc cette 7e étape.
0: Un nouveau départ en période de sécheresse pour le No Logo.
15: Le festival de reggae démarre ce soir dans un tout nouveau lieu, Pont-sur-l'Ognon en Haute-Saône, après 10 ans à Fraisans dans le Jura. En plus de découvrir les nouveaux lieux, les organisateurs ont aussi dû adapter le site au risque d'incendie puisque le département est toujours en crise sécheresse. Explication de Thibault, le responsable technique du festival.
22: On voit bien qu'il y a une nécessité de prendre en compte un peu la sécheresse. Là, on est en alerte. Donc, on travaille avec le SDIS notamment pour pouvoir réagir n'importe où pour un départ de feu. Nous, on veut, enfin, c'est notre rôle de tout faire pour qu'ils aient les moyens d'intervenir en cas de problème. Donc oui, on a un peu glané des cuves, des tonalisiers, des bâches à eau pour pouvoir en disposer un petit peu partout, de manière à faciliter un peu les interventions. Donc c'est des cuves qui vont de 30 000 litres à 24 000 litres, 30 000 litres. Enfin, voilà, il y en a plusieurs qui sont disséminés un peu partout et que les pompiers vont pouvoir utiliser en cas d'intervention sur un parking, sur le site, au camping.
15: 19 500 festivaliers sont attendus sur les trois jours du festival. La ville de Belfort ouvre les candidatures pour le mois Givré. La ville est à la recherche d'artisans et de commerçants qui souhaiteraient exposer pendant les festivités de Noël. Ce n'est pas tout de suite. Les candidatures sont à déposer avant le 2 septembre. L'adresse mail pour postuler est disponible au standard d'ici Belfort-Montbéliard. Le numéro de l'info, notez-le bien, le 06 23 18 31 18 à contacter quand vous avez une information importante à nous transmettre. Il fonctionne par appel, SMS ou WhatsApp.
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15: Il va faire beau aujourd'hui, Noah.
0: Du soleil, toujours du soleil pour l'ensemble de la journée. Pour tout le monde, les températures ce matin, je suis en train de les regarder, hein, grâce à vos messages sur notre Facebook, ici Belfort-Montbéliard, 18 degrés. À Exincourt, merci à Dominique pour l'info, 16 degrés à Mézières, ça c'est Jacqueline qui nous laisse l'information aussi. Puis Bourgogne, 17 degrés ce matin pour Jocelyne et les températures pour les maximales annoncées par Météo France entre 29 et 31 degrés.
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0: Je vous l'ai promis cette chanson, Marc Lavoine, pour une Begin avec toi. C'était issu de son tout premier album studio éponyme, Marc Lavoine, 7h07.

0: Marc Lavoine, pour une biguine avec toi.
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0: À la Saint du jour, la fête du jour, Pauline, est-ce que vous connaissez autour de vous un Gaëtan?
3: Gaëtan, non, Roussel, mais je ne le connais pas personnellement.
0: Je n'ai pas mis une dedans depuis le début de la semaine, tous les prénoms de la semaine.
3: Je ne connais pas grand monde, vous savez.
0: Je vois ça. Vous êtes toute seule dans la vie.
3: Non, mais que des Zoé et des Théo, je ne connais que ça.
0: Ah, et ben, ce n'est pas encore le moment. Sachez que les Gaëtans sont des hommes chaleureux, créatifs et dotés d'un grand sens de l'amitié. On peut les appeler aussi les Gaguettes. Et si vous avez. Vous avez fait le.
3: Non, c'est étonnant comme surnom, mais soit.
0: Ah ouais, alors ouais. Je vais être le seul à appeler mes potes Gaëtan Gaguette. Très bien. Merci de remettre l'église au milieu du village. On va vous offrir aussi des places pour le magnifique parc animalier Sainte-Croix dans quelques minutes avec notre jeu. On connaît la chanson. On vous souhaite une belle journée en ce vendredi.
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0: Et l'été se passe aussi avec vous, Gérald Deroux, pour Mon œil dans le rétro. On se retourne sur ce qui nous a marqué depuis le début de l'année. Ce matin, vous nous parlez des fêtes sans alcool.
12: Eh oui, pourquoi pas ? En janvier, à l'occasion du mois sans alcool, alors que votre corps purgeait les excès des fêtes de fin d'année, vous vous êtes peut-être demandé, et si on changeait nos habitudes, particulièrement en soirée ? Eh bien sachez-le, vous êtes de plus en plus nombreux à mettre une croix sur l'alcool dans les fêtes, la jeune génération notamment. Nos confrères de West France racontaient une fête sans alcool à Nantes au début de l'année, une fête qui commence à 19h dans une mezzanine tendance, des DJ animent la soirée, les participants sont en tenue pailletée avec un soda à la main ou une bière sans alcool. À 21h, la fête bat son plein. Dans un club traditionnel, ce serait plutôt à 1h du matin. Ces fêtes sans alcool se multiplient dans toute la France. Des reportages en parlent régulièrement. Il en ressort que de nombreux vingtenaires, trentenaires ont franchi le cap ces dernières années. Ce qu'ils aiment dans ces soirées? Pour commencer, ça ne fait pas mal à la tête, disent-ils. Après, on dort bien mieux. Et puis, on prend soin de soi. Enfin, on se sent plus sincère, plus vrai. On ne raconte pas n'importe quoi, comme quand on a 2 grammes dans le sang. Au-delà des soirées où l'on danse, les jeunes de la génération Z, ceux qui sont nés après 1995, boivent moins en général. Dans les bars, autour d'une table chez des amis ou dans une soirée privée, ils choisissent souvent une boisson sans alcool. Ce n'est pas un problème, ils ne sont pas forcément culpabilisés par les copains qui boivent. « Allez, tu vas bien prendre un petit coup, t'es pas marrant, t'es pas marrante. » Eh bien non, s'ils ne boivent pas, c'est comme ça, rien à ajouter. De toute façon, aujourd'hui, jeunes ou moins jeunes, on boit moins d'alcool. 2 fois moins qu'il y a 50 ans. Il faut dire que depuis les années 70, les campagnes de sensibilisation se sont multipliées, à la télé, à la radio, en affiches, chez le médecin, partout. Forcément, au bout d'un moment, ça rentre dans les têtes, même les plus dures. Après, il ne faut pas être naïf. Si les jeunes boivent moins, ils peuvent aussi s'enivrer de manière différente, avec diverses drogues, ou aussi du protoxyde d'azote, le gaz hilarant, pour rire comme un nigo, oui, mais aussi pour échapper à la réalité.
0: Merci pour cette analyse, Gérald. Il est 7h15. Les messages, on les reçoit bien sûr sur nos réseaux sociaux et particulièrement le Facebook ici, Belfort-Montbéliard. Concernant votre météo chez vous, avec ce soleil qui va nous accompagner encore une fois tout au long de la journée, les températures chez vous, n'hésitez pas à nous les laisser, comme Claudine nous dit, 17 degrés à Trévenans. On joue dans quelques minutes pour vous offrir des beaux cadeaux, mais juste avant, Larousseau, tu m'oublieras.

0: La Rousseau, tu m'oublieras. Il est 7h19, il est temps pour vous d'appeler le 03 84 22 82 82. Mélanie vous attend et vous accueille au standard ici Belfort-Montbéliard. Dans quelques instants, on va activer notre tour de disque ici Belfort-Montbéliard. Tour de disque qui nous dira avec quelle chanson, quel artiste nous allons jouer et vous offrir des beaux cadeaux, vos entrées pour le magnifique parc animalier de Sainte-Croix. Rendez-vous au cœur de 130 hectares de nature préservée pour vivre une journée magique à la rencontre de plus de 1500 animaux, 130 espèces différentes en semi-liberté, des loups, des ours, des lynx, des bisons et plein d'autres. 03 84 22 82 82. On joue ensemble dans quelques minutes.
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0: On connaît également celles et ceux qui font battre le cœur économique de notre territoire, de notre région. C'est l'écho d'ici. En février, on a vécu l'ouverture d'une boutique en hommage à la pop culture. On réécoute cette naissance qui s'est faite à notre micro en compagnie de Cédric Lemoine. Cédric, bonjour.
2: Bonjour.
0: Alors, tiens, rapprochez-vous un petit peu du micro, mettez-moi. Voilà, parfait, exactement. On est, nous, ici, Belfort-Montbéliard, au 10 rue des Capucins. Vous, vous êtes au 13 rue des Capucins. Donc, on est voisins.
2: C'est ça.
0: Je le disais, c'est une boutique Good Geek qui vient d'ouvrir il y a quoi? Il y a une semaine. Mais je crois que le mot boutique, c'est pas le vrai mot qu'il faut utiliser.
2: Non, pas tout à fait. Nous, on se définit comme un hub. Vraiment, sur le principe communautaire, on a
0: fait. Ça veut dire quoi le mot hub, d'ailleurs?
2: Ben, ni plus ni moins, un espace de partage. C'est-à-dire qu'au-delà de vendre des produits, des services, on est plus sur le fait de réunir les gens, les générations.
0: Il y a un slogan qui vous tient particulièrement à cœur, c'est « On a tous un peu de pop culture en nous ». C'est le slogan de l'état d'esprit, du hub de votre boutique, c'est quoi?
2: C'est ça, c'est exactement ça en fait. On part du principe qu'on a tous, peut-être même sans le savoir, eu de la pop culture à un moment donné ou à un autre dans notre vie. On l'a partagé avec des gens, on l'a peut-être oublié ou on l'a peut-être même jamais identifié. Et on part du principe que on peut éduquer les masses autour de ça et puis recréer des moments familiaux et amicaux au sein d'une place comme notre boutique.
0: Le hub, donc, au 13 rue des Capucins.
2: C'est ça.
0: Mais c'est vrai qu'il y a une sorte de hype, parce que je suis tombé dedans aussi, mais je pense notamment à Stranger Things, où Kylian va dire « Ah, il en parle encore, bravo !» C'est un vrai hommage à la pop culture des années 80. On est fan aussi de plus en plus et on s'assume, parce qu'on grandit, donc on assume. On est fan de Goldorak, de Jurassic Park, de Pokémon, de plein d'univers comme celui-ci, et c'est ce qu'on retrouve en fait chez vous.
2: C'est ça, c'est exactement ça. En fait, on a un très large panel. Ça peut aller des générations 80, Club Dorothée et j'en passe, aux trucs bien plus récents comme les cartes à jouer, les figurines, les gunpla, les maquettes de robots japonais. Enfin, on a vraiment tout un tas d'univers interconnectés.
0: Ce qui est aussi le petit plus chez vous, c'est qu'il y a un comptoir de rachat. C'est-à-dire que vous ne faites pas que vendre, mais on peut apporter des objets et voir si vous pouvez les racheter.
2: C'est ça. En fait, on a dépassé le stade du simple collectionneur. On part du principe qu'on a tous tendance à craquer assez facilement, que ce soit en période de fête ou même de manière commune comme ça sur beaucoup de produits. Et ça s'accumule. On en a beaucoup sur les étagères, dans les placards, qui prennent la poussière. Et souvent, on repart sur d'autres choses, mais au final, c'est de l'argent qui dort et c'est des produits qui traînent et qui peuvent profiter à d'autres. Donc du coup, on a décidé de se spécialiser et puis d'aller dans ce principe-là, de proposer une seconde vie aux objets et puis faire un peu de cash aussi pour les jeunes et moins jeunes.
0: Forcément. Et c'est vrai qu'aussi dans cet esprit manga, j'allais dire, dans cet esprit japonais qu'on peut retrouver, vous avez une loterie comme on en trouve dans cet univers-là en fait.
2: Ouais, alors c'est une loterie un peu particulière, on appelle ça l'Ichibankuji au Japon. En fait, c'est une loterie où tout le monde gagne. Concrètement, on achète un ticket et il y a une lettre dessus, cette lettre correspond à un lot, donc du coup en fait on achète un ticket ou on repart avec des lots qui peuvent être plus ou moins importants.
0: Et pour découvrir, pour vous amuser, rendez-vous donc rue des Capucins.
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0: On espère que Claudine connaît ses classiques. Bonjour Claudine.
3: Bonjour Noah.
0: Vous nous appelez d'où Claudine?
3: Dans Benoît.
0: Bon, le programme pour vous, pour ce dernier jour de la semaine, en quelques mots, qu'est-ce que c'est Claudine?
3: Vélo.
0: Du vélo? Ah, vous faites, faites du vélo sur quel secteur? Faites-nous rêver, c'est quoi votre secteur préféré?
3: Toutes les pistes cyclables du pays de Montbéliard, de Belfort, de Bayer, j'étais à Lille-sur-le-Doubs.
0: Et aujourd'hui, vous savez où vous voulez vous diriger?
3: Non, je ne sais pas encore.
0: Vous vous laissez porter par la journée, par les routes.
3: Ça. Exactement.
0: Claudine, on va se laisser, avant de prendre le vélo, se laisser porter par le tourne-disque ici, Belfort-Montbéliard, pour voir sur quelle chanson, et grâce à quelle chanson, on va vous offrir des places pour le parc animalier Sainte-Croix. Est-ce que vous êtes prêt pour le lancer, ce tourne-disque?
3: Eh bien, allez, c'est parti, on y va.

0: Est-ce que vous reconnaissez cette chanson, Claudine?
1: Oh non.
0: Chris Isaac avec Blue Hotel. Alors c'est vrai qu'on a l'habitude de jouer quand le tourne-disque choisit une chanson en français, de jouer avec les paroles. J'imagine que là, on parle pas forcément anglais. Vous êtes pas bilingue, Claudine?
1: Non.
0: You don't speak English very well.
1: Vous avez l'accent. Vous allez m'aider.
0: Voilà. Est-ce que ça s'appellerait pas de la corruption?
1: Non.
2: Après, moi, je peux aider Claudine, hein, c'est pas de la corruption.
0: Oui.
1: Oh, alors, ok. Oh, bon, je compte sur vous. Hein.
0: Parce que moi, je n'organise pas la Coupe du Monde. Alors, Claudine, nous parlons de Chris Isaac, qui a été aidé par un célèbre réalisateur américain, qui est connu pour son univers sombre et mystérieux, qui a donné un immense coup de pouce à la carrière de Chris Isaac en intégrant ses chansons dans ses films. Ce réalisateur, Claudine et Pauline, du coup, j'imagine que vous jouez en duo.
2: Oui, tout à fait.
1: Ouais, oui, donc voilà, vous allez. Je compte sur vous, Pauline, je vous laisse parler.
2: Pas de souci, Claudine, je suis sur le coup.
0: Est-ce que ce réalisateur, c'est Quentin Tarantino qui a donné un coup de pouce à Chris Isaac? Est-ce que c'est David Lynch ou est-ce que c'est Danny Boone?
2: Excellente question.
0: Oui, je sais, sinon je n'aurais pas posé.
2: Moi, je dirais. Ah, allez-y, Claudine, je vous en prie, c'est vous qui jouez.
1: C'est pas Tarantino, des fois, non.
2: Ah, moi, j'aurais dit la réponse 2.
0: Qu'est-ce que vous faites, Claudine?
1: Oui, je vais la suivre. Oui, Pauline, c'est bon. C'est sûrement vous qui avez raison.
0: Vous avez l'humilité avec Claudine, c'est fou, Pauline.
2: C'est chaud parce que si je me loupe.
0: Vous savez ce qu'on fait, on l'écoute en intégralité cette chanson. Et puis on valide ou pas votre réponse, Claudine, d'accord?
1: Bon, bah, allez, c'est parti.
0: Il est 7h26, Blue Hotel en intégrale. Chris Isaac avec votre radio ici.

0: Isaac, Blue Hotel et votre radio ici Belfort-Montbéliard. Claudine.
1: Oui, je suis là.
0: Pour gagner vos places pour le parc animalier Sainte-Croix, quel réalisateur américain a donné un coup de pouce pour faire décoller la carrière de Chris Isaac, Quentin Tarantino, David Lynch, Danny Boone? Vous m'avez dit David Lynch.
1: Allez,
0: Claudine,
1: David Lynch.
0: C'est gagné, bravo Claudine.
1: Merci.
0: Vous pouvez dire merci à Pauline.
2: Bon, j'ai rien fait.
1: Merci Pauline.
2: Vous m'avez inspiré Claudine.
0: Et puis merci.
1: C'est bon.
0: Merci aussi à quelle radio Claudine?
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0: Dans les prochaines minutes, on analysera l'étape reine du Tour de France féminin. C'est l'arrivée au Mont Ventoux, les coureuses et puis bien sûr les spectateurs. On attend ça avec impatience et ce sera avec Emmanuel Coyardet et Marion Rousse. Il est 7h30, c'est l'heure du 90 secondes. L'actu en France et dans le monde avec vous, Valentine Lottès.
4: Le cauchemar recommence pour les habitants de l'Aude un an après le méga-feu du massif des Corbières. Un incendie a démarré dans la même zone hier. Cette fois, les pompiers l'ont rapidement fixé hier soir, selon la préfecture. Mais la journée s'annonce encore à haut risque, avec du vent et des températures égales à celles d'hier. 41,8 degrés relevés à Cogolin. Risque très élevé de feux de forêt dans le Var, donc encore aujourd'hui, dans les Bouches-du-Rhône et le Vaucluse. Soupçonné de l'assassinat de son fils de 17 ans, un aide-soignant est mis en examen à Nice. L'homme de 59 ans parle d'un coup de folie dans le cadre de sa séparation avec la mère du jeune homme. À la pompe, on repasse sous les 2 euros le litre en moyenne pour le sans-plomb 95 E10. Légère baisse également du prix du gazole. Des progrès se dessinent sur une prochaine réouverture du détroit d'Ormuz au Moyen-Orient, par lequel transite un cinquième de la production mondiale de pétrole. La route, justement, samedi rouge, très difficile de rouler demain selon Bison Futé, dans le sens des départs comme des retours. Et c'est déjà compliqué ce vendredi, classé orange. Difficile de quitter le nord, le Grand Ouest et l'Auvergne-Rhône-Alpes, comme de rentrer dans le quart sud-est. Direction la Lune, ou presque, pour les coureuses du Tour de France. La 7e étape les emmène de la Voulte-sur-Rhône jusqu'au Mont Pelé, le célèbre Mont Ventoux. Départ à 13h15, à vivre en direct sur votre radio ICI, partenaire officiel de la Grande Boucle.
0: Merci beaucoup Valentine Tess. Rendez-vous dans une heure, 7h31, direction le Stade Bonal dans l'info d'ici avec vous, Pauline Boudier.
5: À la rencontre des supporters à la veille du premier match de la saison du FC Sochaux-Montbéliard pour le retour en Ligue 2. On commence fort avec la réception de Saint-Étienne demain soir. À l'image de cette rencontre, la saison s'annonce corsée avec plusieurs grands noms en face, Nantes, Montpellier ou encore Reims. Alors pour la plupart des supporters croisés à l'entraînement du FCSM, la prudence est de mise. On vise le maintien, Alexandre Lepère.

0: dernière place en termes de valeur marchande. Donc il n'y a peut-être pas de fumée sans feu non plus. Mais voilà, je préfère être alarmiste tout de suite. On verra bien.
1: Pas d'excès de confiance dans un championnat très homogène. Thibaut est globalement satisfait du mercato sochalien, à l'exception du départ du milieu offensif Aymen Boutoutaou.
2: C'est quand même une grosse perte parce qu'il était quand même dans les meilleurs éléments. Après, Victor Lobry, je pense que c'est une bonne recrue parce qu'il a de l'expérience en Ligue 2, voire un peu plus haut. Mais c'est sûr que pour l'instant, le mercato, on peut le juger peut-être un peu léger en espérant qu'il y ait quelques retouches d'ici la fin du mercato.
1: Les supporters sochaliens comptent sur la colonne vertébrale de la dernière saison. Pébernès, Vitelli en défense, Masson au milieu, Gomel et Djoko en attaque. La campagne des matchs amicaux a aussi en partie rassuré le jeune Eden, 12 ans.
3: Je trouve qu'on a une bonne mentalité. Dans le jeu, il y a des fois on construit des belles choses. Je suis allé voir Sochaux-Grenoble et ouais, ils ont gagné 1-0. Djoko a mis un but sur penalty. On les dominait, tout va bien.
1: Reste à bien démarrer la saison dès le match de Saint-Etienne. C'est le souhait le plus cher de Carole.
4: Ouais, ça serait bien. Il faudrait gagner les premiers matchs, quoi. Je sais pas, je me dis que si on en perd un ou deux, après c'est compliqué de remonter, quoi.
1: Mais peu importe les épreuves, les supporters sochaliens jurent fidélité à leur club de cœur sur les 34 journées de la nouvelle saison. Les 9500 abonnés et tous les suiveurs d'un soir sont prêts au combat.
5: Allez, allez, allez.
6: Et une partie d'entre eux ne sait toujours pas s'elle pourra ou pas assister au match. La tribune Nord pourrait bien être fermée. Le club a contesté cette décision. On attend une réponse définitive ce matin.
7: Dans le territoire de Belfort, les chasseurs distribuent de l'eau aux animaux.
6: Dans les forêts, les mares et rivières sont à sec et forcément les chevreuils et autres sangliers en souffrent, d'où l'intervention des chasseurs. L'ouverture de la chasse, en revanche, ne sera pas décalée. Le Nologo Festival version Haute-Saône, ça démarre aujourd'hui. Après 10 ans dans le Jura, le festival de Reggae s'installe à Pont-sur-l'Ognon, vers Villers-Excel. L'édition est complète, avec une jauge réduite à 6500 personnes par jour. Et du beau temps pour aujourd'hui, pour ce premier jour de festival.
7: Exactement, du soleil qui va nous accompagner, les festivaliers, tout le monde dans le Nord-Franche-Comté, voire même au-delà. C'est du soleil donc jusqu'à ce soir et des températures fraîches, et ça fait du bien aussi. Au réveil, Sarah nous dit 19 degrés du côté de Suars. On a Karine qui nous dit 17 degrés à Mézirey. Merci pour les messages. Vous pouvez commenter notre publication Facebook. Ça se passe sur Facebook. Donc, ici Belfort-Montbéliard.
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7: La série culte portée par Véronique Jeannot, la série Pause Café. Bien, ce titre est devenu la bande sonore officielle et emblématique. Véronique Jeannot, Laurent Voulzy, désir que vous écoutez ici.

0: Applaudissements mérités ici pour Véronique Jeannot et Laurent Voulzy.
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0: D'ici les prochaines minutes, Pauline, l'invité de la rédaction ici.
3: On va faire le point sur les travaux sur la départementale, la route départementale 663, c'est entre Barre et Bavant. Vous savez, depuis l'incendie du Mont-Barre, il y a un mois, il y a des travaux, la route est barrée. Et on va faire un point sur ces travaux donc avec Ahmed Kedim, c'est le responsable du service des routes au département du Doubs sur le secteur de Montbéliard.
0: Avant de retrouver notre invité, vos plus beaux concerts dans votre vie, c'est ce que vous nous témoignez tous les matins, à tout moment sur l'antenne ici Belfort-Montbéliard. Montbéliard, oula, on est bien à Montbéliard et pas Montbéliard qui n'a rien à voir.
3: Ça n'existe pas simplement entre Montbéliard et Montpellier.
0: Oui, exactement, peut-être besoin de vacances alors que c'est qu'une seule semaine que j'ai repris. Imaginez mon état. Donc, on accueille Raymond qui nous parle du concert de Pink Floyd. C'est le meilleur concert de sa vie.
4: Mon meilleur concert, c'est avec Pink Floyd. Alors, je les ai vus dans les années 75, je les ai vus à Colmar. Ça, c'était le tout premier concert de ma vie que j'ai vu. Je les ai vus deux fois, une fois à Colmar, une fois à Strasbourg en 94. Et là, c'est, l'anecdote, c'est que on avait pris nos billets. Alors, j'étais avec Hervé. Hervé qui aujourd'hui est là, c'est parti. C'était mon pote, il habitait à côté de chez nous. On habitait au Boulogne-Billard et je venais d'avoir mon permis de conduire, donc on avait décidé d'aller voir Pink Floyd à Colmar. On avait pris un petit magnétophone pour essayer d'enregistrer. Il faut savoir que Floyd est le groupe le plus piraté au monde. Et effectivement, je faisais peut-être partie des premiers pirates, mais bon, j'ai pas réussi à entendre grand-chose.

On avait pris nos places, on n'avait pas trouvé de place en France. On avait trouvé des places, on était parti les chercher à Fribourg avec le copain. Et quand, en fait, on s'en est jamais servi de ces places, parce que quand on est arrivé à Colmar, il y avait une petite bousculade devant, devant l'entrée. Donc, quand on a vu qu'on ne pouvait pas rentrer comme on voulait, il y avait dans un coin de Paris, du parc des expositions de Colmar, il y avait un trou dans le grillage. Donc, il y avait des gens qui s'enfilaient par là. Donc, on les a suivis.

0: ça, c'était la petite anecdote, on les a suivis. Donc là, ils jouaient le Dark Side of the Moon, et puis ils commençaient à tourner sur le Animals, à roder leur album Animals, et puis le Wish You. Ils étaient, à cette époque-là, ils étaient entre les quatre, ils s'attendaient parfaitement. Après, je les ai revus en 1994. Là, Waters avait quitté le groupe, mais c'était un groupe toujours aussi génial, et que j'écoute pratiquement en boucle, quoi.
1: Merci à Raymond de Solno de nous avoir partagé ce magnifique souvenir de son meilleur concert de sa vie en compagnie des Pink Floyd à 7h44. L'invité d'ici matin, d'ici quelques instants, puis la musique, ce sera l'une des dernières chansons de Zaz.
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1: C'est l'heure de faire un point sur les travaux de la route départementale 663 entre Barre et Bavant avec l'invité d'ici matin. La route est barrée depuis l'incendie du Mont Barre il y a un mois, et pour consolider la paroi le long de la chaussée Stéphane Paris, vous faites le bilan de ces premières semaines de travaux avec Ahmed Kedim, le responsable du service des routes au département du Doubs pour le secteur de Montbéliard.
7: Ahmed Kedim, bonjour.
8: Bonjour.
7: On en est où des travaux de la départementale 663 entre Barre et Bavant?
8: Donc les travaux de déboisement qui ont débuté fin juillet sont en passe de se terminer, qui devraient se terminer donc fin de cette semaine. Dans la foulée, donc lundi 10 août, sous maîtrise d'ouvrage du département, les travaux géotechniques devraient commencer pour une durée de 4 semaines. Les travaux consistent dans un premier temps à la purge du coteau, la purge des éléments instables. Le calcaire est fragilisé, bien qu'il ait été purgé en partie par les travaux de déboisement, il y a encore un travail de purge à réaliser. Une deuxième phase de travaux qui sera la mise en place d'une ce qu'on appelle une parade passive, donc en fait un écran pare-bloc qui situerait à peu près à une dizaine de mètres de la chaussée. Et la dernière phase de travaux qui consiste à maintenir en place les éléments les plus importants en y appliquant en fait un grillage plaqué.
7: Ça veut dire que pendant toute cette opération, la circulation est toujours coupée?
8: Effectivement, il faut savoir que les rochers en place ont été fragilisés par l'incendie sur le coteau. Et donc, du coup, venir remettre en circulation alors que les travaux géotechniques sont en cours, vous imaginez rétablir un sens de circulation nous paraît pas tout à fait cohérent avec le risque que ça représente.
7: Seuls les piétons et les véhicules de roues peuvent passer sur cette route actuellement?
8: Alors, actuellement, il existe une piste cyclable qui est bien en retrait en fait de l'RD 663, de l'autre côté de la chaussée. Elle est maintenue en circulation et donc elle accueille effectivement, comme à son habitude, les piétons et les cycles.
7: Donc vous l'avez dit, Ahmed Kedim, 4 semaines encore de travaux, la deuxième phase. Ça veut dire que pour la rentrée scolaire, les transports, notamment scolaires, ne pourront pas prendre cette route.
8: Alors, dans les perspectives de travaux, effectivement, on peut imaginer que ça vienne percuter la rentrée scolaire. Cela dit, il est important de préciser que ce délai de travaux peut encore être optimisé au travers du déroulé des travaux et qu'on met tout en œuvre pour que ces travaux puissent se terminer avant fin août. Mais on n'est jamais à l'abri d'éléments, ne serait-ce que techniques, qui viendraient retarder les travaux, ou même une météo défavorable. Ce qui est certain, c'est que nous, l'enjeu de réouverture pour la rentrée scolaire, pour nous, c'est un enjeu primordial. On souhaite le tenir, et l'entreprise qui doit intervenir est bien au courant de tout ça.
7: Merci Ahmed Kedim. On a compris que vous faisiez le maximum pour que ces travaux s'achèvent avant la rentrée scolaire, pour que les véhicules puissent emprunter à nouveau cette route départementale 663 entre Barre et Bavant. Merci à vous et bonne journée.
8: Merci à vous.
1: Et sachez que la région devra mettre en place aussi un autre trajet pour les bus scolaires. Il est 7h47. Voici une chanson issue du 6e album studio qui s'appelle Sain et Sauf. Zaz, ici.

0: Zaz, mon sourire et le sourire pour les amateurs de vélo. C'est cette étape aujourd'hui du Tour de France féminin qui arrive au Mont Ventoux. On analyse et on décrypte cette étape avec vous et Marion Rousse, avec vous Emmanuel Collardet.
1: Bonjour Marion Rousse.
2: Bonjour.
1: Alors nous y sommes, hein, au temps fort de ce Tour de France 2026 au pied du géant de Provence, car c'est le Mont Ventoux qui accueille l'arrivée de cette septième étape. On va vivre un très grand moment.
2: Bah clairement, c'est l'étape reine, hein, donc évidemment que tous les regards seront tournés sur ce Mont Ventoux qui, pour moi, est peut-être la plus belle ascension, autant visuellement que sportivement parlant. Et en plus de ça, on a des bons souvenirs côté français. On se souvient l'année dernière de la belle victoire de Valentin Paré-Peintre. Espérons qu'elle sourie une nouvelle fois aux Françaises.
1: Un moment d'autant plus fort, Marion, que c'est la première fois que le Ventoux est au programme de ce Tour de France Femmes depuis son grand retour en 2022.
2: On essaye, en tout cas, depuis la création du Tour de France Femmes avec Zwift, de mettre un géant, de mettre un mythe, finalement, du cyclisme. On aime bien les clins d'œil, les rapports à l'histoire, et on sait que les grandes batailles du Tour de France, eh bien, se sont déroulées dans les plus grands cols mythiques de l'histoire du Tour. Et donc, le Mont Ventoux, évidemment, on a tellement d'images d'époque également que ça nous rappelle aussi à l'enfance. Et je pense que les cyclistes féminines, les athlètes, les championnes, ont besoin et ont l'envie d'écrire leur nom au palmarès de ce géant.
1: Quand on parle du Mont Ventoux, on sent qu'il y a quelque chose qui se passe toujours dans le cœur, dans l'esprit de tous les amoureux du vélo. Et c'est aussi votre cas, j'imagine, Marion.
2: C'est très particulier, c'est très atypique, c'est avec ce paysage un peu lunaire lorsqu'on arrive au sommet. Pour moi, visuellement parlant, c'est la plus belle montée. Et on la montrera en plus du côté le plus connu, du côté de Bédouin. Donc on a vraiment tous les ingrédients réunis pour assister à une étape d'anthologie.
1: Du grand spectacle en perspective. Merci à vous et très belle journée.
2: Merci
1: à vous
2: beaucoup.
1: Sur la route du Tour.
0: Mais c'est vrai qu'on attend du grand spectacle en perspective, effectivement, avec cette arrivée au Mont Ventoux. Et vous le savez, le Tour de France féminin, vous le vivez à tout moment avec votre radio ici, Belfort-Montbéliard. Rappelez-vous du film Bridget Jones, L'âge de raison, c'était en 2004. Voici la bande-son signée 10CC.

0: Sissi pour démarrer cette journée du vendredi. Vanessa Paradis arrive. Avec cette chanson culte de Vanessa Paradis, Tandem, et on voyagera aussi avec Stéphane Bern dans les prochaines secondes. À tout de suite.
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0: Et c'est comme ça que ça se passe tous les jours à notre écoute. En Nord-Franche-Comté, 7h57, il est temps de vous raconter de belles histoires avant l'actu. C'est avec vous Stéphane Bern. Bonjour Stéphane.
3: Bonjour Noah.
0: Ce matin, vous nous faites voyager au temps des grandes découvertes.
3: Saviez-vous que l'idée d'Amérique était née dans les Vosges? Oui, laissez-moi vous raconter. En 1507, à Saint-Dié-des-Vosges, dans un atelier d'imprimeur. Imaginez l'odeur de l'encre, le grincement des presses, le papier qui sèche. En pleine période de la Renaissance, le cartographe allemand Martin Waldseemüller travaille entouré d'un groupe d'érudits passionnés. Leur rêve, représenter le monde, oui, rien que ça, y compris ces terres qu'on découvre à peine de l'autre côté de l'Atlantique. Pour dessiner son grand planisphère, Waldseemüller s'appuie sur les récits d'un navigateur florentin qui a exploré les côtes du nouveau continent, Amerigo Vespucci. Admiratif, il décide de baptiser ces terres inconnues du prénom latinisé d'Amerigo, devenant America. Vous imaginez s'il s'était appelé Gérard? Les États-Unis de Gérardi, ça faisait tout de suite moins rêver. Dans cet atelier des Vosges, c'est la première fois que le Nouveau Monde apparaît avec un nom bien à lui. La carte circule et fascine les savants d'Europe. Waldseemüller finira quand même par douter de son choix. Vespucci était loin d'être le seul découvreur de l'Amérique. Mais trop tard, America avait déjà conquis les Atlas. En 2001, les États-Unis achètent le planisphère de Waldseemüller pour 8 millions d'euros. Bon, ça fait cher le poster, même encadré. Mais son œuvre est aujourd'hui considérée comme l'acte de naissance de l'Amérique. Et voilà comment, au fond d'une vallée tranquille, naît un nom qui fera le tour du monde. À Saint-Dié-des-Vosges, on n'a peut-être pas découvert l'Amérique, mais on a su lui trouver un nom qui claque. Merci les pastilles des Vosges pour le souffle d'inspiration.
0: Merci beaucoup Stéphane Bern, et on retrouve d'ailleurs tous vos voyages dans le temps sur notre site internet, notre site ici.fr, également sur l'application, l'appli Ici. Dans une vingtaine de minutes encore, des cadeaux à vous offrir, et on vous offrira d'ailleurs le bois des lutins à Bolder-la-Bresse. Restez là, c'est avec notre jeu de l'été, on connaît la chanson.
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0: Nous sommes le vendredi 7 août. Bonjour, bonjour. Il est 8h. L'actualité, Pauline Boudier, en cette période de forte chaleur, les animaux de la forêt souffrent du manque d'eau.
4: Les mares ou rivières sont parfois à sec dans les forêts, alors depuis une semaine, les chasseurs ont le droit d'abreuver les animaux sauvages dans des conditions strictes. Gabin Grulet, vous avez justement suivi un chasseur dans cette tâche autour de Meroux-Meval.
5: Un quad entre dans le bois avec un grand bidon à l'arrière. Lionel en descend et verse l'eau dans l'une de ses bassines en plastique.
6: C'est pas parce qu'on est chasseur qu'on ne s'occupe pas des animaux. Je fais le nécessaire pour que les bêtes ne meurent pas de soif.
5: La végétation est grillée, à quelques mètres, une mare à sec.
6: Je mets des pièges photos pour surveiller et on voit qu'ils viennent chevreuils énormément. Ils sont amaigris, les petits. Ouais.
7: C'est tout ça, l'entour est dedans.
5: Sa petite fille Luna l'accompagne.
7: J'aime bien venir boire et à manger un de ces animaux. Sinon, il peut être mort.
5: Depuis une semaine, Lionel remplit tous les deux jours 6 bacs avec 60 litres venus de son réservoir d'eau personnelle.
6: Par contre, là, j'arrive à saturation d'eau. J'ai plus d'eau de pluie.
8: Mais t'avais que ça ou t'avais mis aussi dans des mares qu'on avait creusées, non ?
6: Ah, je mets dans les mares beaucoup.
5: Le président de la Fédération de chasse, Daniel Jacques, rappelle les règles de la préfecture. Utiliser l'eau de pluie, l'eau des temps clos, pas d'eau potable, et la mettre dans des récipients ou des mares placées à l'ombre.
9: C'est déjà bien que le préfet nous ait autorisé à donner un petit peu d'eau à la faune sauvage. Le problème, c'est que de l'eau de récupération, ça va être difficile à trouver.
5: En versant les dernières gouttes de son bidon, Lionel dit craindre une nouvelle canicule la semaine prochaine. Sans pluie, il ne pourra plus abreuver les animaux de la forêt.
4: Malgré ces conditions, la Fédération de chasse du département n'envisage pas de décaler l'ouverture de la chasse. Plusieurs pétitions le réclament pourtant pour laisser aux animaux le temps de se remettre de cet été caniculaire. L'étage d'un petit immeuble de Vougeot-Court a pris feu en soirée hier. Il est parti cet incendie des panneaux photovoltaïques vers 19h avant de se prolonger dans la toiture. Il a aussi fini par toucher le jardin. 200 mètres carrés de végétation sont détruits. Il n'y a pas de blessés, mais 5 personnes ont été relogées dans leur famille. Et 2 employés du salon de coiffure au rez-de-chaussée de l'immeuble sont au chômage technique. Un mois après l'incendie du Mont-Bar, les habitants doivent encore prendre leur mal en patience car la départementale 663 est toujours coupée. Les travaux pour remettre en état la route passent cependant à la phase 2, la mise en place de filets pour retenir les éventuelles chutes de pierres. Le département espère un retour à la normale avant la rentrée.
0: Et encore du changement à la poste de Giromagny.
4: Après une réunion en début de semaine, l'entreprise décide finalement de mettre en place plusieurs services à Giromagny en attendant la réouverture du bureau fermé depuis une semaine. Dès lundi prochain, vous pourrez retirer vos colis et les affranchir à la station totale de la ville. Le reste des opérations se fait toujours à Étueffont. Le supercomice agricole est bien maintenu cette année dans le Doubs, reporté d'un an à cause de la dermatose nodulaire contagieuse. Il peut se dérouler sans encombre puisqu'aucun cas de la maladie n'est détecté aujourd'hui. 600 vaches seront donc réunies à Morteaux le 24 octobre. Une façon de prouver aux autres départements que les animaux sont achetables, estiment les organisateurs. À partir de 15h aujourd'hui, les arrêts de bus Châtenois, complexe sportif géant à Châtenois-les-Forges sur la ligne 3 d'Optimo sont supprimés temporairement. Précision sur le site du transporteur du territoire de Belfort. Si vous partez en vacances, prudence sur les routes. La circulation est difficile, classée orange par Bison Futé en direction du nord-ouest et en Auvergne-Rhône-Alpes. C'est compliqué aussi dans le sens des retours dans le sud-est. Ça ne s'arrange pas demain puisque c'est rouge cette fois dans toute la France.
0: Les supporters du FC Sochaux-Montbéliard comptent les jours et même les heures.
4: Et l'impatience monte avant le retour des jaunes et bleus en Ligue 2 et ce premier match contre Saint-Étienne à Bonal samedi. Les supporters le savent, la saison sera bien différente de la précédente. Certains craignent que le départ du milieu de terrain offensif Aymen Boutoutaou ne soit pas compensé.
10: Ah bah, je trouve que c'est quand même une perte importante de Boutoutaou, donc il faudra vite le remplacer.
11: Ouais, je pense que ça a été un peu un départ surprise pour tout le monde, et le club ne s'y attendait pas. Je pense qu'il y a encore à aller chercher un joueur pour compenser, effectivement.
12: T'es le dépositaire du jeu. Alors ma foi, on verra avec les recrues. Les recrues ne sont pas celles qui avaient été annoncées. Julien Cordonnier nous avait annoncé 4 top joueurs de Ligue 2. Force est de constater qu'aujourd'hui, nous avons 2 joueurs au CV flatteurs, Monsieur Lobry et puis Agouzoul.
10: Il y a eu une recrue déjà, oui, sur l'aile droite, Landry Nomel. Il faudra recruter encore, je pense, pour être beaucoup plus solide au milieu, derrière, devant. Devant, ça marque pas beaucoup, donc c'est un peu la crainte aussi.
11: On va voir ce que proposent les dirigeants et on leur fait confiance pour la suite.
4: La tête froide et le soutien de ses supporters rencontrés à l'entraînement des Jaunes et Bleus. Certains ne savent toujours pas s'ils pourront ou pas assister au match, car la tribune Nord pourrait être fermée. Le Comité National Olympique du Sport Français doit rendre sa décision ce matin. Si c'est votre cas, vous pourrez vous consoler en écoutant la radio. Cette saison encore, vous retrouvez tous les matchs commentés en intégralité sur ici, Belfort-Montbéliard. Marlène Reusser reste avec le maillot jaune sur le dos pour la 6e étape du Tour de France Femmes, hier entre Montbrison et Tournon-sur-Rhône. La Mauricienne Kim Lecourte s'est imposée sur cette étape. Au classement général, la Byzantine Juliette Berthet et la Jurassienne Evita Music sont 17e et 49e. Cap aujourd'hui sur l'étape que tout le monde attend, j'ai nommé le Mont Ventoux.
0: Et c'est l'histoire d'un déménagement réussi.
4: Celui du No Logo, le festival bien connu des fans de reggae, démarre aujourd'hui pour sa toute première édition en Haute-Saône. Après 10 ans dans le Jura à Fraisans, le festival s'installe en effet à Pont-sur-l'Ognon, c'est près de Villers-Excel, dans un décor tout particulier puisque le site était un ancien parc d'attractions, explique Thibault, le responsable technique.
13: Il y a une belle entrée, hein, c'est vrai que c'est assez chouette. En plus, on a un petit peu carte blanche par rapport à la déco, à tout ce qu'on veut mettre en place. Donc là encore, merci au domaine des 12 ponts. Donc là, il y a une magnifique... un peu arche d'entrée qu'on est en train de recustomiser puisque c'est un vieux site, c'était un parc d'attractions avant et donc il a été entièrement il a été entièrement détruit et puis maintenant reconstruit à la fois par les propriétaires du domaine et puis maintenant par nous puisqu'on va je pense investir quand même dans l'extérieur du domaine pour que ce soit à la fois plus pratique pour nous puis en même temps pouvoir toujours donner quelque chose d'optimal au festivalier au niveau confort.
4: Et la jauge est complète pour cette première fois au Saunois avec un nombre de places limité à 6500 festivaliers par jour. La base de loisirs du Malsaussier à Évette-Salbert est fermée au public ce week-end. Pas de canoë, pas de kayak donc, parce que la zone est privatisée pour un mariage. La plage, en revanche, est ouverte et la baignade reste surveillée. Il est affiché, en gros, quand vous venez nous voir à la radio, le numéro de l'info à la radio. C'est le numéro pour nous prévenir en cas d'actualité près de chez vous. Un appel, un SMS, un WhatsApp au 06 23 18 31 18.
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4: Je vois un joli rayon de soleil par la fenêtre.
0: Oh, même plusieurs peut-être, non ? Un beau soleil, c'est ce qui nous accompagne tout au long de cette journée jusqu'à ce soir, avec des températures entre 18 et 20 degrés que l'on a eu au réveil. Mais alors cet après-midi, quel est le programme concernant ces températures maximales ? C'est notamment 29 degrés annoncés à Planchébas, à Chaux, à Oufmont, c'est 30 degrés à Châtenois-les-Forges cet après-midi, à Vougecourt, Valentigny aussi notamment, et 31 pour Belfort et Montbéliard.
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0: Derrière ce tube de Vanessa Paradis, Tandem, c'est Serge Gainsbourg qui a écrit l'intégralité des paroles. Quasiment 8h08, vous écoutez la première radio de proximité du Nord-Franche-Comté.

0: Vanessa Paradis, 8h11, on vient d'écouter Tandem.
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0: On va retrouver d'ici les prochains instants Nicolas Delabie qui nous fait découvrir les trésors que vous, peut-être, vous avez dans vos greniers. On va parler des objets exotiques et puis tiens, la musique. D'ici quelques instants, je vais tenter de vous faire deviner le titre de la chanson qui nous attend, Pauline. C'est un objet.
3: Oui.
0: Souvent utilisé lorsqu'on était à l'école, en primaire ou en collège, pourquoi pas, qui se faisait dans un effaceur qu'on coupait de part en part. On mettait une petite boule de papier.
3: Ah, et après, Sarbacane.
0: Voilà. Qui et chante oui. Francis Cabrel.
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0: Qui vous conseille en plus cette radio de l'été? Ici Belfort-Montbéliard avec vous, Aude Razeau, votre rendez-vous anti-arnaque. Rendez-vous, c'est pas vrai, parce que ce matin, vous nous mettez en garde contre les appels d'escrocs qui se font passer pour votre opérateur téléphonique. Je pense à Orange, SFR ou encore Bouygues Télécom. Ces coups de fil peuvent nous faire perdre en fait beaucoup d'argent.
12: 938 euros, voilà ce qu'une retraitée a perdu dans cette histoire. C'est presque le montant de ma retraite. Je suis choquée, c'est ce qu'elle écrit. Qu'est-ce que c'est que cette arnaque? Une collègue a eu la même il y a quelques mois, elle m'a raconté. Elle reçoit l'appel du service client de SFR, ou en tout cas c'est ce qu'elle croit, vu qu'elle est bien chez SFR. La personne au bout du fil lui dit que sa ligne va être coupée à cause de travaux et lui demande d'appeler un numéro pour la remise en service.
0: Et d'ailleurs ce numéro, et du coup ce numéro, Aude, c'est un numéro surtaxé.
12: Exactement, c'est ça. Et vous, vous voilà en train de poireauter des heures au téléphone. L'escroc utilise tous les mensonges possibles et imaginables pour vous garder au bout du fil. Posez le téléphone, allez faire vos courses, vous dit-il parfois. C'est ce que j'ai trouvé sur des forums. Il y a pas mal de témoignages. Une internaute s'est même rendu compte qu'on l'avait fait appeler un numéro au Zimbabwe. Pour un autre, c'était au Congo, un autre au Nigeria. Bref, comment faire pour ne pas tomber dans le piège? Déjà, sachez-le, un opérateur téléphonique, quel qu'il soit, ne vous demandera jamais de composer un numéro surtaxé pour résoudre un problème. Donc vous, ne vous précipitez pas, vérifiez bien calmement avant d'appeler que ce numéro à rallonge qu'on vient de vous donner n'est pas en fait un numéro étranger. Ce que je fais, moi, je le copie-colle dans Google. Et si je vois que les premiers résultats me parlent de Zimbabwe, j'arrête tout.
0: Ok, on note cette méthode. Merci beaucoup, Aude Razeau. 8h14, on vous dit, depuis ce matin, c'est le soleil qui vous accompagne et qui va nous accompagner tout au long de cette journée. Concernant les températures que vous avez pu relever chez vous, 17 degrés. Du côté d'Audincourt, c'est Laurence qui nous donne l'information. Et puis 16 degrés ce matin à Doran. Merci à Zoé. Des fois, on peut se poser la question, comment vient l'idée, l'inspiration de certaines chansons? Celle-ci, Sarbacane de Francis Cabrel, ça vient de la naissance de sa fille à Francis, Aurélie, qui était le déclencheur fondamental de cette écriture.
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0: Actu locale, musique et bonne humeur, c'est ça votre radio ici, Belfort-Montbéliard. C'était Francis Cabrel. Le 03 84 22 82 82, c'est notre numéro de téléphone. C'est Mélanie qui décroche et vous l'appelez maintenant. D'ici les prochaines minutes, on va jouer avec notre jeu de l'été. Ce jeu qui s'appelle On connaît la chanson. 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
0: Et avant de vous retrouver pour jouer cet été, ici Belfort-Montbéliard vous raconte les histoires insolites, émouvantes ou historiques d'objets de particuliers découverts dans les greniers. C'est Nicolas Delaby qui s'en occupe et qui est allé à la rencontre de Thierry Rosselot de la communauté Emmaüs à Montbéliard.
2: Bonjour Thierry.
3: Bonjour Nicolas.
2: Au cœur de la communauté Emmaüs ici à Montbéliard, et je vois énormément de tableaux, d'objets exotiques. Est-ce que ce sont des choses que tu vois, toi, quand tu vas visiter des maisons ou quand on vient te donner des objets?
3: Oh, moi, pour être franc, c'est le volume que je regarde quand je visite une maison pour savoir combien de temps on va mettre.
2: Combien de mètres cubes?
3: Combien de mètres cubes? Est-ce qu'on va faire? Est-ce qu'on aura du déchet incinérable? Est-ce qu'on aura des belles choses pour vendre le samedi matin? De temps en temps, c'est vrai qu'on a l'œil qui tombe sur quelque chose. Alors, pour être très, très honnête, je dis toujours aux gens, vous savez, ça, c'est un petit peu de valeur. Regarde, non, on le confie à Emmaüs, d'accord, mais au moins j'aurais été honnête à essayer de laisser l'objet dans la famille.
2: On sait où vont les trésors, et parfois des trésors qui viennent d'ailleurs.
3: Ah bah, oui, souvent même, on a des gens qui ont vécu dans d'autres pays, et puis qui accumulent un petit peu des choses qu'on n'a pas en France, des choses en local, des gens qui ont vécu en Afrique, et qui ont toutes des collections de statues, qui n'ont pas énormément de valeur en France, mais qu'on achète, nous tous, quand on va à l'étranger, on ramène toujours des petites choses. Il y a des gens qui vivent là-bas, en expatrié ou autre, pendant quelques temps, qui accumulent. Et puis, au bon moment, les enfants, quand les parents sont plus là, ils savent pas trop quoi faire de ces trésors. Direction Emmaüs.
2: Ça peut être quoi, donc, des statues, du mobilier?
3: Ouais, ça, petites choses, parce qu'il faut prendre l'avion. Donc, c'est souvent des petites choses. Et nous, Emmaüs, on aime bien les petites choses, parce que souvent, les gens nous confient des meubles. Les meubles, ça se vend pas très, très bien. Par contre, les petites choses, c'est recherché par les collectionneurs. Il n'y a pas beaucoup de collectionneurs de meubles, hein. Il y a les antiquaires, mais c'est pour les revendre. Mais toutes les petites choses, les gens aiment bien. Et puis, nous aussi, tout simplement, on aime bien proposer. Et puis, faut pas croire, mais on est aussi content que les gens repartent tous avec quelque chose le samedi matin.
2: Ouais. Et quand on parle d'objets exotiques, il y a des choses qui t'ont un peu interpellé.
3: Tout ce qui est religieux, ouais, toutes les choses religieuses, ça c'est très très recherché, en fait. Il y a beaucoup de gens qui viennent acheter des objets religieux, mais je ne saurais. Et les icônes, certes, mais elles sont. Les gens les connaissent bien et ils nous achètent vraiment celles qui ont de la valeur.
2: Est-ce qu'il y a des objets où tu te dis, mais à quoi ça sert
3: Tous les jours. Tous les jours, on a des objets. Alors, c'est souvent sur notre zone ferraille, on l'appelle comme ça, ferraille électricité, où on a des choses. Mais c'est quoi cet outil-là? Qu'est-ce qu'on faisait avec ça? Mais ça, c'est quasiment tous les jours, quoi.
2: Et est-ce que les gens qui viennent te l'apprennent, parfois?
3: Ah, bien sûr, c'est une vraie terre de rencontre. Le samedi matin, on a beaucoup d'anciens de chez Peugeot qui viennent récupérer. Et souvent, ils achètent et disent, mais on ne peut pas détruire cet objet-là. Il faut que je l'achète parce qu'on peut pas le détruire, quoi. Mais c'est quoi? Ah, mais tu sais pas ce que c'est? Tiens, cette pièce-là, elle servait à ça, à ça, à ça. Ah, d'accord.
2: Et voilà. L'île au trésor, ici, chez Emmaüs à Montbéliard. Merci, Thierry.
3: De rien, Nicolas.
0: Et pour trouver votre trésor, c'est tous les samedis matins de 9h à midi, rue d'Alendon à Montbéliard. Et c'est ouvert aussi le 15 août.
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0: Angéline a appelé le 03 84 22 82 82 pour jouer. Bonjour Angéline.
4: Bonjour.
0: Est-ce que vous avez bien été accueillie par Mélanie?
4: Ah oui, très bien.
0: Parce que je vais vous raconter une anecdote qu'elle vient de me donner. Ça va vous donner un peu l'état général de l'équipe ici matin, aujourd'hui. Parce qu'on est un petit peu fatigué, il faut se l'avouer. Lorsque vous avez appelé, vous les auditeurs et auditrices, elle a confondu sa tasse de café et le téléphone et donc elle a décroché le premier appel avec sa tasse de café. Vous voyez dans quel état on est, Angéline?
4: Ah oui, ça,
0: de y avoir
4: du café partout, ça devait être sympa.
0: Oui, je pense. Bon courage à notre femme de ménage, Didil. Mais vous êtes mieux en forme, plus en forme que nous.
4: Ah oui, toujours.
0: C'est quoi le programme pour vous aujourd'hui, en ce dernier jour de la semaine?
4: Ah bon, écoutez, ce matin, travail, et puis cet après-midi avec mes enfants.
0: Oh bah ça va, c'est pas mal comme programme. Et pourquoi pas aussi un beau cadeau, vos entrées pour le Bois des Lutins à Bolder-la-Bresse pour profiter notamment de filets géants, de tyroliennes, de toboggans. Vu que vous avez des enfants, à mon avis, ils vont s'amuser. Il faut qu'on lance le tourne-disque ici, Belfort-Montbéliard. Vous êtes prête?
4: Oui.
0: Par les magiciens.

0: Mr. Blue Sky, c'est le nom de la chanson par Electric Light Orchestra. Est-ce que ça vous dit quelque chose?
1: Non.
0: D'habitude, on joue avec les paroles des chansons, lorsque les chansons sont en français, mais là, vous imaginez bien, on va pas jouer avec les paroles, ma chère Angéline.
1: D'accord.
0: Mr. Blue Sky, comme je vous l'ai dit, c'est le nom de cette chanson. Que personnifie ce fameux Mr. Blue Sky auquel le groupe dit merci en fait dans cette chanson? Est-ce que c'est réponse 1, le ciel bleu et le retour du soleil après la pluie? Est-ce que le Mr. Blue Sky c'est réponse 2, un schtroumpf géant? Ou est-ce que le Mr. Blue Sky c'est un martien venu de la planète Mars?
1: Bon, écoutez, moi, je dirais réponse 1.
0: Vous dites le ciel bleu et le retour du soleil après la pluie. Vous savez quoi? On va écouter cette chanson en intégralité, Mr. Blue Sky d'Electronic Light Orchestra. On fait nos petites recherches et on valide ou pas votre réponse d'ici quelques minutes. À tout de suite, Angéline.
1: À tout de suite.

0: Street Orchestra, Mr. Blue Sky. Angéline qui joue avec nous pour gagner ses entrées, ses invitations pour le Bois des Lutins à Bol d'Air, la Bresse, pour s'éclater dans les Vosges sur des filets géants, des tyroliennes avec ses enfants. Je vous ai posé une question concernant cette chanson. Vous êtes toujours là, Angéline ?
1: Oui, tout à fait.
0: Ce fameux Mr. Blue Sky, qu'est-ce que ça signifie pour le groupe ? Est-ce que c'est le ciel bleu, le retour du soleil après la pluie ? Est-ce que c'est un schtroumpf géant, un martien venu de la planète Mars ? Vous m'avez dit la réponse 1, on est d'accord ?
1: Oui.
0: C'est gagné, Angéline ! Bravo, bravo !
1: Merci.
0: Vous allez pouvoir vous amuser en plein cœur des Vosges grâce à quelle radio ?
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0: 8h30 de 90 secondes, avec vous Valentine Letès.
7: Des rafales de vent pour souffler sur les braises, des températures caniculaires pour nourrir les incendies, risque de feux de forêt maximal ce vendredi dans les Bouches-du-Rhône, le Vaucluse et le Var, où les reprises de feux d'hier ont toutes été maîtrisées. 18 jours de lutte désormais pour les pompiers dans le massif du Gros-Bessillon contre une seule dans l'Aude où l'incendie démarré hier est fixé, quand dans la Drôme, les flammes progressent à nouveau dans le massif de Claps. Moins de 2 euros en moyenne le litre de sans-plomb 95 E10, celui du gazole à 2,18 euros. Les prix du carburant sont à la baisse selon les données du gouvernement, conséquence de l'accalmie au Moyen-Orient. Le chômage à son plus haut niveau depuis l'automne 2020. L'INSEE, l'Institut National de la Statistique, publie ce matin les chiffres du deuxième trimestre et avec 62 000 chômeurs de plus, le taux du chômage atteint les 8,3%, soit 2 700 000 travailleurs en recherche active d'emploi. C'est l'étape tant attendue du Tour de France Femmes. À 13h15, emmenée par la maillot jaune, la Suissesse Marlène Reusser, les coureuses prendront le départ de la Voulte sur Rhône, direction le Mont Ventoux, sommet mythique du cyclisme et surnommé le Mont Chauve pour ses paysages lunaires. Justement, levez les yeux, les nuits des étoiles démarrent. 500 manifestations gratuites sont organisées pendant 3 jours et à travers toute la France, vous pourrez même admirer à l'œil nu les perséides, les traditionnelles pluies d'étoiles filantes du mois d'août.
0: Merci beaucoup. 8h31, Pauline Boudier. Petit détour du côté de la Bourgogne ce matin.
8: L'actualité chez nos voisins dijonnais, c'est le flou pour une marque historique, les cycles Lapierre. Le fabricant de vélos demande son placement en redressement judiciaire après la perte de soutien financier et les difficultés du secteur depuis la période du Covid-19. 106 salariés des ateliers de Dijon attendent donc l'issue et en attendant, ils se concentrent sur le travail, Pauline Nobel.
9: Dans l'atelier des cycles Lapierre, les vélos continuent d'être assemblés, même si depuis hier, les salariés savent que leur avenir est incertain. La plupart ne souhaitent pas ou peut-être ne peuvent pas s'exprimer. Ceux qui le font tentent de rester optimistes.
10: Certes, un peu d'inquiétude sur le moment. Et puis rapidement, on se ressaisit et on se dit que Lapierre ne peut pas comme ça s'arrêter.
9: Célia Kerr-Hervé travaille ici depuis 17 ans. Comme beaucoup de ses collègues, elle dit vouloir rester concentrée sur le travail.
10: Les personnes qui travaillent ici sont toutes venues ce matin. On a apporté les croissants, les pains au chocolat, on a bu un café et puis c'est parti. Et notre priorité, c'est vraiment de continuer.

0: 25 août. Et à partir de là, on espère que le tribunal nous permettra de rentrer dans cette période d'observation qui va d'un côté protéger l'entreprise et les salariés, mais aussi nous permettre de travailler un peu plus sereinement sur un plan permettant l'entrée de nouveaux investisseurs.
1: Et justement, pour trouver un nouvel investisseur, le groupe est ouvert à tout.
0: Ça serait, je pense, un peu complexe de fermer la porte à des parties prenantes qui seraient intéressées, qu'elles soient dijonnaises ou clermontoises ou toulousaines ou européennes. Je pense qu'aujourd'hui, le focus premier, c'est ce rendez-vous au 25 août, et ensuite on se focalisera sur ce qu'on a à faire.
1: D'ici là, l'avenir des 106 salariés comme de la marque La Pierre reste flou.
2: Décision du tribunal de commerce attendue donc le 25 août.
3: À 8h34, l'actualité des habitants de Barre et Bavant dans le Doubs, c'est toujours la fermeture de la départementale 663.
2: Après l'incendie du Mont Barre il y a un mois, il faut consolider la roche. Les travaux passent à la deuxième phase, retour à la normale espérée pour la rentrée scolaire. On en parle dans le prochain journal. J-1 avant Sochaux-Saint-Etienne, premier match de la saison du FC Sochaux-Montbéliard, de retour en Ligue 2 de football. Une belle affiche pour le retour des jaunes et bleus au Stade Bonal aussi demain soir. Coup d'envoi 20h45. Et une belle journée pour finir la semaine, Noah.
3: Oui, du soleil pour tout le monde, pour toute la journée. On s'est réveillé entre 17 et 19 degrés. Ce matin, on ira jusqu'à 29 degrés. Et c'est annoncé du côté de Brebotte, de Vézelo aussi, ou de Bourgogne. 30 degrés à Châtenois-les-Forts, Géricault, Rodincourt et 31 cet après-midi pour les maximales à Belfort et Montbéliard.
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3: Les Innocents, ce groupe a remporté la victoire de la musique du meilleur groupe. C'était en 1993. On les écoute avec l'autre Finistère. À 8h35, nous vous souhaitons un bon vendredi avec ici Belfort-Montbéliard.

0: Les Innocents, l'autre Finistère.
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0: Est-il lui-même innocent? J'en suis pas sûr. Pierre Icroux, bonjour.
3: Pas sûr du tout non plus. Hein.
0: À partir de 9h, on vous retrouve.
3: Oui,
0: vous préparez quoi?
3: Paraît-il. On parle de punition ce matin. Vous êtes du genre sévère avec vos enfants ou pas? Non, je crois pas.
0: Ouais. Le problème, c'est que je suis, d'après madame, trop laxiste avec toi. C'est tout le temps la fête.
3: La fête de quoi?
0: Ben, parce que je peux pas trop leur dire non. Et puis, bon, ils font les yeux ronds. Et puis, je vois, oh, bah vas-y.
3: Bon, nous, on est d'une génération, on était un petit peu plus souvent punis, quand même,
0: Martinet.
3: Malgré tout. Martinet,
0: ouais.
3: Absolument. Le Martinet,
0: connu, hein.
3: Ouais. Il était dans l'escalier qui menait à la cave, le Martinet. Ouais. Je passais devant tous les jours, je disais, ah non, pas après tout ce que tu as fait, c'est pas possible. Bon, Jean Suredet avait reçu une psychologue il y a quelques temps, et on revit ce moment, l'un des meilleurs moments de la saison, dans Bienvenue chez vous, après 9h.
0: À tout à l'heure, Pierrick. Il est temps d'accueillir vous, Philippe Anginot, hein, bien sûr, pour les histoires inouïes en Franche-Comté. Vous venez dévoiler un portrait de Georges Cuvier que l'on n'a pas l'habitude d'observer chez nous.
4: Nous allons aujourd'hui nous intéresser à l'obsession d'un grand homme pour ce qu'il a appelé le tablier de Vénus.
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4: Alors, de quoi s'agit-il? Eh bien, on célèbre à Belfort un sacré phénomène. Georges Cuvier, un petit génie né en 1769, qui connaissait à 13 ans le latin et le grec, et avait déjà recopié et colorié les 1000 gravures de l'histoire naturelle de Buffon. La tête pleine de quadrupèdes et de volatiles, ce bon élève part étudier à Stuttgart, au plus près du duc de Wurtemberg, et où il peut disséquer au labo de l'école les os et les organes des spécimens qu'il récolte avec ses amis naturalistes. Et ce petit prodige, au sortir de l'école, part enseigner en Normandie. Là, il entraîne son élève à la récolte des fossiles et profite de la présence de son domestique, un jeune noir de Saint-Domingue, pour exploiter son agilité à dénicher les oiseaux. C'est la première rencontre de Cuvier avec un homme africain. Et certainement l'origine des études qu'il poursuivra par la suite, avec les préjugés de son époque, pour tenter d'en théoriser l'apparition. Il fait carrière à Paris. Il cumule les honneurs et défend l'idée créationniste du monde vivant. Et pour illustrer ses théories, le scientifique s'intéresse au cas d'une femme bochiment, qu'on exhibe dans les foires comme un animal monstrueux. On la surnomme la Vénus hottentote. Cette femme présente une anatomie qui attire les foules. Son postérieur est particulièrement impressionnant et sa poitrine démesurée. Cuvier veut en faire la preuve qu'elle est un vestige de ce que fut l'humanité avant l'apparition de l'homme blanc. Une théorie raciste donc. Oui, et par tous les moyens, il cherche à se l'approprier et organise même des séances au muséum où il convie médecins et anatomistes. Nus devant eux, Sarah Bartman est mesurée dans les moindres détails. Enfin presque. Malgré l'insistance de ces messieurs, elle refuse à ce que sa pudeur soit exposée. Cuvier enrage. Son étude est incomplète. Mais au décès de la demoiselle, le franc-comtois est aussitôt prévenu. Il fait déposer son corps au laboratoire d'anatomie et jubile. Il a enfin les mains libres et peut examiner en profondeur ce qu'il appelle pudiquement son tablier, pour en faire un moulage qui rejoindra les collections du muséum. Là, le corps de Sarah Bartman sera ensuite découpé, son squelette extrait, son cerveau pesé et son fameux tablier plongé dans le formol pour être exposé. La Vénus hottentote n'aura pas droit à d'autres sépultures avant 1994, date à laquelle Nelson Mandela réclamera officiellement que ses restes soient rendus à sa terre d'origine. Et un convoi diplomatique la conduira enfin à sa dernière demeure. Cuvier, lui, à son tour, sera à sa mort découpé, pesé, mesuré, mais jamais mis dans le formol.
0: Et d'autres histoires inouïes par vous, Philippe Anginot, sont à retrouver sur l'application ici. Vous restez là parce qu'il y a des économies à faire grâce à Valère Coréard dans les prochaines minutes. Et on écoutera aussi la tendance de l'été. Elle s'appelle Manon Lisa.
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0: On va prendre le temps de vous écouter, vous, Valère Coréard. Grâce à vous, un bon plan par jour pour notre pouvoir d'achat. Vous voulez nous parler d'un mail que vous avez reçu, Valère?
9: C'est Patricia qui m'a écrit sur parici-les-économies@radiofrance.com. Je la cite, hein. Je souhaite partager l'information suivante qui peut être utile pour certaines personnes. Le service Réseau Pouce. Réseau Pouce est un service d'autostop et de covoiturage organisé, gratuit, destiné à tous les habitants d'un territoire. Il permet de faciliter les déplacements du quotidien, en particulier dans les zones rurales où les transports en commun sont rares ou peu fréquents. Alors merci Patricia, c'est une excellente idée de nous en avoir parlé. Réseau Pouce, qui s'écrit d'ailleurs R-E-Z-O, Pouce, comme le pouce, est en fait un service mis en place dans les communes rurales ou périurbaines, en lien avec les collectivités territoriales. Le principe de l'autostop et du covoiturage, gratuit, sécurisé et organisé.
0: Mais alors, une question, comment ça marche? Est-ce que ça passe par une seule application?
9: Exactement, vous pouvez opter pour du covoiturage ou de l'autostop selon votre préférence. Pour l'autostop par exemple, ça fonctionne un peu comme les transports en commun avec des arrêts. L'application annonce qu'une personne sur deux attend moins de 5 minutes. En fait, vous voyez arriver un véhicule qui s'arrête. Dans ce véhicule, vous avez un membre du réseau Pouce qui est au courant que vous attendez et vous pouvez faire un bout de chemin ensemble, en fait, tout simplement, gratuitement. Avant d'embarquer, bien sûr, demandez la carte de membre à la personne qui conduit. Le bémol à cette belle idée, c'est que le réseau n'est pas implanté partout en France, mais vous pouvez bien sûr jeter un œil sur leur carte. Peut-être que vous serez chanceux. Leur site, c'est réseaupouce.fr. Voilà, vous savez comment faire de l'autostop en toute sécurité grâce au bon plan de Patricia avec Réseau Pouce. Et si vous êtes plutôt covoiturage, ça se passe sur mobicop.fr. Et là aussi, c'est gratuit. Si vous aussi, vous avez des bons plans pour rouler malin sans exploser le budget, pensez à m'écrire. Hein, parici-les-économies@radiofrance.com.
0: On va y penser. Merci beaucoup Valère Coréard. Pourquoi notre ventre fait-il du bruit? Comment fonctionnent nos muscles quand on court? Ou comment notre corps exprime-t-il la colère ou la joie? Tout l'été, le pavillon des sciences au Pré-Larose de Montbéliard vous propose une aventure inédite, ludique, conçue sur mesure pour les 3-6 ans. On en parle juste après la sensation de l'été. Manon, Lisa et ce single, Le Petit Pêcheur.
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1: Manon, Lisa, petit pêcheur. À 8h49, comment éveiller la curiosité des plus jeunes? Comment leur faire comprendre les mystères de leur propre corps tout en s'amusant? La réponse, c'est au pavillon des sciences à Montbéliard, installé au plein cœur du parc du Pré-la-Rose, pour l'exposition Un corps pour mille et une vies. Et on en parle avec vous, Aurélien Taillard, directeur adjoint et responsable de la gestion et du suivi des expositions. Aurélien, bonjour. Concevoir une expo scientifique entièrement pensée pour les tout petits de 3 à 6 ans, est-ce que c'est un vrai défi que vous êtes lancé?
2: Au départ, oui, mais on a encore, nous, une âme d'enfant. Et puis de côtoyer à longueur de journée des petits loups et des familles, ça fait qu'on garde un petit œil un peu curieux sur leurs questions et puis les remarques qu'ils font. Donc après, il suffit d'extraire un peu ce qu'ils nous ont raconté pour le mettre en expérience et tout. Donc c'est un challenge, mais en étant à l'écoute, ça va, c'est très agréable quand même.
1: C'est vrai que le corps humain d'un enfant bouge, fait du bruit, grandit, ressent plein d'émotions. Comment cette expo réussit à expliquer ces mécanismes qui sont complexes à des enfants aussi jeunes?
2: On essaie de passer sous forme un peu de bande dessinée. Ils ont beaucoup d'informations dans les livres aujourd'hui. On va évidemment avoir énormément d'illustrations. Et puis des petites manips, des petits jeux un petit peu simples qui vont justement essayer d'aller expliquer sans aller forcément très loin. Ça s'adresse à des 3-6 ans au départ, mais en donnant des petites clés, des petites choses comme ça. Et puis avec les parents et en réfléchissant un petit coup, eux aussi vont déjà avoir plein d'idées. On va juste essayer de remettre ça un peu en forme.
1: Vous l'avez dit, cette exposition destinée aux 3-6 ans, mais est-ce que les accompagnants, les plus grands, les adultes apprennent aussi des choses?
2: Oh mais j'espère. Et puis ils ont toujours un regard par-dessus l'épaule de leurs enfants. Souvent c'est les enfants qui vont faire les jeux en premier. Et puis quand on les voit faire, on voit les grands avec un regard un petit peu interrogateur. Et puis ils vont dire oui bah tiens, ça forcément j'avais peut-être pas pensé que c'était ça comme ça. Je pense qu'ils s'amusent aussi et j'espère qu'ils apprennent un peu des choses en même temps.
1: J'ai vu que c'était une création purement 100% locale, c'est-à-dire que cette expo elle est faite par le pavillon des sciences de A à Z.
2: Ah oui, c'est exactement ça. On a notre graphiste qui a travaillé, notre électronicien. On a quand même fait appel à des menuisiers pour réaliser l'ensemble des petits mobiliers. Mais ça, c'est des menuisiers vraiment locaux à côté. C'est toujours plus facile comme ça. Et puis une équipe ouais, qui travaille ensemble pour voilà essayer de donner du plaisir et de la curiosité bien placée. On en a un peu besoin aux jeunes enfants et aux adultes, on va dire.
1: Un corps pour mille et une vies, c'est au parc du Pré-la-Rose, c'est au pavillon des sciences. Jusqu'à quelle date on peut venir et puis quels sont les horaires et les jours?
2: Alors c'est ouvert tous les jours, toute la semaine, donc de 10h à 19h, les week-ends, les jours fériés, 14h-19h, et l'expo est là jusqu'à l'année prochaine, donc vous avez le temps, mais vous pouvez en venir profiter cet été au frais, dans un bâtiment bien ventilé, bien frais.
1: Ouais, ça c'est info aussi, on la note. Merci beaucoup Aurélien Taillard d'être intervenu à notre micro.
2: À bientôt.
1: Bonne journée, merci beaucoup, il est 8h52. John Lennon avec Woman, c'est la musique pour vous accompagner avant de retrouver le docteur Kierzek qui va nous parler de l'éclipse du 12 août. Bienvenue chez vous, bienvenue ici.

0: John Lennon, Woman. 8h56 quasiment sur votre radio ici, docteur Kierzek, consultation médicale du matin. On parle bien sûr avec vous de la prochaine éclipse, le 12 août.
1: Bonjour à tout le monde. Le 12 août prochain, la France va vivre un événement exceptionnel, une éclipse solaire visible depuis tout l'Hexagone avec un taux d'occultation impressionnant. On va tous lever les yeux au ciel. La dernière éclipse, c'était 1999. Mais attention, on lève les yeux avec des lunettes très spéciales. C'est un spectacle rare, mais qui peut s'avérer dangereux si on ne prend pas les bonnes précautions. Quand le soleil est éclipsé, on peut le fixer sans ressentir de gêne ou de douleur immédiate. Il est là le problème, parce que les rayons ultraviolets et infrarouges, eux, ils atteignent la rétine, ils la brûlent et on ne s'en rend compte qu'après coup, parce que la rétine, elle n'a pas de capteur de douleur. Donc, les spécialistes qu'on interroge sont très clairs. Il suffit d'une exposition de courte durée pour observer de telles lésions. Moins d'une minute d'observation sans protection et les conséquences peuvent être dramatiques et irréversibles. Rétinopathie solaire, perte de vision centrale, tache noire. La règle est simple, on ne regarde jamais l'éclipse sans lunettes spéciales.
0: Mais on fait comment pour choisir les lunettes? Il paraît que les lunettes de soleil, ça ne suffit pas du tout, du tout.
1: Les lunettes de soleil ordinaires ne filtrent absolument pas les UV et les infrarouges. Les seules protections valables sont celles qui portent la norme ISO 12312 et la mention filtre pour l'observation directe du soleil. Alors on les trouve chez les opticiens, les magasins d'astronomie ou en ligne. Et puis, votre radio ici vous les offre. Donc, votre week-end, vous allez le passer à suivre les événements ici et vous aurez en cadeau ces lunettes. Il y a les lunettes de soudure aussi à verre noir, type verre numéro 14 qui peuvent être utilisées. Mais bon, c'est quand même moins sympa. Et surtout, on vérifie que les lunettes ne sont pas rayées avant de les mettre et on n'utilise jamais donc ces lunettes de soleil, on n'utilise jamais les verres fumés, les films plastiques, les plaques radio ou les vieilles lunettes 3D qu'on avait chopées au cinéma pour le dernier film. Ça ne fonctionne pas. Alors en France, l'éclipse sera partielle, mais même au maximum, le soleil ne sera jamais totalement caché. Donc oui, on garde les lunettes pendant toute la phase, y compris la phase partielle, et on ne les enlève surtout pas au moment de l'occultation maximale, contrairement peut-être à ce qui pourrait se passer en Espagne où l'éclipse sera totale. Et on pourrait peut-être les enlever pendant les quelques minutes de totalité. La règle absolue, retenez-la, on ne regarde jamais le soleil sans protection, que ce soit à l'œil nu ou avec un instrument. Et rendez-vous le 12 août prochain pour cet événement unique. Ça va être un beau spectacle. Bon été, bonne santé à l'écoute d'ici, bien sûr.
0: Merci beaucoup, docteur. Et Pierre Écrou, bah vous étiez hier après-midi sur les trois lieux de distribution.
2: Ça a bien marché.
0: Des lunettes ici, Belfort, Montbéliard, Brognard, la presqu'île du Malsaucy, le parc du Pré-la-Rose.
2: Oui, c'est ça, absolument. Alors, il nous en reste quand même encore quelques-unes des paires de lunettes que vous allez pouvoir passer récupérer à la radio.
0: Oui, ici, au rue des Capucins.
2: On est gentil, on est généreux.
0: Et bien sûr.
2: On pense à vous et on
0: générosité.
2: Se protège. Bon week-end, du coup.
0: Bon, émission à vous.
2: On est parti pour plein de syllabes, là, ce matin, je pense.
0: Alors, on est tous en forme.
2: Bienvenue chez vous, les meilleurs moments de la saison avec Jean Sureda dans quelques minutes. Et côté musique, qu'est-ce qu'on a? On aura peut-être...

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4: Bonne journée, bonne fin de semaine avec ici Belfort-Montbéliard, il est 9h. 9h, bonjour Pauline Boudier.
5: Bonjour Pierrick, bonjour à tous.
4: L'actualité avec ces travaux sur la route départementale 663 qui doivent se terminer d'ici la fin du mois d'août.
5: C'est la limite que se donne le département pour rouvrir cette portion et terminer les travaux de consolidation de la paroi de cette route entre Barre et Bavant. Après l'incendie il y a un mois du Mont Barre, l'objectif c'est bien sûr de la rouvrir pour la rentrée scolaire, même si Ahmed Kedim n'est pas 100% certain de tenir les délais. Écoutez le responsable du service des routes au département du Doubs pour le secteur de Montbéliard.
6: Dans les perspectives de travaux, effectivement, on peut imaginer que ça vienne percuter la rentrée scolaire. Cela dit, il est important de préciser que ces délais de travaux peuvent encore être optimisés au travers du déroulé des travaux et qu'on met tout en œuvre pour que ces travaux puissent se terminer avant fin août. Mais on n'est jamais à l'abri d'éléments ne serait-ce que techniques qui viendraient retarder les travaux ou même une météo défavorable. Ce qui est certain, c'est que nous, l'enjeu de réouverture pour la rentrée scolaire, pour nous, c'est un enjeu primordial. On souhaite le tenir et l'entreprise qui doit intervenir est bien au courant de tout ça.
5: Interview complète à retrouver sur ici.fr et sur l'application ici. Cet incendie-là a pris dans les panneaux photovoltaïques d'un immeuble de Vougeocourt rue des Rincères vers 19h hier. Il n'y a pas de blessés malgré la destruction du jardin de 200 mètres carrés mais aussi d'une partie des habitations déjà entièrement en feu à l'arrivée des pompiers. Ils ont maîtrisé le feu avec 5 lances et sont restés toute la nuit pour surveiller qu'ils ne reprennent pas. Des travaux de déblais seront nécessaires, estiment les soldats du feu.
4: Une question, faut-il décaler l'ouverture de la chasse?
5: Et c'est la question que posent plusieurs pétitions déposées sur Internet. L'idée, c'est de laisser le temps aux animaux de se remettre de cet été caniculaire. Hors de question pour la Fédération de chasse du territoire de Belfort, mais le président Daniel Jacques appelle à la vigilance concernant les chevreuils.
7: On peut chasser malgré qu'il y a eu cette canicule, mais je vais quand même passer un message avant l'ouverture pour leur signaler qu'ils soient très vigilants sur les prélèvements. Surtout des chevreuils. On voit des chevrillards qui sont très chétifs. Du fait que les chevrettes mangent des aliments très secs, donc ont un lait qui n'est pas du tout très bon pour les petits, donc les petits ont subi ces conséquences. Parce qu'on ne sait pas s'il y a beaucoup de mortalité, parce qu'en ce moment, personne ne va se promener dans le bois. C'est à l'ouverture de la chasse qu'on va un petit peu peut-être découvrir et voir le nombre d'animaux qu'il y a sur le terrain. Si les sociétés ne sont pas capables de faire le minimum, j'irai voir le préfet pour lui expliquer un petit peu ce qui se passe, quoi, hein, pour que les chasseurs ne soient pas verbalisés.
5: L'ouverture de la chasse, c'est le 13 septembre dans le département. En ce moment, le sanglier est chassé pour réguler la population. Par ailleurs, depuis une semaine, les chasseurs s'appliquent à remplir les mares d'eau pour permettre aux animaux de s'abreuver plus facilement. Ils le font uniquement avec de l'eau de pluie récupérée. Finalement, quelques services de la Poste seront à disposition des habitants de Giromagny pendant la fermeture du bureau. La station-service Total proposera dès lundi de retirer les colis et d'affranchir le courrier. Mesure mise en place après une réunion mercredi entre l'entreprise et le maire de la commune. Du monde sur les routes pour ce nouveau départ de vacances. Ça commence aujourd'hui avec du orange, c'est-à-dire une circulation difficile dans le sud-est de la France, en direction de la Bretagne ou encore l'Auvergne-Rhône-Alpes. Ce sera pire demain avec du rouge, une circulation jugée très difficile par buson futé dans toute la France.
4: Du sport, moins de 48 heures avant le grand retour du FC Sochaux-Montbéliard en Ligue 2.
5: Oui, et quelle affiche ce samedi soir au stade Bonal Sochaux Saint-Étienne. Une rencontre et un championnat attendu avec impatience pour les supporters. Pour preuve, les 9500 abonnés cette saison. Seule ombre potentielle au tableau, la fermeture de la tribune Nord suite à une sanction de la Fédération Française de Foot. Le club l'a contesté. La mesure finale devrait être connue ce matin. Elle gravira le Mont Ventoux en jaune. Marlène Reusser conserve la tête du Tour de France Femmes pour la 7e étape aujourd'hui. Juliette Berthet et Evita Musique, toutes les deux formées à Morteau, sont 17e et 49e au classement général, avant peut-être l'épreuve la plus attendue de cette course, l'ascension donc du Mont Ventoux.
4: Et puis un nouveau départ en période de sécheresse pour le No Logo.
5: Le festival de reggae démarre ce soir dans un tout nouveau lieu, Pont-sur-l'Ognon en Haute-Saône, après 10 ans à Frézan dans le Jura. En plus de découvrir les nouveaux lieux, les organisateurs ont aussi dû s'adapter au site, adapter le site au risque d'incendie puisque le département est toujours en crise sécheresse. La ville de Belfort ouvre les candidatures pour le mois givré. Ce n'est pas tout de suite. La ville est à la recherche d'artisans et de commerçants qui souhaiteraient exposer pendant les festivités de Noël. Les candidatures sont à déposer avant le 2 septembre. L'adresse mail pour postuler est disponible au standard d'ici Belfort-Montbéliard.
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5: Oui, parce que c'est pas vraiment une météo de décembre ni de Noël.
4: On en est loin du mois givré, hein, effectivement, ma bonne dame. Hein, avec des températures bon, qui sont quand même plus agréables hein, depuis quelques jours maintenant, autour de 23-24 degrés à la mi-journée. On sera vers 29-30 degrés dans l'après-midi avec un plein soleil, mais la confirmation, malheureusement, qu'une nouvelle canicule arrive la semaine prochaine. La 5e en France, la 4e pour nous, a priori prévue à partir de mercredi, le jour de l'éclipse solaire d'ailleurs.
5: Ouais. Est-ce que c'est un lien?
4: Je ne sais pas. Je ne suis pas dans les dieux de la météo, donc je ne peux pas vous répondre plus que ça. Mais en tout cas, ça se confirme de jour en jour, mais on aura évidemment l'occasion d'en reparler. À tout à l'heure.
5: À tout à l'heure.
4: 10h, les prochaines infos.
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4: Et sans contrefaçon, voici Mylène Farmer pour débuter. Bienvenue chez vous.

0: Mylène Farmer avec Ici Belfort Montbéliard. Rendez-vous à l'automne d'ailleurs pour découvrir son nouvel album. C'est un plaisir de vous retrouver, de vous accompagner en ce vendredi matin. On va aller tranquillement vers le week-end, passer un bon petit moment ensemble avec les meilleurs moments de la saison de Bienvenue chez vous. Et puis un été réussi qui nous emmènera également à la Chapelle aux Bois, c'est dans les Vosges, au cœur des Vosges, hein, pour une belle escapade insolite. La ferme aventure, c'est ce que nous fera découvrir tout à l'heure Emmanuel Sabatier. C'est tout simplement le premier parc pieds nus de France. Et puis petit plaisir de l'été également avec Vanessa. Et là, on va faire plein de fraîcheur et ça va nous faire du bien. On va en profiter avec Vanessa qui nous racontera ses vacances en Norvège.
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0: Mais pour l'heure, rendez-vous les amis avec Jean Sureda et son invité. Il nous parlait ce jour-là de punition.
3: Joël Desnoyers, bonjour.
4: Bonjour.
3: Psychologue à Belfort, merci d'avoir fait la route ce matin pour venir dans les studios d'ici Belfort-Montbéliard. Vous aviez fait des bêtises, vous, quand vous étiez plus jeune?
4: Ouais, j'en faisais pas mal avec mes frères. Oui, c'était un peu notre loisir, notre passe-temps préféré, oui.
3: C'est vrai, c'est presque une passion de faire des bêtises pour certains. On en rigole, hein, évidemment.
4: Les bêtises, c'est le test du cadre, voir si les parents réagissent toujours de la même façon ou pas. Alors oui, bien sûr... ça peut être un malin plaisir pour certains enfants dont je faisais partie.
3: Eh ben bravo. Bravo, ça fait. Mais c'est vrai qu'on dit souvent avec le temps ça fait des bons souvenirs.
4: Oui.
3: C'est ça finalement. Alors la punition, etc. Peut-être pas trop, mais.
4: Ah oui, non, les punitions elles étaient moins sympas, ouais.
3: C'est vrai.
4: Ouais, elles étaient pas très rock'n'roll, quoi. Oui.
3: Voilà. Mais c'est le cadre, le fameux cadre.
4: Le fameux cadre éducatif, oui.
3: On va en parler. Ça fait partie de la vie finalement, les punitions. Ça fait partie de l'enfance, de la adolescence, vous venez de dire, tester les limites, tester le cadre, comprendre le monde qui nous entoure. C'est tout ce qu'on entend un petit peu quand on entend les punitions, quand on parle de punitions, quand on parle de bêtises. Mais c'est vrai finalement, ça fait partie de la vie de faire des bêtises, de comprendre. Finalement.
4: Oui, et puis vous savez, même adulte, on en fait encore, hein, je ne sais pas
3: ah
4: vous,
3: oui,
4: mais
3: c'est vrai. Oui,
4: on reçoit des amendes,
3: oui.
4: Des fois des choses comme ça, voilà, c'est des choses pas très sympathiques. Mais oui, quand on enfreint la règle, eh ben, il y a quelque chose qui nous remet sur le droit chemin. Alors quand on est parent, ça s'appelle une punition. Mmh. Quand on est gendarme ou fait partie des forces de l'ordre, ça s'appelle une amende.
3: Et puis on va dire que c'est plus une sanction pour les professeurs si on reste dans le cadre éducatif.
4: Oui,
3: à l'école,
4: tout à
3: c'est
4: fait.
3: Ça, à peu près.
4: Ouais. Puis moi, je préfère même le terme dans l'éducation de sanction. Ça fait moins appel à l'humiliation. Mmh. Je trouve que la punition, il y a toujours un acte un peu humiliant. On cherche à blesser l'enfant ou la personne qu'on a en face de nous pour qu'elle réagisse et qu'elle comprenne. Mais c'est pas toujours la meilleure façon de parvenir à nos fins.
3: Justement, je crois qu'on avait reçu il n'y a pas longtemps une CPE d'un établissement du Nord-Franche-Comté qui avait dit attention, on parle bien de sanctions. Là, on n'est pas sur la punition dans un cliché et dans une idée reçue aussi.
4: C'est ces choses-là,
3: ce qui s'est passé il y a longtemps.
4: Ouais.
3: Qui aujourd'hui, ça peut faire rire, mais bon.
4: À fait. Oui, non. Dans l'acte punitif, il y a vraiment une histoire d'humiliation. Donc, faut être vigilant aux termes qu'on emploie. Ouais.
3: On va voir avec vous comment choisir la bonne punition finalement avec ses enfants. Avec ses élèves, on va faire cette comparaison hein, et puis c'est un petit peu pas, j'allais dire pareil, mais c'est pas vraiment pareil, c'est vraiment deux choses différentes. Mais je vous propose de prendre la route, on va partir à Le Puy. Bonjour Séverine.
5: Bonjour.
3: Comment ça va ce matin Séverine, tout va bien?
5: Ça va. Alors, je vais m'inscrire après au jeu comptoir, il faut que je m'améliore mon score après.
3: Hein. À partir de 10h45, voilà, 10h50 pour comptoir en toi. Séverine, vous avez fait des bêtises, alors expliquez-nous une punition ou pas d'ailleurs qui vous a marqué.
5: Ce qui s'est passé, c'est avec ma sœur, on n'avait pas tellement le droit de sortir, on n'avait pas le droit d'aller aux anniversaires des copains, des copines. Et un mercredi, on était à la maison toutes les deux, on était à un anniversaire à Yvette. Mm-hmm. On s'est débrouillé avec nos copines pour y aller, les parents nous ont emmenés et on est rentrés très tard. Mm-hmm. Sauf que mon papa, à cette époque-là, était menuisier béniste, il était parti en chantier avec ma mère. Mm-hmm. Et quand on est rentrés, on s'est dit, on va se faire engueuler parce qu'on n'est pas
3: on est rentre à l'heure, ouais.
5: Permission et tout ça. Et en fait, on a tellement eu peur qu'on s'est cloîtré dans le chambre. Nos parents sont rentrés, il avait fait un super chantier, donc il avait bien travaillé. Donc finalement, on est parti au restaurant, on avait chacun un sachet de bonbons pour la punition.
3: C'est vrai, c'est pas mal un sachet de bonbons.
4: C'est bien,
3: et finalement, est-ce que la punition, elle n'est pas de vous-même? C'est-à-dire, il y a une telle peur, finalement, que ça se suffit à soi-même, Séverine, non?
5: Ah oui, mais complètement.
3: C'est ça.
4: Elles avaient bien intégré le cadre, en fait. Les parents avaient bien fait le travail.
3: Ouais, c'est ça.
4: Donc elles savaient qu'elles étaient en dehors des clous. Elles se sont limite auto-punies à se cloîtrer dans leur chambre. Et
3: là aussi, c'est les parents n'ont pas du cadre. Vous l'avez évoqué tout à l'heure, on va en parler justement.
4: Oui, mais l'utilité de la sanction, c'est vraiment ça. C'est que la personne, enfin, l'enfant, l'ado ou l'adulte puisse intégrer le cadre de règles, quoi, finalement. Donc là, ça a bien fonctionné.
3: Mais j'avoue que la sanction, recevoir des bonbons et aller au resto, celle-là, c'est vrai. Celle-là, j'aime beaucoup.
4: C'est une sanction positive.
3: Ah ouais, voilà, c'est ça, on en parlait. Merci Séverine pour votre témoignage.
5: Ouais,
3: merci bien. Tard, et puis peut-être à tout à l'heure pour Comptoir Antois également. Merci beaucoup, Séverine.
0: Et merci à Jean Sureda. C'était il y a quelques mois, évidemment. Et Comptoir Antois qui reviendra pour une nouvelle saison à partir de la rentrée. On vous retrouve, Jean, dans quelques minutes, le temps de s'offrir le nouveau Alex Warren tout de suite. Ça s'appelle Fever Dream, c'est une nouveauté de l'été sur votre radio, ici Belfort-Montbéliard.

0: C'est l'un des sons de l'été, le nouveau Alex Warren, Fair Dream, avec ici Belfort Montbéliard. On parle donc de punition, mais avec légèreté, évidemment, dans les meilleurs moments de la saison. De bienvenue chez vous ce matin, c'est avec Jean Sureda.
1: Il y a Simon, l'un des techniciens. Là, on va se marrer. Là, on va se marrer, parce que là, nous avons un génie, messieurs, dames.
2: Trop marrant.
1: Simon, bonjour. Bonjour. Vous étiez à la réalisation de la matinale ce matin d'ici Belfort-Montbéliard avec Stéphane Vaux. Cette histoire, pour te dire à nos auditeurs, j'ai dû l'entendre à peu près 475 fois.
2: Vous l'aimez bien.
1: Allez, 476, c'est maintenant. Qu'est-ce que vous avez fait pour être puni? Deux semaines, c'est ça?
2: Deux semaines
1: d'heure de colle,
2: ouais.
1: C'est ça?
2: Allez. Deux semaines non-stop.
3: Oui.
2: Alors,
3: super.
2: On va replacer dans un contexte. Vous allez comprendre. J'ai séché les cours d'allemand.
1: Voilà,
2: en sixième.
1: Ah, mais allemand, ça va.
3: Ah, ouais, en sixième.
2: En sixième, c'est tôt déjà. Et le facteur aggravant. Et c'est pour ça que moi j'étais un peu jeune et j'étais un peu. Hein, ma mère était principale du collège.
3: Pardon.
2: Donc, oui, c'est
1: Marie. Bah oui.
2: Mes parents ne vont jamais être au courant.
3: C'est le fameux cadre.
2: Voilà, exactement. C'était, en fait, mais c'était, je voulais. Évidemment, je voulais tester les sorties du cadre, donc je suis sorti.
3: Ah, oui.
1: Cadre et de l'école.
2: Aller au supermarché à côté du collège. Ma mère, avec son instinct de principale et de maman, hein, tout simplement, j'étais en train de payer ce que je voulais m'acheter pour faire mon goûter. Et j'ai vu une surveillante rentrer dans le supermarché. Et je me suis dit, oh là, c'est pour moi, ça. Je le sais. Je suis sorti de l'intérieur du supermarché.
1: Ouais.
2: Intermarché,
1: Leclerc, Carrefour,
3: voilà.
2: Voilà. Et je vois la voiture de ma mère, les mains sur le volant, 10h10, et elle regarde droit devant elle, et le moteur est allumé. Et là, je lâche tout. Il y a la surveillante qui vient derrière moi, c'est vraiment pour moi, je suis arrêté, je suis une série policière. On me met la tête dans la voiture, etc. Je suis dans la voiture, pas un mot, juste la surveillante qui est là en mode, mais Simon, mince quoi, tu sais très bien qu'elle va être au courant, elle va voir les fiches d'absence, elle va voir que c'est toi, elle va savoir que t'es pas allé en cours. J'étais, oui, ça paraît logique, hein, maintenant.
1: Bah oui.
2: Voilà.
1: Ouais, mais en 6ème, c'est pas 11 ans, 12 ans, 6ème.
3: 11 ans, ouais,
2: voilà.
3: 11,
2: donc, en plus, tout le monde savait que j'étais le fils de la principale. Donc, je devais montrer l'exemple, en fait. C'était l'exemple pour ne pas sécher les cours. Et voilà, elle, dans son poste de proviseur, aujourd'hui, de principale, aujourd'hui, je vois que ça la mettait dans l'embarras et que c'était pas possible qu'on monte pas l'exemple sur cette punition pour elle, son autorité, et pour moi. Deux semaines de colle non-stop, 8h, 16h.
1: Alors là, c'est la principale qui vous a puni de
2: principale adjointe.
1: Principale adjointe. Que vous a dit votre maman, qui est la même personne. Donc, est-ce qu'elle a différencié les deux ou pas?
2: Alors, c'est là que j'ai senti que ça bardait pour moi. C'est que quand je suis rentré dans son bureau, elle a commencé à dire bon, bah, monsieur Laurent, vous avez séché les cours, etc. Et là, je me suis dit oh, elle me vouvoie, etc. Oh là.
1: Ça sent pas bon.
2: Et après, le soir, elle est rentrée, elle m'a dit bon, t'as eu la principale, maintenant c'est ta mère qui va t'engueuler. Et là, c'est reparti. Et bon, bah, vous pouvez imaginer la suite, mais bon, c'est.
3: Vous avez été puni aussi à la maison, non?
2: Un petit peu, ouais.
3: Ah, ouais.
2: Bah, c'était un peu. C'est
1: horrible, ça. Il y a deux punitions.
3: Bah, il y a toujours deux punitions. Mes enfants, quand ils ramenaient une punition de l'école, il y avait double punition, ils le savaient.
2: Mais bien sûr.
3: Bien évidemment.
1: Bah, mes parents, pareil. Je ramenais 20 lignes, je savais que j'en faisais 40. C'était fois deux, à chaque fois. Bon, et ça va, c'est un bon souvenir maintenant.
2: On en rigole.
1: Voilà,
2: mais au collège, c'était pas facile.
1: J'imagine. Merci beaucoup, Simon. Merci beaucoup. Là, voilà, il a testé le cadre.
3: Ah, bah là, il a bien testé le cadre.
1: Je pense qu'il a compris le cadre.
3: Là, après, je pense qu'il t'a bien intégré après, Simon, non?
2: Ah, bah là, moins de conneries. Hein.
3: Elle a bien joué son rôle, votre maman, bravo.
0: Très, très drôle ce joli moment avec Simon et Jean Sureda qu'on retrouve dans un petit instant pour encore un joli moment de cette saison. Donc, bienvenue chez vous. Ce sera juste après Jane Birkin.
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0: c'était tout cela, toutes les idoles de Jane Birkin, ex-fan des 60s, avec ici Belfort-Montbéliard. Et on poursuit, bienvenue chez vous, on parle de punition ce matin avec vous Jean Sureda.
1: Simon est resté avec nous, Simon, parce que il y a marqué, pour tout dire à nos auditeurs, on a un écran où il y a marqué le nom de l'auditrice ou de l'auditeur, la ville.
2: Et Simon a dit « Ah, Francine !»
1: Voilà, et c'est exactement ça. Et puis il y a le sujet, voilà, pourquoi l'auditeur ou l'auditrice appelle. Par exemple, on a Brigitte Delure qu'on va voir dans quelques instants, punition des parents. Et là, il y a Francine, Valdois, et il y a marqué « Retour anecdote Simon ». Donc Simon, vous restez avec nous. Francine, bonjour.
3: Bonjour.
1: Du côté.
4: Bonjour.
3: Mais t'es con d'avoir fait ça.
4: Bah oui. Non mais oui, je suis con. Mais oui.
1: Si, Francine, vous connaissez Simon et vous connaissez sa maman qui était principale alors.
3: Ouais, mais une super principale. Hein,
4: ah
3: super.
4: Oui.
3: Ah ouais.
4: Reconnue. Ah, ouais. Ah non, mais c'est vrai. Ouais.
3: Très bien et franchement juste. Par contre, Simon, il a joué avec le fils, c'est brûlé.
1: Ah bah non, on est d'accord.
4: Bien brûlé.
2: Je crois qu'il a encore la main bien cicatrisée.
1: Ouais, c'est ça.
3: Mais il a pas fait ça. Mais il connaît sa mère quand même. Il a pas fait ça.
1: Bah, c'est super drôle.
4: Justement, je la connais. Je me suis dit, elle est sympa, quoi.
1: Elle a été sympa, mais pas sur ce coup-là.
4: Ouais.
1: Vous, Francine, pour...
3: Elle est juste, mais...
1: C'est vrai, c'est souvent ça, on va en parler après, hein. il faut être le plus juste possible. Francine, vous, avec cette anecdote, ça vous rappelle, vous faisiez des bêtises, vous, à l'école, à la maison, ou pas du tout? Un petit peu?
3: À l'école, ouais, un petit peu, mais en primaire, parce qu'après, je me suis calmée vite.
1: Ouais, ok, bon, bah, ça va alors, tout va bien. Ouais. Alors. Parfait.
3: Rien qu'en primaire, après, je suis restée tranquille.
1: Ouais. Ça, c'est bien, Francine. Bon,
3: la primaire, c'est des petites écoles de village. Hein,
1: ouais, c'est des petites bêtises, rien de bien méchant, c'est jusqu'à 10 ans.
3: C'est-à-dire qu'on s'est quand même fait bien disputer, parce qu'avec une copine, on s'est enfermé dans le... Comment je vais dire? Dans le placard à balai qu'il y avait dans le couloir, qu'on ne pouvait plus l'ouvrir. Ils nous ont cherché partout.
1: Bah, alors,
3: ça a été le. Bah, ils ont tous eu peur, quoi.
1: Ouais, j'imagine.
3: Bah, nous, on a reçu chacun une paire de baffes, puis voilà.
1: Ah, bah, bravo. Alors, ça, c'est l'époque, malheureusement. Ouais. Ça, c'est l'époque,
3: oui,
1: malheureusement.
3: Ah, ça, c'était l'époque, hein. Maintenant. Ouais.
1: Et heureusement, d'ailleurs. Heureusement. Merci, Francine, pour votre témoignage, en tout cas.
3: Alors, Simon, franchement, j'ai éclaté de rire. Parce que je lui ai dit, c'est pas vrai, il a pas fait ça. Il a pas fait ça.
4: Mais je sais pas si vous vous souvenez, mais j'étais. Mais c'était encore l'année où vous étiez encore là, donc.
3: Donc,
4: j'ai fait ça. Et c'était marqué après, du coup, ça a été une aussi grosse sanction. Après, il y a un avertissement officiel.
1: Carrément.
4: Qui est publié.
2: Qui est publié
4: dans votre dossier scolaire.
2: Ça te suit partout.
4: Et qui est resté jusqu'à ce que j'ai fini
1: les études. Tout ça pour prendre une canette de soda et pour prendre des gâteaux, quoi. Non, mais franchement.
2: Ça pour défier maman. Et voilà. Tac.
3: J'aurais été la chercher.
4: Mais je sais, en plus.
1: Merci beaucoup, Francine, pour votre témoignage. Et à bientôt, du côté. C'est de Valdois. Brigitte, bonjour.
5: Bonjour.
1: Du côté de Lure, comment ça va ce matin? Tout va bien?
5: Ouais, il fait beau, oui.
1: Ouais, il fait beau, on est bien d'accord. Vous, vous vous souvenez d'une punition de vos parents, c'est bien ça?
5: Oui, c'est ça, oui. Bon, on l'a eu une ou deux fois quand même, celle-là. Et puis, maintenant, adulte, je n'en fais plus. C'est-à-dire que mes parents étaient bouchers.
1: Ouais.
5: Mon grand-père qui avait été bouché, lui, était à la retraite, mais il avait quelques lapins, donc il faut chez tout un champ.
1: Ouais.
5: C'était avec la fourre encore, il faisait tous ses états. Puis quand on le voyait partir, ben, pauvre, on allait s'amuser dans ses états. Il arrivait, tout était étendu. Alors une fois, deux fois, il rouspétait, mes parents ne disaient rien, ils ont arrêté, c'est pas sympa.
1: Ouais.
5: Et puis un coup, bon, il avait marre. Alors ben, là, je lui dis, vous allez rester, vous allez aider René à faire ben, des planches et des planches d'aspi, parce que mon père nourrissait le camp du Val d'Aron et les militaires.
1: Mm-hmm.
5: Et on passait notre jeudi à faire les aspi. Mm-hmm.
1: Ah ouais, d'accord, ah ouais.
2: Ouais,
5: alors mais non, j'en ai jamais fait moi-même quand je suis.
1: Oui, j'imagine. Mais là, Joël, psychologue à Belfort, c'est une sanction.
2: Allez, bah en fait, c'est une bonne sanction. Bah voilà, oui, c'est éducatif là pour le coup. Il y a une erreur de commise qui est pénible pour les adultes. Elles mettent la main à la pâte, quoi. Après.
5: Voilà. Voilà.
1: Ça fait un bon souvenir, Brigitte, j'imagine, aujourd'hui.
5: Oui, bon, on en rigole, mais c'est vrai que j'en achète plus trop de temps en temps, et je l'ai fait surtout pas.
1: ça, c'est très drôle.
2: Je comprends,
1: Ça, j'imagine. On sent le léger traumatisme, entre guillemets.
2: Ça. Vous avez dû en faire un certain nombre.
1: Ouais, je pense.
5: Mais c'était pour... Quand on voyait ces plans, je disais non, c'est pas possible. Ils faisaient beau, les copains étaient dehors.
1: C'était pour un régiment, vous avez dit, en plus, Brigitte.
5: Oui, c'était le régiment du Val d'Aron.
1: Ah ouais, d'accord. Donc, ouais, je pense qu'il y avait de quoi faire. Merci pour votre témoignage.
5: Pas pour quelques clients, oui, oui.
1: C'est sûr. Merci pour votre témoignage, Brigitte.
5: Bien, bonne journée.
0: Et merci à vous, Jean Sureda. C'était vraiment sympa ce jour-là. Ce sera sympa également lundi pour débuter une nouvelle semaine avec les meilleurs moments de la saison. Donc, bienvenue chez vous. Lundi, on parlera d'argent liquide. Est-ce que vous avez encore des espèces sur vous? Vous êtes plutôt sans contact. On verra ça avec vos témoignages. Lundi, à partir de 9h. Pour la suite, en ce vendredi matin, Nété Réussi nous emmène dans les Vosges, à la ferme Aventure. C'est à la Chapelle au Bois, entre prairies et forêts. C'est une belle escapade vraiment insolite au fil du premier parc pieds nus de France, tout simplement. Et puis un petit plaisir de l'été également, rafraîchissant ce matin avec Vanessa qui va nous emmener en Norvège dans quelques minutes.
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0: Et c'est vrai qu'il y a plein de belles merveilles architecturales en Franche-Comté. Il y a un monument que je vous conseille qui va nous ramener à l'époque gallo-romaine et que vous pouvez visiter gratuitement jusqu'au 30 août. Il s'agit du théâtre d'Épaumont du Haut-du-Rhum qui est situé à Mandeure et que vous pouvez découvrir tous les vendredis, donc comme aujourd'hui à 18h et le week-end à 15h. Alors pour réserver vos visites, c'est très simple, vous pouvez le faire directement sur le site internet reservation.aglo-montbéliard.fr. Autre idée de sortie, direction le musée de la paysannerie et des vieux métiers à Valentinier pour admirer l'exposition Poupées d'antan, retrouvée jusqu'au 20 septembre. Vous allez pouvoir vous préparer à remonter le temps avec des poupées fabriquées en diverses matières et qui ont traversé le temps, les siècles, hein, de la porcelaine, du cuir, du tissu, en passant par le papier mâché. Une très très belle exposition visible à Valentinier, donc les lundis, dimanches et jours fériés jusqu'au 20 septembre. C'est ces jours-là de 14h à 17h30.
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0: Et c'est la radio de votre été, ici Belfort-Montbéliard, avec François Fellman qui arrive, et puis ce joli trio Calvin Harris, Katy Perry, Pharrell Williams, voici Fields. Ça, c'est vraiment la musique de votre été avec ici Belfort-Montbéliard.

0: François Fellman, rien que pour toi et rien que pour vous ce matin, avec Ici Belfort Montbéliard. Et comme tous les jours à cette heure-ci, on s'offre un petit plaisir estival avec Vanessa aujourd'hui.
1: Il y a des beaux lacs, il y a les fjords pour se baigner. L'eau est très très froide, donc ça demande un peu de courage. Même pour y travailler, j'adore cet endroit. C'est une petite île, Stamsund, en Norvège. Bonjour, je m'appelle Vanessa. Et mon petit plaisir de l'été, c'est de partir à Stamsund, dans les Lofoten, en Norvège. J'ai la chance d'y travailler cet été et l'été dernier aussi. Et c'est un endroit absolument magique. Le soleil se couche jamais, donc on est un peu dérouté parce que nous aussi, on a l'impression de jamais devoir se coucher. Les oiseaux chantent la nuit. Mais qu'est-ce que c'est magique et calme et ressourçant. Donc, même pour y travailler, j'adore cet endroit. C'est une petite île, Stamsund, en Norvège.
2: Et alors, comment c'est l'été en Norvège, en termes de température, en termes de climat, ça donne quoi? Ici, on étouffe?
1: Alors voilà, on n'étouffe pas, il fait frais, ça peut aller jusqu'à 25 degrés quand même. Il y a des beaux lacs, il y a les fjords pour se baigner, l'eau est très très froide par contre, donc ça demande un peu de courage. Mais c'est vraiment très agréable, surtout quand on vit à Strasbourg ou Paris ou des villes très denses, où on sent que voilà, on s'étouffe un peu, comme vous disiez, on transpire beaucoup. Là on est vraiment plus libre, voilà, donc c'est très agréable. La nuit ça se refroidit beaucoup, donc il faut prévoir.
2: Un peu de chaud, un peu de frais, ok. Voilà, vous partez pour le travail, mais j'ai l'impression que c'est une cure de santé aussi.
1: Voilà, c'est ça. Et en plus, c'est un travail que j'adore faire. Je suis comédienne, donc c'est pour le théâtre. Donc c'est vraiment quelque chose qui me ressource des deux côtés.
0: Et merci Vanessa pour ce petit moment bien rafraîchissant. De la fraîcheur également au cœur des Vosges. On ira à la ferme aventure à la Chapelle au Bois dans quelques minutes, juste après Yes et Honor for Lonely Heart.

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0: oui pour Yes, évidemment, Honor for Lonely Hearts avec ici Belfort Montbéliard. Direction la Chapelle aux Bois, au cœur des Vosges, pour découvrir le premier parc pieds nus de France, la Ferme Aventure, Emmanuel Sabatier.
1: Un grand vol de nature aujourd'hui pour un été réussi à coup sûr. Là, c'est vraiment une valeur sûre. Je vous emmène à la Chapelle aux Bois dans les Vosges. C'est la Ferme Aventure qui nous accueille aujourd'hui avec Denis Duchesne, son créateur depuis près de 20 ans. Bonjour Denis.
2: Eh bien, bonjour à tous.
1: Escapade insolite, on va être en famille, on va passer un bon moment à la Ferme Aventure. Et puis, c'est le premier parc pieds nus de France. Donc, on va évidemment expliquer à nos auditeurs aujourd'hui qu'est-ce qu'on va pouvoir faire en famille ici sur place. Mais quels sont en premier lieu les bienfaits d'un parc pieds nus? Comment on se sent? Dans quel état d'esprit on se sent quand on est sur les sentiers d'un parc pieds nus?
2: Eh bien, être pieds nus, c'est une liberté déjà. Une liberté, une grande liberté, et puis ce bonheur qu'on a de marcher pieds nus, d'avoir ce contact avec la nature, voilà, c'est tout ce bonheur qu'on ressent dans le partage d'une journée pieds nus, quoi. Et puis tout le monde est sur le même pied, j'allais le dire, hein, voilà, on partage que du bonheur pieds nus, voilà, c'est un petit peu la recette.
1: Il y a des cabanes et des nuits insolites pour un séjour en famille vraiment sympa, hein, dans ce petit havre de nature, je le disais, la Chapelle aux Bois dans les Vosges. On va retrouver tout un tas de jeux, d'activités. Alors, il y a des labyrinthes, des sentiers thématiques, bien sûr, des escape games. Mais parlez-nous surtout des nouveautés de cette année à la Ferme Aventure.
2: Eh bien, la nouveauté de cette année à la Ferme Aventure a un côté un petit peu médiéval, puisque c'est un petit peu l'accent qu'on a mis cette année sur cette nouveauté, une nouveauté qui se traduit par un hébergement insolite avec une chambre médiévale, avec le lit à baldaquin, etc., qui nous plonge un petit peu dans un autre univers. Dans le bas de cette tour qu'on a construit en fin d'année dernière, eh bien, il y a les cachots du château. Et ces cachots de château abritent un escape game, un nouvel escape game, le troisième du parc, hein, après Mystère au Grenier et Athéa, qu'on retrouve d'ailleurs toujours. Là, il faudra sauver les bijoux de la reine, quoi. Enfin, sauver la reine, save the queen. Voilà. Et c'est un petit peu le but de ce nouveau escape game, pour ensuite glisser dans le toboggan souterrain et ressortir par le dernier cachot. Voilà, toute une aventure pour les grands aventuriers ou les tout petits aventuriers, voilà, pour toute la famille. Et tout ça va découler sur le spectacle, parce que cette année, on met un accent aussi sur un spectacle qui revient à la Ferme Aventure avec Lambert du décor, qui est magicien, et qui va présenter donc sous le toit de la grange aux jeux, hein, cet espace indoor où on retrouve plein de jeux. Et là, on a équipé une grande scène avec un décor médiéval, etc. Et là, tout au long de l'été, Lambert va animer ses après-midi avec des jeux un peu qui partagera humour, magie, etc. et qui s'adressera bien sûr aux enfants et aux parents. Voilà.
1: Ça s'appelle le tournoi des trois royaumes et c'est à découvrir évidemment cet été, une nouveauté à la Ferme Aventure, tout comme Save the Queen, ce fameux escape game où il faut sauver les bijoux de la reine. Merci de nous avoir accueillis, Denis Duchesne. Passez une bonne journée, un bel été.
2: À très bientôt, la Ferme Aventure. Merci.
0: Et c'est important de sauver les bijoux de la reine. Merci beaucoup, Emmanuel. Les bons conseils du docteur Pierre Fabin, l'espace de vie idéal d'un lapin, c'est dans 3 minutes. Le temps d'écouter Céline Dion, l'un de ses derniers titres, c'est Dansons, et c'est maintenant avec votre radio ici, Belfort-Montbéliard.

0: Céline Dion, Danson, avec ici Belfort-Montbéliard. C'est vrai que beaucoup de personnes pensent que pour un lapin, il n'y a pas de transition, mais c'est vrai que pour un lapin, une petite cage et un peu de foin, ça peut suffire, alors que pas du tout, les explications du docteur Pierre Fabin.
1: Un lapin, c'est un animal intelligent, social, très actif, qui a besoin d'explorer, de gratter et de sauter. Bref, d'espace. L'espace de vie idéal d'un lapin, c'est un territoire où il peut bouger librement, tous les jours, plusieurs heures, voire en permanence. Une grande cage ou un enclos XXL, c'est bien pour la nuit quand vous vous absentez. Mais dès que vous êtes là, il doit pouvoir sortir. L'idéal, c'est carrément un lapin en liberté dans toute la maison, ou au moins dans une pièce sécurisée. Et le must du must, c'est un accès à l'extérieur.
0: Alors comment faut-il aménager son espace de vie, docteur ?
1: Un coin dodo bien moelleux, un coin litière, parce que oui, un lapin, ça s'éduque très bien à la propreté. Une gamelle lourde pour ne pas être renversée, un biberon ou une coupelle d'eau propre, et surtout une quantité illimitée de foin. C'est 80% de son alimentation, et pour le reste, des cachets, des tunnels, des cartons à grignoter, des planches à ronger, tout ce qui lui permet d'exprimer ses comportements naturels. C'est comme ça qu'on évite l'ennui, l'agressivité ou les troubles digestifs. Et bien sûr, il faut sécuriser l'espace. Un lapin, ça ronge les fils électriques, ça grimpe parfois sur les canapés, ça explore les moindres recoins, donc on protège les prises, on planque les câbles et on évite les plantes toxiques. Un peu comme on le fera avec un bébé.
0: Bon, c'est bien noté. Pour l'accès à l'extérieur, quels sont vos conseils ?
1: Laisser sortir son lapin, c'est une super idée, à condition que ça soit bien sécurisé. Le jardin doit être clôturé et anti-fugue, parce qu'un lapin, ça creuse vite et ça peut passer sous les grillages. Et attention aux prédateurs, un chien, un chat ou même un rapace peuvent s'en prendre à lui. Donc accès à l'extérieur, oui, mais toujours sous surveillance. Pour le balcon, idem, pas question de le laisser seul sans surveillance. J'ai déjà vu des lapins tomber du 4e étage. Il faut de l'ombre, de l'eau fraîche et jamais un soleil direct en été, car les lapins aussi, ça peut faire des coups de chaud. En suivant toutes ces recommandations, votre lapin vivra dans des bonnes conditions. Et un lapin heureux, ça peut vivre une bonne dizaine d'années.
0: Et tous ces bons conseils du docteur Pierre Fabin, retrouvez bien sûr à tout moment, tous les jours, sur notre site ici, belfortmontbéliard.fr. Mike and the Mechanics pour la suite en musique et le retour de Pauline Boudier dans moins de 5 minutes à 10h pour l'actualité.
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0: Mike and the Mechanics. Le Mike en question, c'est Mike Rutherford, le guitariste de Genesis, Over My Shoulder, avec ici Belfort Montbéliard. Allez, goodbye.
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0: Et nous sommes le 7 août aujourd'hui, vendredi. Belle matinée à vous, il est 10h. 10h, l'actualité, Pauline Boudier, la cuisine d'un appartement qui prend feu à Vaugecourt.
2: Les pompiers sont intervenus hier soir vers 19h, rue des Rincères. À leur arrivée, la pièce de 10 mètres carrés était déjà en flammes. Les pompiers ont rapidement maîtrisé l'incendie. Les habitants, une femme et ses deux enfants, n'étaient pas sur place car partis en vacances. Les travaux entre Bar et Bavent sur la route 663, la route départementale 663, devraient être terminés d'ici la fin du mois d'août. Ce sont les prévisions du département en charge de l'entretien. Ça veut dire que l'axe devrait ouvrir pour la rentrée et le retour des bus scolaires. D'ici la semaine prochaine, le chantier passe en phase 2, la sécurisation de la paroi. À partir de 15h ce vendredi, les arrêts de bus Châtenois, Complexe Sportif et Géant à Châtenois-les-Forges sur la ligne 3 d'Optimo sont supprimés temporairement. Précision sur le site de transport en commun du territoire de Belfort. Si vous partez en vacances, prudence sur les routes. La circulation est difficile, classée orange par Bison Futé en direction du Nord-Ouest et en Auvergne-Rhône-Alpes. C'est compliqué aussi dans le sens des retours dans le sud-est. Ça ne s'arrange pas demain puisque c'est rouge dans toute la France.
0: Et J-1 avant le grand retour du FC Sochaux-Montbéliard en Ligue 2.
2: On commence fort avec la réception de Saint-Étienne demain soir au Stade Bonal. À l'image de cette rencontre, la saison s'annonce corsée avec plusieurs grands noms en face, Nantes, Montpellier ou encore Reims. Alors pour les supporters, l'objectif c'est le maintien. Vous avez leurs témoignages et leurs impressions sur ici.fr et l'application ici. C'est le grand jour sur le Tour de France Femmes, le jour de la 7e étape, le jour du Mont Ventoux. Départ 13h15 de Voulte-sur-Rhône dans la Drôme pour 147 km avant donc cette ascension mythique du Mont Ventoux. Étape à suivre sur ici Belfort-Montbéliard tout au long de l'après-midi. La base de loisirs du Malsaucy à Évette-Salbert est fermée au public ce week-end. Pas de canoë, pas de kayak donc, parce que la zone est privatisée pour un mariage. La plage en revanche est ouverte et la baignade reste surveillée.
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0: C'est vous qui l'avez privatisé
2: Non, c'est vrai que ça pourrait être une idée. Je pense que c'est une bonne idée de faire un mariage. Est-ce qu'ils vont faire du kayak en robe de mariée?
0: Faut un petit budget quand même, hein.
2: Oui,
0: mettez des sous de côté. Hein.
2: Oui, mais imaginez, robe de mariée, kayak.
0: Ah, Madame Boudy en mariée, ouais, j'imagine.
2: Non, mais...
0: bien. Bon, on y va pour la météo.
2: Oui, allons-y.
0: Il fera beau ce week-end, c'est dommage qu'on puisse pas se baigner au Malsaucy, mais il y a d'autres endroits évidemment pour se rafraîchir. Il fera beau tout au long de ce week-end. Pour ce qui concerne ce vendredi, on est sur du 23-24 degrés à la mi-journée, autour de 30 degrés, 28-30 degrés hein, pour les maxis attendus dans l'après-midi. Sous abri, donc il y a un ressenti encore un petit peu plus fort évidemment. Et puis donc après le week-end, on se projette déjà vers la semaine prochaine. Il y a l'éclipse solaire quasiment totale mercredi soir entre 19h et 21h. Il y a surtout à partir de mercredi également, a priori, le retour de très forte chaleur, un nouvel épisode de canicule qui s'annonce.
2: On commence à avoir l'habitude.
0: Ouais, un peu trop d'ailleurs.
2: Ouais, malheureusement.
0: Bon, bah, passez une bonne journée, un
2: merci
0: bon week-end.
2: Merci à vous aussi, bonne fin d'émission.
0: Et merci beaucoup, les prochaines infos, c'est à 11h.
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0: La deuxième heure de Bienvenue chez vous, c'est avec Téléphone.

0: téléphone avec ici Belfort Montbéliard, la radio de votre été. C'est un plaisir encore une fois de vous accompagner hein, tout au long de, cette matinée. Dans moins d'une heure, on jouera ensemble avec notre grand jeu de l'été. On connaît la chanson et pour l'heure, on poursuit bienvenue chez vous avec nos habituels rendez-vous chaque semaine, notamment avec Lucie Saint-Varin pour une nouvelle recette de l'été qu'on pourra découvrir dans l'assiette aujourd'hui. Une salade de haricots au beurre. Et puis on fera également la connaissance de, Chantal. Elle est retraitée, elle adore l'expression artistique, tout ce qui est manuel particulièrement. On va la découvrir tout à l'heure vers 11h moins le quart. Et puis retour également sur quelques-uns de nos meilleurs moments en ce qui concerne nos conseils pratiques. On parle de bénévolat ce matin. Il en manque un des bénévoles un petit peu partout en France et notamment chez nous, dans le Nord-Franche-Comté. On voit ça dans 3 minutes.
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0: Et le temps d'écouter cette nouveauté de l'été, Tame Impala et Jenny. Voici Dracula avec ici Belfort-Montbéliard.

0: Tame Impala Dracula, nouveauté de l'été avec ici Belfort Montbéliard. Et nous avons toujours besoin de bénévoles de plus en plus. Il en manque un peu partout en France, dans le Nord-Franche-Comté. Et France Bénévolat est là pour ça. Les explications de Monsieur Louvel, le président de France Bénévolat Franche-Comté.
1: Alors France Bénévolat est une association reconnue d'utilité publique qui a plusieurs rôles dans le domaine du bénévolat. Le premier rôle, c'est d'en faire la promotion. Alors on en fait la promotion par l'intermédiaire du café bénévole, mais par l'intermédiaire de pas mal d'actions qu'on peut mener dans des collèges, des lycées, des organismes professionnels, des entreprises, enfin etc. Partout où on peut nous solliciter. Le deuxième rôle, c'est de mettre en relation les personnes qui souhaitent faire du bénévolat avec les associations. Donc on les accompagne vers la mission qui nous semble le mieux adaptée à leur profil. Et puis le troisième rôle, c'est d'accompagner l'association à mieux valoriser ses ressources bénévoles, c'est-à-dire à mieux accueillir, mieux intégrer, mieux fidéliser, mieux valoriser ses bénévoles, de façon bien sûr à les conserver.
0: Alors, vous parlez de profil. Est-ce qu'il y a un profil type, justement, pour une bénévole aujourd'hui? Pas forcément.
1: Non, pas du tout. Il n'y a pas de profil type. Tout dépend de l'activité bénévole qu'il souhaite faire. Il y en a pour, pour tous les goûts, toutes les compétences.
0: Est-ce qu'on manque beaucoup de bénévoles aujourd'hui?
1: Oui, on manque de bénévoles. Les associations sont toujours en recherche, bien sûr. Il faut d'ailleurs jamais cesser de recruter des bénévoles quand on est une association.
0: Bien sûr.
1: Ça, c'est le premier conseil. Parce que les bénévoles aujourd'hui sont très mobiles. Ils sont beaucoup moins, l'engagement est moins soutenu. Ils peuvent changer d'avis rapidement. Donc, il faut avoir des réserves, si je puis dire. Le bénévolat évolue, c'est vrai. Il y a toujours des gens qui souhaitent s'engager, heureusement.
0: Bien sûr. Toute tranche d'âge confondue ou pas?
1: Toute tranche d'âge confondue, oui, tout à fait. Enfin, on assiste quand même depuis quelques années à une recrudescence des jeunes.
0: C'est bien ça.
1: Ce qui est un bon signe, tout à fait, ce qui est un très bon signe des moins de 35 ans, qui ne cesse d'évoluer au profit d'une baisse forte et continue sur les plus de 50 ans. Là, c'est vrai que ça fait une douzaine d'années que tous les ans, ça baisse.
0: C'est étonnant, on aurait pu penser le contraire.
1: On pensait le contraire parce que c'était le cas avant, bien sûr, mais ça ne l'est plus aujourd'hui. Et quand on a des plus de 50 ans qui s'engagent, ils ont un peu la même réaction que tout le monde, c'est-à-dire ils ne veulent pas forcément s'engager sur une longue durée, d'une façon intensive, enfin, etc. C'est un peu un fait de société.
0: Bien sûr.
1: On retrouve ça un peu dans tous les domaines, y compris dans le monde du travail.
0: Donc les jeunes ont plus envie d'engagement aujourd'hui que les plus anciens. On va résumer ça comme ça.
1: Oui, tout à fait. Mais sur des choses ponctuelles, des choses qu'ils ont envie, des choses qu'ils aiment, mais tant mieux.
0: Oui, tant mieux, absolument. Et on vous retrouve dans quelques minutes. On verra avec vous, Monsieur Louvel, Paul Louvel, les différentes façons de devenir bénévole. Rendez-vous juste après l'une des plus belles chansons d'Étienne Dao. Montez le son, ça c'est très très bon, c'est très très beau également, Étienne Dao. Et des heures à nous.

0: l'instant zen, la parenthèse yoga d'Étienne Dao des Heures Hindoues étant bienvenue chez vous. On reparle de bénévolat dans moins de 2 minutes.
1: 12h30. Allez, échauffement. 12h32. 12h33. Go.
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0: Et nous sommes toujours avec Paul Louvel, président de France Bénévolat Franche-Comté, qui nous explique les différentes façons de devenir bénévole.
5: De plusieurs façons. La première, c'est que bon, déjà sur notre site internet, on a en principe les annonces de missions bénévoles publiées, par thème, par activité, par secteur. Et on peut faire un choix, déjà un premier choix par rapport aux domaines qui peuvent nous intéresser. Après, on a en effet des rencontres qu'on peut faire. On peut nous appeler directement. Après, on peut rencontrer des personnes. On peut s'entretenir par téléphone avec eux, de façon à comprendre mieux leur motivation, connaître un peu leurs compétences, leurs envies, leur disponibilité. Et à partir de là, on va leur proposer une mission qui nous semble la plus adaptée, de façon à ce qu'ils soient contents, parce qu'ils soient heureux dans la réalisation de sa mission bénévole, parce qu'un bénévole heureux est un bénévole qui reste, et un bénévole qui apporte beaucoup de choses. Voilà.
0: Et alors, le réseau France Bénévolat publie régulièrement des études qui montrent notamment que le manque de reconnaissance, en fait, c'est la première cause de démotivation des bénévoles. Confirmé
5: oui,
0: ou pas?
5: Tout à fait. Tout à fait, c'est vrai, oui, il y a un bénévole. Alors, c'est vrai que les associations, elles sont souvent, en effet, un peu débordées, un peu prises par leurs activités de prioritaires. Elles peuvent, de temps en temps, un peu négliger leurs bénévoles. Alors, c'est vrai qu'un bénévole, il aime être connu, il aime qu'on lui dise que tout va bien, qu'on est content de lui, qu'on est heureux de l'avoir. Et ça, c'est très important, c'est une reconnaissance humaine. Hein. C'est un des ressorts humains qui fonctionne dans beaucoup de domaines, d'ailleurs. Hein.
0: Bien sûr, c'est
5: dans le bénévolat, mais c'est important parce que, évidemment, comme on n'a pas de rémunération, hein, il n'y a pas de contrepartie. Donc la contrepartie, c'est ça, c'est la reconnaissance qu'on peut avoir. Et ça, c'est important.
0: C'est un peu l'image de la société. Vous accompagnez également les associations. Quels services vous leur proposez à ces structures locales qui ont besoin de renfort?
5: Eh bien, on leur propose de leur recruter des bénévoles, c'est-à-dire de leur envoyer des bénévoles, bien sûr, hein, s'ils en manquent ou s'ils ont des actions ponctuelles où ils ont besoin de beaucoup de monde en peu de temps. Et puis, on va les aider aussi par le biais de formation ou d'initiation à mieux gérer leurs ressources. Hein, c'est un petit peu ce qu'on disait tout de suite. Mieux reconnaître, mieux valoriser, mieux accueillir. Enfin, voilà, il y a quelques paramètres, il y a quelques fondamentaux à maîtriser pour mieux gérer les ressources bénévoles.
0: Paul Louvel, le président de France Bénévolat pour le Nord-Franche-Comté. La suite dans Bienvenue chez vous, ce sont quelques recettes d'été bien agréables, bien rafraîchissantes également avec Lucie Savoirin. Ce sera un petit peu après 10h30, ce sera surtout après Cher et Johnny Hallyday avec Gabriel.

0: concert de Choup Choup Song avec votre radio de l'été ici Belfort-Montbéliard.
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0: Et vous le savez, dans 5 jours maintenant aura lieu la grande éclipse solaire. C'est un phénomène quand même assez rare et un phénomène très impressionnant. Et pour l'occasion, on vous a distribué hier sur 3 sites différents vos lunettes de protection. Il nous en reste, vous pouvez passer les récupérer ici même dans nos locaux, dans nos studios 10 rue des Capucins à Belfort. Il est impératif de vous protéger les yeux pour assister à ce grand spectacle qui aura donc lieu mercredi prochain le 12 août, le soir entre 19h et 21h. Et puis rendez-vous également pour ce week-end à Luxeuil-les-Bains, la place de la Baille va vibrer au de la summer party demain soir à partir de 20h avec dans un premier temps de la danse latino, animation, initiation et puis après 22h une grande soirée musicale qui va battre son plein bien sûr avec tous les tubes d'hier et d'aujourd'hui et vous aurez également sur place la buvette et la restauration place de la Baille à Luxeuil-les-Bains demain.
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0: Et la suite en musique, c'est avec Amy Winehouse, Back to Black, avec ici Belfort-Montbéliard.

0: Amy Winehouse avec Ici Belfort Montbéliard. 10h30, c'est le moment de retrouver Lucie Saint-Voirin. Bonjour Lucie.
1: Bonjour Pierrick.
0: Et dans vos recettes de l'été aujourd'hui, dans l'assiette, une salade de haricots beurre.
1: Et oui, cette fois-ci, je vous parle des haricots beurre. Ce sont ces haricots qui ont la couleur du beurre, qui ont une couleur jaune tendre. Vous allez les faire bouillir dans de l'eau. Vous allez les faire cuire quelques minutes. Et puis ensuite, vous allez les égoutter. Et moi, j'ajoute, pour faire une salade, du persil, haché grossièrement, des olives coupées en petits morceaux, un peu d'huile de colza et des tomates également coupées en morceaux. Je mélange tout ça. Pour les plus gourmands, vous pouvez ajouter aussi un petit peu d'œuf dur si vous le souhaitez. Et ça fait une très très bonne salade qui est une bonne source de fibres, qui va favoriser la satiété, qui va vous apporter aussi quelques protéines et qui participe à l'équilibre glycémique de votre corps.
0: Est-ce que les haricots jaunes sont moins nutritifs que les haricots verts ?
1: Eh bien non, il se trouve que les haricots jaunes, donc les haricots beurre, possèdent les mêmes qualités nutritionnelles que les haricots verts. Il se trouve que le haricot beurre est simplement une variété de haricots dont les gousses restent jaunes à maturité. Il est très apprécié dans les potagers familiaux, il est souvent moins fibreux que le haricot vert et il apporte une couleur différente et donc de la diversité aux récoltes d'été. Beaucoup de jardiniers le considèrent d'ailleurs comme plus doux au niveau de son goût que le haricot vert classique. Alors je vous conseille, si vous avez beaucoup de haricots dans votre jardin, de simplement blanchir le surplus de haricots de votre récolte et de les congeler pour les utiliser pendant l'hiver.
0: Merci Lucie Saint-Voirin, qu'on retrouve tous les jours jusqu'à la fin de l'été pour ces bonnes recettes estivales. Ce sont les recettes de Lucie. La suite, c'est en musique. C'est avec Daniel Balavoine, Lipstick Polychrome sur votre radio de l'été. 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

0: Manu Chao, Clandestino avec votre radio de l'été ici Belfort Montbéliard. On fera la connaissance de Chantal dans quelques minutes du côté de Sevenant. Elle adore l'expression artistique et en particulier tout ce qui est manuel. C'est une belle rencontre signée Nicolas Paraty qu'on va découvrir juste après Taylor Swift.
1: 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On me dit dans l'oreillette que ceux qui ont ajouté le 03 84

0: Taylor Swift, Hoplite.
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0: 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Elle s'appelle Chantal, elle est retraitée, elle adore l'expression artistique, tout ce qui est manuel notamment, et Nicolas Paraty a eu le privilège de la retrouver chez elle, à Sevenon, une femme très discrète qui lui a fait partager cette passion, cette forme très particulière d'art plastique.
3: Est-ce que vous pouvez nous dire ce que c'est que le raku, nous expliquer ?
4: C'est une poterie, un style de poterie, on va dire, voilà. Le terme raku, à l'origine, signifie joie. Mais de nos jours, il est beaucoup utilisé pour un mode de cuisson à basse température. Donc voilà, et aussi c'était le nom d'une famille japonaise qui justement fabriquait des poteries pour la cérémonie du thé. Des poteries à l'origine assez, on va dire, grossières.
3: Est-ce que vous avez des adresses à nous conseiller dans la région pour essayer d'apprendre à pratiquer ?
4: C'est compliqué parce que, bon, par le biais des ateliers, on va dire, au niveau des centres culturels, ou autre, on ne nous propose pas la cuisson raku, parce que c'est dangereux. Comme c'est une cuisson à partir de bouteilles de gaz, il faut vraiment...
3: Maîtriser,
4: et puis au niveau de la sécurité, des assurances et tout ça, au niveau d'un centre culturel, on ne pourra pas vraiment pratiquer du raku.
3: Comment fait-on pour trouver ces infos, pour savoir quand il y a des ateliers comme ça ou des initiations ?
4: Déjà aller à la rencontre des artisans, puisque donc...
3: Mais vous êtes caché au fond de la forêt, comment on fait ?
4: Oui, mais bon, de plus en plus, maintenant il y a le marché des potiers à Gevenheim, fin août, c'est national, il y a des gens qui font de très très belles choses, et on peut aller à la rencontre de ces professionnels, il y a plein d'échanges.
3: Qu'est-ce qui vous a poussé à vous investir dans ce mode de travail de poterie ?
4: C'est vraiment le côté, parce qu'on ne maîtrise pas. C'est vraiment, il y a un côté...
3: Surprise,
4: voilà, parce qu'on ne maîtrise pas les craquelures. Donc, à la sortie du four, donc se provoque le fameux choc thermique, hein, parce que donc...
3: C'est ce que je vois là ?
4: Voilà.
3: Alors là, vous me montrez un vase, mais je vois qu'il y a d'autres pièces.
4: Donc là, c'est un petit... C'est le chien de docteur, par le fait.
3: On dirait un petit bulldog ?
4: Oui, c'est ça, un petit bulldog français.
3: Et il est craquelé de partout, hein. Ouais, on dirait un chiot, mais voilà, tout craquelé.
4: Voilà, il a bien craquelé. Donc...
3: C'est très beau.
4: Oui, voilà. Et puis là, pingouins. J'aime bien les pingouins. Donc, dans toutes les positions, voilà.
3: Et c'est vous qui avez fait tout ça ?
4: Oui.
3: C'est du travail professionnel, là.
4: Bon, je sais pas.
3: Oh, vous faites la modeste, mais c'est vraiment très très beau. C'est digne d'être exposé dans un magasin de déco.
4: Oui, peut-être. Ma foi, j'ai encore jamais exposé mes poteries, mais bon, c'est vrai que j'ai déjà plusieurs poteries qui ont déserté mes étagères, à la demande de la famille. Et puis bon, ma foi, peut-être qu'un jour, effectivement, oui, j'exposerai mon travail.
0: Ce serait une très bonne idée, effectivement. Merci beaucoup pour ce joli moment, Nicolas Paraty. Avec Chantal, on parlait de raku ce matin. Le dernier rendez-vous dans Bienvenue chez vous, c'est avec Muriel Jourdan, c'est Tendance. Et là, on va parler de soirée paperasse entre potes. Pas trop le concept, on va découvrir ça dans quelques instants. Le temps de rejoindre la maison près de la fontaine avec Nino Ferrer.

0: la maison près de la fontaine. Un petit peu de fraîcheur, ça fait du bien ce matin avec Nino Ferrer. Et la fin de Bienvenue chez vous, c'est tendance. Muriel Jourdan parle donc aujourd'hui de soirée paperasse entre potes.
1: Oui, nous sommes nombreux à souffrir de phobies administratives, à retarder le moment de payer nos factures, à remplir la déclaration de revenus le dernier jour à 23h59. Vous allez me dire, rien de grave, hein ? Plein d'hommes et de femmes politiques en souffrent aussi de phobies administratives. Il n'y a qu'à voir combien oublient de déclarer tous leurs revenus ou leur patrimoine. Mais les pauvres, mais ils sont malades ! Souvenez-vous de Jérôme Cahuzac.
2: Je n'ai pas, monsieur le député, je n'ai jamais eu de compte à l'étranger, ni maintenant, ni avant.
1: Oui, mais il n'est pas tout seul à souffrir, et puis c'est... Ah, on me souffle dans l'oreillette qu'il ne s'agit pas d'une maladie, ni d'une phobie administrative, mais bien d'une fraude fiscale. Ah bah autant pour moi. Pour les autres, en réelle difficulté face à un tas de paperasse, il existe des soirées administratives entre potes. Des soirées admin, pour éviter de procrastiner quand on a 200 mails en attente, des factures à régler, des abonnements à résilier, et des courriers de réclamation qu'on a commencé à rédiger il y a... déjà 2 ans. Ah oui, ça commence à faire beaucoup. On vient avec sa pile de dossiers sous le bras, dans une ambiance cool, mais propice à la concentration. On s'occupe de tous les papiers qu'on a en cours. Il ne s'agit pas de déléguer, attention, plutôt de s'appuyer sur des gens et de se motiver grâce au collectif autour d'une bière et de chips.
0: Bon, c'est bien ça, on transforme donc cette contrainte en expérience partagée avec ses potes.
1: Oui, et ces soirées plaisent beaucoup aux adultes débordés qui se sentent parfois seuls et qui n'osent pas toujours demander de l'aide. Dans la rue, je vous ai demandé si l'idée d'une soirée admin vous plairait.
3: La paperasse, on a chacun nos paperasses préférées, donc
4: vous faites pas tout pour votre mari.
3: Non, il est à la retraite, alors en plus on a le temps, on est tous les deux à la retraite.
5: Je trouve ça bien parce que personnellement je déteste tout ce qui est papier justement, et je pense que ça aide, ça pousse à le faire si on se rejoint et qu'on ramène tous nos papiers tous ensemble, ça aide et je pense que c'est intéressant. Mais après ça dépend aussi si c'est des papiers très importants, peut-être que ça peut être difficile de se concentrer foncièrement dessus si on est avec nos amis quoi.
6: C'est ça, c'est que si c'est vraiment des papiers importants, on sait que quand on est entre amis, prends pas trop la tête.
1: Oui, attention, si vous devez remplir une déclaration URSSAF ou bien aux impôts avec plein de cases à cocher, famille recomposée, auto-entreprise, bénéfices non commerciaux, donations, revenus annexes. Si la soirée vire à la célébration du Beaujolais nouveau, arrêtez tout.
7: Hé, Mimu, tu peux corriger ma liste d'insultes au syndic ?
1: Non, mais arrête, Serge, donne-moi ce papier. Bref, les soirées administratives, c'est tendance, ce sont les seules soirées entre potes où l'on vous demandera vos papiers à l'entrée.
0: Et si on peut essayer de la raclette, ce sera parfait. Merci beaucoup, Muriel. Rendez-vous la semaine prochaine pour d'autres nouvelles tendances du moment, et puis rendez-vous juste après les infos d11h évidemment pour notre grand jeu de l'été. On connaît la chanson, on va jouer en musique pour vous offrir encore plein de très beaux cadeaux ce matin. Le temps de s'offrir également côté musique, Jennifer et Gérard Lenormand.
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0: de moi. Gérard Lenormand avec Michel. Michel et tous les autres, soyez les bienvenus les amis. On vous souhaite une belle fin de matinée. C'est bientôt le week-end et on va jouer ensemble toute une heure. C'est notre grand jeu de l'été qui revient dans un court instant. On connaît la chanson, on va jouer en musique. Principe très simple évidemment, on jouera avec quelques-unes de vos chansons et de vos artistes préférés pour vous offrir plein de beaux cadeaux. Tout le monde aura son petit cadeau, c'est promis ce matin. Et pour nous appeler, c'est dès maintenant. Le numéro de votre radio est ouvert, 03 84 22 82 82. À tout de suite.
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0: La radio de votre été, bien sûr. Ici Belfort-Montbéliard. Il est tout juste 11h. 11h, l'actualité avec vous, Lisa Guinic, bonjour.
2: Bonjour Pierrick, bonjour à tous.
0: Un feu d'appartement à Vaugecourt hier soir.
2: Pas de victimes, les locataires en vacances, mais quand même un chat qui a inhalé des fumées. Il a été emmené chez le vétérinaire. L'incendie d'origine électrique est parti de la cuisine. Elle est inutilisable. Les pompiers ont contenu le feu à cette cuisine. Avec la chaleur, la sécheresse, nous sommes en alerte sur les niveaux d'eau. La mairie de Rougegoutte, dans le pays sous-vosgien, vient de couper les arrivées d'eau du cimetière. Dans le journal de midi, on suit les chasseurs. Ils réapprovisionnent avec de l'eau de pluie et de récupération. Les mares ou bassines à l'ombre des forêts pour les animaux sauvages. Tous les étangs et rivières sont à sec. Reportage dans les prochaines infos dans une heure. Vous ne pourrez pas profiter du canoë ou du pédalo sur le lac de Malsaucy ce week-end. La base nautique est fermée, réservée pour un mariage. Le plan d'eau avec baignade surveillée, le reste du lac reste ouvert pour vous rafraîchir. Il y aura bien le super comice agricole du Doubs cette année. Les éleveurs se réjouissent de la fin de la dermatose nodulaire contagieuse, maladie mortelle pour les vaches. Plus de cas dans la région. Le super comice se tiendra le 24 octobre prochain à Morteau. Prudence sur les routes. Nouveau week-end de départ et retour de vacances. Demain, c'est rouge dans les deux sens de circulation partout en France, selon les prévisions de Bison Futé. Dans l'agglo de Belfort, la ligne de bus numéro 2, touchée par un problème technique, Optimo supprime plusieurs trajets au départ de Justice, Cravanche et Bavilliers. Les supporters du FCSM en pleine impatience, plus qu'un jour, quelques heures avant le retour du club sochalien en Ligue 2. Match demain soir à Bonal contre l'Ogre, ancien de Ligue 1, l'AS Saint-Etienne. On doit connaître ce matin la décision du Comité National Olympique du Sport sur la fermeture de la tribune Nord. 6000 supporters qui pourraient être privés de match.
0: Ce serait dommage.
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0: Et ça va, vous en sortez avec votre casque ou pas?
2: Oui, mais j'ai fait le flash sans casque, puisque le câble n'était pas branché.
0: C'était parfait,
2: donc
0: c'était très bien comme ça.
2: Ça fonctionne pas.
0: C'est même limite mieux.
2: Sympa, merci pour le reste du temps.
0: Non, je plaisante évidemment, je vous taquine.
2: Bon, dites-moi au moins qu'il y a du soleil, Pierrick, parce que sinon je vais vraiment vous en vouloir.
0: Il y a du soleil tout au long de cette journée qui s'annonce agréable. Des températures bien agréables, bien respirables, autour de 23-24 degrés dans les minutes qui viennent. À la mi-journée, on va monter jusqu'à 28, voire 30 degrés dans l'après-midi. Mais bon, malheureusement, la canicule revient la semaine prochaine. Oui. Et pile poil pour l'éclipse solaire, figurez-vous. Épisode de forte chaleur annoncé à partir de mercredi, le jour de cette fameuse éclipse. Et je vous rappelle qu'on a encore plein de lunettes à vous proposer, à vous distribuer, que vous pouvez venir récupérer tranquillement. Et il y a pas mal de monde qui est déjà passé à la radio depuis ce matin. Nos locaux, c'est 10 rue des Capucins à Belfort. Ce sont des lunettes de protection impératives pour assister à ce spectacle.
2: Pas regarder l'éclipse.
0: Absolument.
2: Sans ces lunettes.
0: Allez, on se cale pour midi.
2: À tout à l'heure.
0: À tout à l'heure.
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0: La bonne humeur, elle est là, forcément. Et puisqu'on va jouer ensemble en musique et en chanson, on connaît la chanson, c'est votre grand jeu de l'été. Pour jouer avec nous, c'est dès maintenant 03 84 22 82 82. On se retrouve pour les premiers cadeaux juste après Gold et Calicoba.

0: Et c'est la vie qui va bien ce matin avec Gold et Calicoba.
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0: C'est notre grand jeu de l'été qui revient pour une nouvelle matinée. On est là jusqu'à midi pour jouer avec vous et vous offrir les premiers cadeaux de ce vendredi. Ce sont vos entrées pour Sigoland, ce très beau parc de loisirs qui propose plein d'attractions pour les enfants les plus petits, à partir de 2 ans jusqu'à 13 ans, des animaux, des activités pédagogiques. Il y a un vrai cirque là-bas, des spectacles tout au long de la journée. Et bien voilà, pour gagner ces entrées, ces invitations pour Sigoland, ça se passe dès maintenant. 03 84 22 82 82, c'est le numéro de votre radio ici, Belfort-Montbéliard. On jouera ensemble dans moins de 5 minutes.
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0: Ce sera juste après Sting.

0: Sting, Englishman in New York avec ici Belfort Montbéliard. On connaît la chanson un petit peu plus d'11h10 et on va faire connaissance avec François ce matin. Bonjour.
1: Bonjour.
0: Bonjour François, Yvette Salbert tout près de Belfort, tout va bien?
1: Écoutez, tout va bien, je suis en ligne alors.
0: Ah bah c'est gentil comme tout, ça va. En tout cas, c'est un plaisir de vous accueillir. Plaisir d'offrir également, je vous le souhaite en tout cas dans un petit instant, vos entrées pour Sigoland. Je vous propose qu'on lance notre petite roulette hein, habituelle, estivale, et puis on découvre avec quelle chanson, quel artiste vous allez jouer, d'accord?
1: Pas de soucis.
0: Allez, on y va François. C'est parti.

0: voilà un très bon titre, Summer Sun, gros tube. Mais alors comment s'appelle selon vous, François, ce groupe qui interprète Summer Sun? Est-ce que c'est Texas ou est-ce que c'est Arkansas?
1: Je dirais que c'est Texas.
0: Bah oui, c'est Texas, évidemment, le groupe de Charlene Pitfrey, groupe écossais dont le nom est inspiré du film de Wim Wenders, hein, Paris, Texas. Eh bah voilà, elles sont pour vous, ces deux entrées pour Sigoland, c'est gagné, bravo.
1: Eh bien écoutez, merci beaucoup, je suis ravi. Mes petites filles arrivent demain, donc on va se faire un plaisir dès la semaine prochaine d'aller à Sigoland.
0: Ah bah grand plaisir, et vous nous raconterez tout ça évidemment. Et vous passerez à la radio récupérer vos invitations par la même occasion, vos lunettes de protection, hein, pour l'éclipse, hein, c'est important. Hein.
1: D'accord, très bien. Je suis passé juste cet après-midi, je pense.
0: Parfait, on sera là, fidèle au poste. Merci beaucoup François et belle journée, bel été à vous.
1: Merci beaucoup.
0: Allez, on continue de jouer en musique, évidemment, dans un petit instant, avec encore de très beaux cadeaux, des muséums passe-musées pour accéder à plein de musées, châteaux et jardins en France, en Allemagne, en Suisse. Ça se gagne maintenant 03 84 22 82 82, mais pour l'heure aussi, Summer Sun. Et c'est Texas, évidemment, avec ici Belfort Montbéliard.

0: Texas Summerson avec ici Belfort Montbéliard. On reste ensemble, tranquillement installés, hein, tout près de vous jusqu'à midi pour jouer en musique. On connaît la chanson de notre grand jeu de l'été. Les prochains cadeaux, ce sont donc ces Passe Musée. C'est le Muséum Passe Musée qui vous donne accès pendant tout un mois à plus de 350 musées, châteaux, jardins en France, en Allemagne, en Suisse. Il y a par exemple les musées de Belfort et de Montbéliard, le Lion de Bartholdi ou encore le musée du Jouet à Bâle et l'Écomusée d'Alsace. Vous aurez l'embarras du choix, hein, parmi toutes ces destinations pour jouer avec nous. 03 84 22 82 82.
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0: Et on joue ensemble juste après le nouveau Gauvin Cerce, 4 enfants plus loin. Très belle chanson et très belle nouveauté de l'été avec ici Belfort Montbéliard.

0: Quatre enfants plus loin, le nouveau Gomain Cerce. On va jouer dans un petit instant avec Catherine de Belfort sur votre radio de l'été. Ici, Belfort Montbéliard. À tout de suite.
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0: Eh bien, bonjour Catherine.
5: Bonjour Thierry.
0: Tout va bien Catherine?
5: Ah ben tout va bien, merci.
0: Bon, le week-end se profile bien pour vous?
5: Oui, encore rien de prévu, mais ça viendra.
0: Bah, vous avez bien raison, prenez le temps de savourer cet été avec peut-être ce beau cadeau que je compte vous offrir dans un court instant. C'est Passe Musée, c'est Muséum Passe Musée qui vous donne donc accès à plein de très beaux endroits, plus de 350 musées, châteaux et jardins en France, en Allemagne et en Suisse. Pas mal.
5: C'est un beau programme.
0: Ah,
5: oui.
0: C'est un beau programme, c'est un beau cadeau. Eh ben, on va lancer notre petite roulette habituelle en mode 45 tours. On découvre avec quelle chanson, quel artiste vous allez jouer, d'accord?
5: Oui, volontiers.
0: Allez, on y va.
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5: Un petit coup de Lavilliers.
0: Eh ben voilà, un petit coup de Bernard Lavilliers. Dans les paroles de cette chanson, que nous dit-il? Il nous dit, les reins cambrés au bon endroit, elle est superbe. Ok, ça c'est bon, c'est fait. Mais ensuite, selon vous, c'est la salsa ou c'est la macarena?
5: C'est la salsa.
0: C'est la salsa. Eh ben, ce qu'on va faire, c'est que vous ne bougez surtout pas, vous ne raccrochez pas. On écoute Bernard Lavilliers avec la salsa, on vérifie si c'est
5: d'accord,
0: la bonne réponse.
5: Avec plaisir.
0: Juste après, à tout de suite.

0: Bernard Lavillier en mode été avec ici Belfort Montbéliard. Bon, Catherine, on va pas faire durer le suspense plus longtemps, hein. Hein, c'est la salsa, on est d'accord, hein.
1: Mais évidemment.
0: Bon, ben voilà, c'est cadeau, c'est gagné, bravo, c'est deux passes musées. Les muséums passes musées qui vous donnent accès à plein d'endroits un peu partout. Il y a les musées de Belfort, de Montbéliard, le Lion de Bartholdi également, ou pourquoi pas le musée du jouet à Bâle, tout près de chez nous en Suisse, le musée des maisons comtoises à Nancray, ou encore l'éco-musée d'Alsace. Vous avez l'embarras du choix.
1: Ah bah écoutez, je vous remercie beaucoup et je remercie ici Belfort
0: Montbéliard. Ils ont fait avec grand plaisir, c'est la radio de votre été. Passez vite récupérer ces invitations et puis les petites lunettes également, hein, pour vous protéger pour l'éclipse. Dépêchez-vous, c'est un conseil, ça part, hein, ça part très très vite depuis ce matin.
1: C'est bien, merci beaucoup.
0: Je vous en prie, passez une belle journée, un très très bel été. D'autres cadeaux à gagner dans la prochaine demi-heure. Évidemment, on connaît la chanson et on joue en musique jusqu'à midi.
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0: Deux jolis rendez-vous également pour aujourd'hui, vendredi, pour ce soir, notamment la fête de l'été à Châtenois-les-Forges. C'est à partir de 18h30 avec un marché sur place, pas mal d'exposants qui seront là, ambiance musicale, buvette, petite restauration avec le comité des fêtes, un joli moment. Et un nouveau lieu pour cette fête de l'été à Châtenois-les-Forges, c'est la voie du tram, le lieu dit de l'ancienne gare. Et puis les vendredis de la Douce également, tous les vendredis pendant 3 semaines encore jusqu'au 28 août, c'est au parc de la Fraternité à Bavilliers. C'est à partir de 17h, animation familiale, pique-nique géant dès 19h, des concerts gratuits ensuite à partir de 20h30 avec les assos locales qui assurent la buvette, la petite restauration et des animations spéciales également tout au long de ce mois d'août comme un escape game, une initiation au parcours ou encore une initiation au DJing.
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0: Je vous rappelle les prochains cadeaux dans 3 minutes juste après le groupe ABBA. Voici Tucker Chanson. Me.

0: Take a Chance on Me, le groupe ABBA avec Ici Belfort-Montbéliard.
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0: Et vous avez toutes vos chances, évidemment. 100% des gagnants auront tenté leur chance, comme on disait à une certaine époque. Et les prochains cadeaux, eh bien, ce sont deux invitations pour le parc du Petit Prince. On est entre Mulhouse et Colmar, Ungersheim en Alsace, pour partir sur les traces de Saint-Exupéry. Évidemment, c'est un très très bel endroit pour les petits et les plus grands. Ça se gagne dès maintenant, 03 84 22 82. On joue avec l'un ou l'une d'entre vous dans moins de 3 minutes, juste après Zao de Sagazan.

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1: C'est le titre Sao de Zagazan avec vous ce matin sur votre radio de l'été, ici Belfort Montbéliard. On va accueillir avec grand plaisir Sylvie qui est à Giromagny. Bonjour.
2: Bonjour.
1: Bonjour Sylvie, comment ça va?
2: Eh ben ça va, merci. Bon. Et vous?
1: Bah très très bien, puisque c'est bientôt le week-end.
2: Voilà, non,
1: bah,
2: pas pour moi.
1: Ah, pas pour vous? Bon.
2: Non.
1: J'ai peut-être une bonne nouvelle en revanche, hein, si vous avez la bonne réponse.
2: Voilà.
1: Dans un court instant, il y aura vos deux entrées pour le parc du Petit Prince en Alsace. Pas mal, ça,
2: ah
1: c'est
2: bah,
1: un beau
2: super.
1: Cadeau.
2: Hein.
1: Bah oui, super, évidemment.
2: Ah oui, surtout pour les petits-enfants.
1: Absolument, c'est un univers magnifique pour partir marcher et même voler sur les traces de Saint-Exupéry, bien sûr. Allez,
2: voilà.
1: On lance la roulette et on découvre avec qui vous jouez ce matin, d'accord?
2: D'accord, ça marche.
1: Allez.

0: Bah voilà. Julien Clerc, cœur de rocker. C'est avec cette chanson qu'on va jouer. Alors, ma chère Sylvie, selon vous, dans les paroles de cette chanson, à un moment donné, il nous dit quoi? Il nous dit: de toutes les filles qui m'ont fait craquer, la seule que j'ai vraiment aimée, c'est celle qui m'a quitté ou c'est celle qui m'a ignoré?
1: Je dirais la première.
0: La première, la seule que j'ai vraiment aimée, c'est celle qui m'a quitté. Eh ben, réponse dans moins de 3 minutes, le temps d'écouter Cœur de Rocker avec Julien Clerc et vous ne raccrochez pas Sylvie, d'accord?
1: D'accord, ça marche.
0: On vérifie tout ça juste après ce Cœur de Rocker, on y va.

0: cœur de Julien Clerc avec vous ce matin sur votre radio ici Belfort Montbéliard, ma chère Sylvie. De toutes les filles qui m'ont fait craquer. Eh ben voilà, la clochette, elle a bien résonné. De toutes les filles qui m'ont fait craquer, la seule que j'ai vraiment aimée, c'est celle qui m'a quitté. Effectivement, c'était la bonne réponse. Eh ben voilà, elles sont pour vous, ces deux entrées pour le parc du Petit Prince pour les petits enfants, hein, c'est ça. Hein.
1: Voilà, oui, ça sera pour eux.
0: Eh ben, ce sera pour eux, ce sera une belle journée que je vous souhaite excellente, évidemment. Et puis, une belle fin d'été à vous.
1: Eh ben, merci beaucoup, pareillement. Et merci à la radio.
0: Eh ben, je vous en prie.
1: Et Belfort Montbéliard.
0: Absolument, c'est le bon nom. Et on reste là tout près de vous, évidemment, tout l'été et même à la rentrée. À très, très bientôt, voilà. En tout cas, Sylvie à Giromagny.
1: À bientôt, au revoir.
0: Et le dernier cadeau de cette matinée, eh bien, ce sont deux entrées cette fois-ci pour la Montagne des Singes. On vous attend pour jouer avec nous dès maintenant, 03 84 22 82 82. On sera de retour juste après Stilto et Faut que tu m'aimes. 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
1: Stilto, faut que tu m'aimes avec Ici Belfort, Montbéliard. Bon, faut qu'on y aille, hein, c'est presque la fin de ce grand jeu de l'été pour ce vendredi matin. Évidemment, le dernier cadeau, ce sont ces entrées pour la Montagne des Singes, ce très beau parc animalier qui se trouve à Kitzheim en Alsace, 24 hectares de forêt vosgienne avec environ 250 macaques de barbarie, entre autres, que vous allez pouvoir croiser là-bas en restant prudent, évidemment. Maria, bonjour.
2: Oui, bonjour.
1: Bonjour Maria, Froidefontaine, tout va bien ?
2: Oui, ça va et vous ?
1: Ah bah ça va très très bien, encore une fois, on est presque en week-end, donc oui, c'est parfait, tout va bien.
2: Bah oui.
1: Allez, on lance la petite roulette qui va bien, la roulette de l'été, et puis on découvre avec quel artiste, quelle chanson vous allez jouer, d'accord ?
2: D'accord, merci.
1: Allez Maria.
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1: Oh, je l'avais pas vu venir, lui. Demis Roussos, quand je t'aime. Et dans cette chanson, ma chère Maria, selon vous, il nous dit quoi ? Quand je t'aime, j'ai l'impression d'être un roi. Ou quand je t'aime, j'ai l'impression d'être comme toi.
2: Alors, je la connais, la chanson.
1: Ouais. Moi, je partirais plutôt sur la couronne, oui, et la royauté.
2: Voilà, hein, exact. Oui.
1: Alors, dites-moi. J'ai l'impression d'être un roi.
2: C'est ça, oui.
1: On bloque vos paroles, on bloque votre réponse, on écoute Demis Roussos et on se retrouve juste après Maria. À tout de suite.

0: 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On est dans les bons sentiments ce matin avec Ici Belfort Montbéliard et ma chère Maria.
1: Alors,
0: toujours là. Quand je t'aime, j'ai l'impression d'être un roi. Les toutes premières paroles de cette chanson de Denis Roussos. C'était la bonne réponse, bravo.
1: Merci beaucoup pour ce beau cadeau.
0: C'est un beau cadeau.
1: Filles, elles vont être contentes.
0: Ah bah c'est parfait, c'est un bel endroit, la montagne des singes, qu'on vous conseille. C'est pas très loin de chez nous, c'est en Alsace.
1: Voilà, exact.
0: Voilà, ma chère Maria, vous êtes la dernière gagnante de cette matinée. Je vous souhaite une belle journée.
1: Merci à vous, ne changez rien, vous êtes formidable.
0: On ne change rien, c'est promis. C'est promis. Allez, vous rejouerez tout à l'heure en fin d'après-midi avec Bernard Adam, cette fois-ci pour repartir avec vos entrées, vos invitations pour le parc Les Campennes à Collan. Ce sera un petit peu avant 17h30. On arrive tranquillement vers la mi-journée, le journal de midi. C'est dans moins de 10 minutes avec Lisa Guinic. Et puis côté musique, il y aura Peter Kingsbury, entre autres.
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0: Raphaël avec sa caravane est pour vous ce matin sur votre radio de l'été, ici Belfort, Montbéliard, même quasiment midi. Hein. Les infos, c'est dans 30 secondes.
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0: On vous souhaite une très belle fin de semaine, un très bon week-end. Il est tout juste midi. Le journal à la mi-journée, Lisa Guinic. À midi, les chasseurs abreuvent les animaux sauvages.
2: Comme nous, les chevreuils, sangliers et renards souffrent de la chaleur. Les mares, étangs et rivières sont à sec. Plus rien pour boire. Sur demande du sénateur Cédric Perrin, la préfecture du territoire de Belfort autorise le réapprovisionnement en eau, de l'eau de pluie ou de récupération. Les deux tiers du département sont en crise sécheresse, le niveau maximal de vigilance. Gabin Grulet, vous avez suivi un chasseur à Meroux-Mauval. Ses réserves arrivent à bout.
3: Un quad entre dans le bois avec un grand bidon à l'arrière. Lionel en descend et verse l'eau dans l'une de ses bassines en plastique.
4: C'est pas parce qu'on est chasseur qu'on ne s'occupe pas des animaux. Je fais le nécessaire pour que les bêtes ne meurent pas de soif.
3: La végétation est grillée, à quelques mètres, une mare à sec.
4: Je mets des pièges photos pour surveiller et on voit qu'ils viennent chevreuils énormément. Ils sont amaigris, les petits. Ouais.
5: C'est tout ça, l'entour est dedans.
3: Sa petite fille Luna l'accompagne.
5: J'aime bien venir boire et à manger un de ces animaux. Sinon, il peut être mort.
3: Depuis une semaine, Lionel remplit tous les deux jours 6 bacs avec 60 litres venus de son réservoir d'eau personnelle.
4: Par contre, là, j'arrive à saturation d'eau. J'ai plus d'eau de pluie.
6: Mais t'avais que ça ou t'avais mis aussi dans des mares qu'on avait creusées, non ?
4: Ah, je mets dans les mares beaucoup.
3: Le président de la Fédération de chasse, Daniel Jacques, rappelle les règles de la préfecture. Utiliser l'eau de pluie, l'eau des temps clos, pas d'eau potable, et la mettre dans des récipients ou des mares placées à l'ombre.
7: C'est déjà bien que le préfet nous ait autorisé à donner un petit peu d'eau à la faune sauvage. Le problème, c'est que de l'eau de récupération, ça va être difficile à trouver.
3: En versant les dernières gouttes de son bidon, Lionel dit craindre une nouvelle canicule la semaine prochaine. Sans pluie, il ne pourra plus abreuver les animaux de la forêt.
2: La fédération maintient la date d'ouverture de la chasse malgré la sécheresse. Son président appelle par contre à une certaine vigilance sur les chevreuils particulièrement sensibles à la chaleur. Toujours dans le cadre de cette alerte sur les niveaux d'eau dans le pays sous-vosgien, la mairie de Rougegoutte coupe les arrivées d'eau du cimetière. Pour rappel, on peut arroser ses fleurs qu'avant 8h le matin et après 20h le soir et qu'avec de l'eau de récupération. Un accident de la route à Suars, à l'est du territoire ce matin. Une femme touchée, mais elle n'a pas eu besoin d'être transférée à l'hôpital. Sa voiture était seule en cause, un simple accident matériel. Un souci technique oblige Optimo à supprimer plusieurs trajets dans la Clos de Belfort. Aujourd'hui, la ligne de bus numéro 2 est concernée au départ de Justice, Cravanche et Bavilliers.
0: Et les supporters du FC Sochaux Montbéliard trépignent d'impatience.
2: Ils ne tiennent plus en place à quelques heures du premier match du FCSM. Retour en Ligue 2 demain soir à Bonal avec la réception des Verts de l'AS Saint-Etienne. 9500 abonnés cette année, beaucoup de petits nouveaux, dont Sandrine, déjà fidèle aux Jaunes et Bleus.
8: Le but, c'est d'aller voir tous les matchs à domicile. Et en étant allé déjà au stade l'année dernière, à voir que du début à la fin de l'année, il y a vraiment eu une montée en puissance avec beaucoup plus d'ambiance, des gens beaucoup plus à fond. Je pense que cet élan, il se poursuit cette année avec la Ligue 2. J'ai adoré l'ambiance vraiment d'être au stade. Pourtant, voilà, je suis pas une fan de foot depuis que je suis toute petite. Je suis pas le foot en dehors de Sochaux. Mais voilà, l'ambiance particulière qu'il y a au stade, c'est vraiment quelque chose qui me plaît. Et puis petit à petit, oui, je me suis prise au jeu. Beaucoup de familles aussi, beaucoup d'enfants qui connaissent Sochaux depuis très peu de temps. Et oui, je pense que toute la difficulté de ces dernières années a amené plus de monde à venir au stade. J'ai pas l'impression d'être la seule à être nouvelle. Je pense qu'on est beaucoup dans ce cas-là.
2: Allez, plus que 32 heures à patienter. J'ai compté pour vous. FCSM Saint-Etienne, coup d'envoi 20h30 demain. On est toujours dans l'attente de la décision du Comité National Olympique du Sport sur la tribune Nord. Le club a fait appel de sa fermeture comme sanction après des jets de projectiles la saison dernière. Si elle est entièrement fermée, ce sont 6000 supporters privés du premier match de Sochaux.
0: Ce serait
2: de
0: bien qu'ils se prononcent quand même
2: en Ligue 2.
0: Hein.
2: Il faut mieux avant l'écoulement des 32 heures demain soir, je vous confirme. Sans conteste, voilà l'étape la plus attendue de ce Tour de France femme. Le peloton cycliste arrive cet après-midi au Mont Ventoux, première des femmes sur le célèbre sommet du Mont Chauve. La Suisse Marlène Reusser, toujours maillot jaune, mais bien talonnée par Demi Vollering. 12 secondes d'écart pour la leader de la FDJ United Suez. Départ de cette 7e étape de la Voulte-sur-Rhône en Ardèche dans une grosse heure.
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2: Et une belle journée encore, Pierrick, et un peu plus respirable que ces derniers.
0: Absolument, sur toute la France et notamment chez nous, dans le Nord-Franche-Comté, on sera entre 28 et 30 degrés dans l'après-midi, sous abri évidemment, donc mais avec quand même une petite bise qui rafraîchit l'atmosphère. Bah, une grosse bise à vous, Lisa, bon week-end.
2: Ben, merci beaucoup, la bise à vous,
0: et à midi 5, ce sont les meilleurs moments d'Au Taquet. Tout de suite, bonne journée, bon week-end.
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11: Bonjour à toutes et à tous. J'espère que vous allez bien en ce vendredi. Nous pensons bien sûr à tous ceux qui subissent les feux de cet été dans l'Aude, le Var, la Drôme et ailleurs. Bon courage à vous tous. Jusqu'à 13h, ce sont les meilleurs moments d'Au Taquet avec Valérie Damido et Eric Bastien. Ils ont joué avec des candidats plus sympathiques les uns que les autres, toujours avec des anecdotes à raconter, comme celle du sanglier qui charge, de la bûche dans la tête de mamie ou du chien qui n'est pas le bon chien. On va passer un bon moment sur votre radio ici.
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11: Musique dans les prochaines minutes avec un classique d'Eddie Mitchell qui est en fait une adaptation d'un titre américain, Sur la route de Memphis, sur votre radio ici.

0: sur la route de Memphis, Eddie Mitchell. Nous sommes maintenant sur la route du rire avec Valérie Damido, Éric Bastien et nos deux candidats. Jean-Louis d'ici Saint-Étienne-Loire qui aimerait déjeuner avec deux grands chanteurs et Adèle d'ici Béarn-Bigorre qui nous raconte une histoire de sanglier sur votre radio ici.
1: Alors, 7 points chacun les amis, donc ça va se départager au bingo. Mais avant le bingo, on va raconter un petit peu un truc. Alors déjà, il paraît que ça fait 20 ans que t'es avec ton chéri Emmanuel.
2: C'est ça, exactement.
1: Et que tu l'as rencontré au travail.
2: Au travail, oui, de nuit, grâce à une part de gâteau.
1: Et oui, parce que ta copine faisait son pot de départ et t'as amené le gâteau à Emmanuel.
2: Bah oui, en vrai, j'ai amené un cadeau, ouais, un gâteau à mes collègues qui travaillent à l'étage du dessous. Et je l'ai vu sortir et ça a été le coup de foudre, quoi.
1: Et voilà, ça y est, pim, allez.
2: Là,
1: ça fait voilà, des 20 ans que ça dure et vous êtes mariés depuis 8 ans.
2: Oui, c'est ça. Ouais, 20 ans d'amour.
1: Les noces de coquelicot. J'adore.
2: Oh, sympa.
1: Voilà. Alors, nous allons, afin de pouvoir t'encourager, parce qu'on a très envie que tu te sélectionnes pour la finale.
3: Ils se distinguent pas trop, là, pour l'instant, à égalité.
1: Ils ont égalité.
3: Je sais.
1: Faut toujours que tu la ramènes pour dire n'importe quoi.
3: Comme tous les Auvergnats.
1: Oui, bah concentre-toi plutôt sur les mots que tu utilises.
3: On est concentré, Laurent.
1: Érection.
3: On est concentré.
1: Alors, tu adores les vieilles chansons françaises et on va te passer un petit coup de Jacques Brel.

0: Les bourgeois de Monsieur Brel. Alors, écoute bien, c'est le moment de cartonner, ma chérie. Donc, à mon top chrono, tu auras 10 secondes pour me citer un maximum de groupes de mecs. Donc, ça veut dire des groupes de rock, des boys band, tout ce que tu veux, du moment qu'il y a plus de deux personnes. Hein. Donc, boys band, groupe de mecs, groupe de rock, c'est parti, un maximum, top chrono.
1: Les Wild Apart, les To Be Free, Alliage, Backstreet Boys, G-Squad.
0: Ok, tu m'en as donné 5. C'est parfait, il y avait évidemment les Hanson Brothers, les Tech Vat, les Bébés Brunes, les Beatles, les Poetic Lovers, les Stones, les Beach Boys, mais tu m'en as donné 5, c'est parfait.
2: Oui, on va voir dans un instant ce que va faire Laurent. Laurent, tu as un porte-bonheur et je suis sûr que ça va être utile pour ce bingo. Et ça va plaire à Valérie parce que tu as toujours un pendule sur toi. Tu fais le pendule. Tu pratiques le pendule qui répond par oui ou par non ou par je sais pas hein, quand on le fait tourner, c'est ça?
3: Je sais pas, oui.
2: Ouais, je sais pas, bah, t'as intérêt à savoir dans un instant. Alors, un truc qui est très lié à moi, et pour une fois, je me reconnais tellement en toi, Laurent. Tu es nul en anglais, ou en tous les cas en langue étrangère, et ton entreprise t'a payé un an de cours d'anglais, et t'en avais tellement rien à faire que t'as demandé à qui de faire tes devoirs?
3: Ben, ma grande fille qui était en langue étrangère.
0: Voilà. Mais quelle honte!
2: La société lui paye un an de cours d'anglais, Et en même temps, j'aurais fait la même chose. Et alors, la chose bien inutile pour finir cette émission, tu décolles les étiquettes de toutes les bouteilles, ça sert à rien, mais tu le fais super bien.
3: Voilà, j'adore.
2: Ça va, toi, Simon? Voilà. Tu...
3: Ben, prestant, c'est bon.
2: Mais pourquoi tu fais ça, les étiquettes et... Ouais. Bon.
3: Ben, je sais pas. Alors, Fabienne, bien souvent, elle me tape sur le bout des doigts parce que. Voilà, faut que j'arrête, mais je sais pas. C'est...
2: Écoute, il y a une demi-heure, je t'ai pris un rendez-vous avec Kierzek. Je vais t'en prendre un deuxième rendez-vous avec le docteur Kierzek. Je pense qu'à un moment donné, c'est
3: un peu de thérapie.
2: Allez, pour t'encourager, la musique que tu aimes, tu adores Pink Floyd, tu aimes aussi Dire Straits. Un séjour en Auvergne, c'est maintenant que ça se joue sur le bingo. Combien a-t-elle fait?
0: Elle a
2: de
0: fait
2: points
0: 5.
2: Comme vous êtes à égalité, il suffit que tu fasses 6, ok? Tu fais plus qu'elle, c'est-à-dire 6, t'encaisses les 10 points et tu reviens vendredi. Bonne chance à quoi?
0: Il a dit bonne chance, Fanny.
2: Voilà. Ah oui.
3: Voilà, parce qu'elle a gagné. Voilà.
2: Oh mais non!
0: Allez, vas-y.
2: Laurent, j'ai besoin. Là, c'est un bingo. Tu vas avoir 10 secondes pour citer un maximum. Donc, c'est la même chose, sauf que c'est les filles. Un maximum de groupes de filles ou de girls band dans la musique, dans tout ce que l'on connaît en France ou à l'étranger. Allez, concentre-toi. Top chrono. 10 secondes.
3: Ah bah, Totally Spice. Bravo, Fanny.
2: Oh non! Les L5, les Bengals, les Bell Stars, les Spice Girls, les Supremes, les Ronettes.
0: Eh oui!
2: À cause des garçons, il y en avait plein.
0: Les Andrew Sisters, les Bananarama.
2: Yeah.
0: Bon, eh bien, ça veut dire, Fanny, que tu nous retrouves pour la finale de vendredi.

0: Ça fait mal, Vita, dans la playlist d'ici. Faisons la connaissance maintenant de Cindy d'ici Picardie, alias Speedy Cindy, et vous allez comprendre pourquoi. Elle porte très très bien son surnom, et Jérôme d'ici Auxerre, qui est devenu le héros de son beau-père lors d'une réunion de famille. Alors, l'histoire est très drôle, dans les faits pas vraiment, mais quand on la raconte, c'est vraiment plutôt sympa, et d'ailleurs, ça a fait beaucoup rire Valérie Damido et Eric Bastien sur votre radio ici.
1: Alors, Cindy, tu as rencontré ton chéri Eric, il y a 28 ans, en discothèque, et à l'époque, on écoutait ça. Alors, il paraît que tu étais en discothèque au Parthénon à Amiens. Comment ça s'est passé?
2: Oh ben on s'est vu, on s'est regardé, puis à la fin, au moment du slow, on a concrétisé.
1: C'est-à-dire, on a roulé des pelles direct.
2: Ouais, un petit bisou, hein. Pas la pelle tout de suite, mais un petit bisou.
1: Smacou aussi. Smacou, pas de pelle.
2: Non, pas de pelle.
1: Oh là là.
2: On s'est revu une semaine après.
1: Ah, vous êtes donc quand même échangé les numéros et tout.
2: Voilà, c'est ça.
1: Voilà, février 98.
2: Oui.
1: Et vous vous êtes marié quand?
2: Le 8-8-98.
1: Et voilà, donc quand même 6 mois plus tard. Hein, donc ça
2: voilà, Speedy Cindy, j'étais très vite aussi pour ça.
1: Bah voilà, c'était quand même un petit coup de foudre, hein, ma petite Speedy Cindy, quand même.
2: Voilà.
1: T'avais 20 ans quand tu l'as rencontré, quand même.
2: C'est ça.
1: Et voilà. Alors, il paraît que t'as un chat qui est comme un chien, que dès que tu l'as...
2: Oh oui.
1: C'est-à-dire?
2: Oh bah je la siffle, elle vient, je la promène un petit peu en laisse avec son harnais. Voilà, tout le caractéristique du chien. C'est vrai que c'est un chat, mais elle ressemble au chien que j'avais en fin de compte. Parce que j'ai toujours eu des chiens, et là, comme ils sont décédés, j'ai pris un chat. Et c'est vrai que je retrouve dans mon chat que j'ai pris des caractéristiques de mes chiens en fin de compte.
1: Ah ouais, bah du coup, elle a même pas été élevée avec des chiens, donc c'est vraiment...
2: Du tout. Non, c'est elle a eu un sauvetage, je l'ai adoptée. Donc elle a déjà 8 ans.
1: Oh bah dis donc, c'est bien, moi j'aimerais bien que mon chien je puisse la promener en laisse, mon chat je veux dire, voilà. Parce que moi mon chat si je la mets en laisse...
2: Je n'ai même pas eu chaton en fin de compte, c'est déjà un chat adulte que j'ai sauvé, donc je suis étonnée, puis c'est vrai qu'elle a tout le comportement.
1: Eh bah c'est bien, moi j'aime bien que quand on siffle un chat il arrive, ça n'existe pas ça, tu sais que tu es chanceuse hein.
2: Alors... Ah oui, directement je siffle, elle court.
1: Ah bah. Alors, ma chérie, là, maintenant, tout de suite, c'est la question pour marquer 5 points de plus.
2: Oui.
1: Alors, écoute bien. Sous quel nom est plus connu le chanteur québécois Pierre Garand?
2: Garou.
1: Ah bon, j'ai même pas le temps de dire ça. Allez, hop là, pour moi.
2: Speedy Cindy.
1: Speedy Cindy. Ben, on va écouter. Eh oui. Évidemment, bien sûr, que c'est notre ami Garou. Eh ben, c'est un sans faute, Speedy Cindy, t'as 12.
3: Écoute, Jérôme, là, c'est vrai qu'elle est très efficace, là, faut reconnaître quand même.
4: Oui, elle est forte, elle est forte.
3: Hein. Réponse à la seconde, fou, là.
4: Faut que je m'accroche.
3: Non, mais ça va, Jérôme, parce que franchement, t'étais à 7 et voilà, elle était à égalité, donc ça se trouve, tu as encore égalisé Jérôme avec ici au CERF.
4: J'espère.
3: Je te le souhaite, Jérôme, on a parlé de ta rencontre avec Sandrine, on a dit que c'était au lycée. Du coup, Sandrine, elle a une maman, en tous les cas, il y a une belle-mère, quoi, on est d'accord?
4: Oui.
3: Mais tu vois où je veux en venir ou pas?
4: Oui, mais c'était pas la belle-mère. C'était la belle-mère de mon beau-père.
3: Alors, on va expliquer.
1: Voilà.
3: Parce qu'il a un petit côté gâteau.
1: Voilà.
3: Pour leur un an de mariage, donc avec ta chérie, on est d'accord. Il y avait une réunion dans ta belle famille. C'est ça, hein?
4: Oui. Chez nous, la belle famille qui était là.
3: Ouais. À l'époque, vous vous chauffez au bois. Voilà. Et tu attrapes une bûche pour la lancer. Pour la lancer au chien, d'ailleurs.
4: Oui.
3: Et pas de chance, qui se prend la bûche? C'est pas la belle-mère, effectivement. Oui. C'est qui?
4: Bah, la grand-mère.
3: Oui.
4: La grand-mère.
3: Oui, alors la grand-mère qui se trouve dans l'axe, et bim, elle se prend une bûche. Bim. Et qu'est-ce qu'il y a?
4: Non, mais elle est. Le coin de l'arcade.
3: Oui, non, mais on rigole, mais elle a été aux urgences, mamie, là. Qu'est-ce que tu lui as fait?
4: Ah, bah, ils ont couru aux urgences du coin. Bon, ça saignait plus qu'à cet endroit-là, ça saigne beaucoup, mais il n'y avait pas rien de particulier. Mais
3: alors,
4: bon.
3: Et le pire dans tout ça,
4: ils ont quand même insisté pour avoir des points, donc ils ont eu 4 points quand même.
3: Bah oui, pour mamie, quand même 5 points de suture, mais il paraît que le beau-père s'est retenu de ne pas rire. En fait, tout le monde s'est foutu d'elle, c'est horrible, votre famille. Quoi, cette famille?
4: Ah ben, le beau-père, lui, il m'a dit en aparté, ça avait été mon héros, ça fait des années que j'aurais voulu le faire, que je ne l'ai pas fait.
3: Et c'est ton héros, il a dit, j'ai toujours rêvé de faire ça, et je l'ai... D'accord. Cette grand-mère, elle est où aujourd'hui? Elle nous a quittés ou elle est toujours là?
4: Je ne sais pas.
5: D'accord.
1: Ok, d'accord.
3: Ok, bon, c'est on a quand super. Même une pensée pour elle, ou qu'elle soit.
1: Ou qu'elle soit. Excuse-nous, mamie Jeannette.
3: Ah non.
1: Allez.
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0: This Girl de Cooking on Three Burners, remixé par le DJ français Kungs, qui se produit demain au festival Fête du Bruit à Landerneau et dimanche au festival Garten on the Beach à Deauville. Dans quelques secondes, c'est votre agenda de l'été qui arrive avec des bons plans dans votre région, sélectionnés rien que pour vous. Puis la musique revient avec Indochine sur votre radio ici.
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10: Et c'est vrai qu'il y a plein de belles merveilles architecturales en Franche-Comté. Il y a un monument que je vous conseille qui va nous ramener à l'époque gallo-romaine et que vous pouvez visiter gratuitement jusqu'au 30 août. Il s'agit du théâtre d'Épaumont du Haut-du-Rhum qui est situé à Mandeur et que vous pouvez découvrir tous les vendredis, donc comme aujourd'hui à 18h et le week-end à 15h. Alors pour réserver vos visites, c'est très simple. Vous pouvez le faire directement sur le site internet reservation.aglo-montbéliard.fr. Autre idée de sortie, direction le musée de la paysannerie et des vieux métiers à Valentinier pour admirer l'exposition Poupées d'antan, retrouvée jusqu'au 20 septembre. Vous allez pouvoir vous préparer à remonter le temps avec des poupées fabriquées en diverses matières et qui ont traversé le temps, les siècles, de la porcelaine, du cuir, du tissu, en passant par le papier mâché. Une très très belle exposition visible à Valentinier, donc les lundis, dimanches et jours fériés jusqu'au 20 septembre. C'est ces jours-là de 14h à 17h30.
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0: Et pour la musique, place à Indochine avant de retrouver les meilleurs moments d'Otaquet. Pour les plus aventuriers, c'est le cas de le dire, il existe une version par Metallica et c'est très différent. L'aventurier sur votre radio ici.

0: Ils seront en concert à Boulogne-Billancourt fin novembre. Indochine, l'aventurier sur votre radio ici. Valérie Démido et Eric Bastien sont maintenant avec Grégory Dissinor qui a bien fait d'écouter son ami médium. D'ailleurs, Eric aimerait bien avoir la même amie et surtout la même prédiction. Quant à Jennifer Dissigar-Lauzer, elle nous raconte comment elle a rencontré son chéri et c'est tout mignon, vous allez voir, c'est sur votre radio ici.
1: Alors, Grégory, attention, on est sur un petit gars qui normalement a méga de la chance. Parce que, avant on l'appelait Joe Lapoisse, mais ça a tourné, parce que il a des potes médiums qui lui ont dit « tu vas gagner au loto ». Et t'as joué, et qu'est-ce qui s'est passé ?
2: J'ai gagné.
1: Et voilà !
3: Ça devient mon meilleur ami, là, depuis deux secondes. Hein.
1: Alors, du coup, c'est quand même, t'as gagné, bon, on dira pas combien, on s'en fout. Mais du coup, est-ce que depuis que t'as gagné, tu joues encore ou...
2: Ouais, je continue à jouer. En fait, c'est arrivé là à Noël, le jour de Noël. Et donc, depuis, je continue à jouer parce que mon ami médium m'avait dit que j'allais gagner au mois de juin. Et quand je l'ai revu, je lui ai dit, bah, c'était en décembre. Elle m'a dit, bah non, c'était pas ce jour-là. tu vas gagner. Continue à jouer. Donc, et elle a pas d'action à la FDJ, hein, donc.
1: Bah, les médiums, c'est super.
3: Si on peut avoir son numéro de téléphone,
1: oui,
3: on est preneur. Hein.
1: Voilà, avant la fin de l'émission.
2: Je vous le donnerai sans problème.
1: Tu vas donner son numéro à Maître Coupez. On va s'expliquer avec ta copine médium. Okay. Donc, du coup,
3: on
1: c'est génial.
3: On va plus que s'expliquer, je vais te dire. Ouais.
1: Alors, du coup, t'as ton tirage, 4 numéros, le complémentaire. Alors, est-ce que t'avais déjà gagné avant? Parce que je lis que, oui, t'avais joué et t'avais gagné au moment du Covid.
2: Ah non, ça c'est professionnellement au moment du Covid, j'ai essayé de me débrouiller parce que vendeur à domicile, indépendant, avec les confinements c'était impossible de continuer mon activité, donc là ça craignait fortement et puis j'ai eu un gros coup de bol, c'est que en allant dans une pharmacie, il y a un monsieur qui était là qui cherchait du gel hydroalcoolique pour toute son entreprise, et c'est une entreprise nationale et il voulait mettre en sécurité tout son personnel. Et donc là, professionnellement parlant, ça a changé totalement ma vie parce que je les ai aidés pendant plus de 2 ans à se protéger contre cette maladie.
1: Mais mais qu'est-ce que c'est cet homme, on l'adore, le gel hydroalcoolique qui est ma vie depuis 18 mois, puisque la personne à ma droite, qui je le rappelle, est hypochondriaque, a 16 litres de gel et il se met
3: évidemment,
1: ça sur les mains.
3: Évidemment.
1: Toutes les 7 secondes, j'ai envie de crever de l'odeur.
3: Non, voilà. Mais je vais vous réconcilier.
1: Non, excusez-moi.
2: Protéger.
1: Oui d'accord, mais bon, on est obligé de se taper le gel qui pue là.
3: Ça
1: va. Ça va, quoi.
2: Il a du mauvais gel, lui. C'est pour ça.
1: Et il a bien sûr, il est radin. Donc, tu penses bien qu'il prend le premier prix chez
3: Le Verne.
1: Voilà, quoi.
3: Écoutez, pour réconcilier tout le monde, Valérie, faisons une pause années 80.
1: En rouge et noir, je soufflerai le temps.
3: Il y aura toujours une pause années 80 en rouge et noir, tous les jours à 12h44 maintenant.
1: Alors,
3: possible, ça.
1: Écoute bien, Grégory. C'est ta question à 5 points. Là, tu peux marquer 5 points d'un coup, ça serait magnifique. Comment s'appelle. Dans le spot pour la prévention routière, comment s'appelle le capitaine de soirée, celui qui boit pas? Comment s'appelle le capitaine de soirée? Top chrono, 10 secondes.
2: Tam.
1: Bon, elle peut être tenue que tu trouves, tiens.

0: je redescends à ma voiture. Et là, je vois une camionnette qui arrive avec deux jeunes hommes qui descendent.
1: Je rappelle que vous étiez tous les deux militaires.
0: Oui, on était tous les deux militaires.
1: Voilà, ok.
0: Voilà, mais on n'était pas dans le même escadron, en fait.
1: Ouais.
0: Donc, on s'était jamais croisés.
1: Uh-huh.
0: Et là, je vois ces deux personnes qui descendent de la camionnette, et puis je les entends, oh là là, c'était un long voyage et tout, on est fatigués. Enfin, ils avaient l'air fatigués, quoi.
1: Mm.
0: Et ils avaient leur valise. Et puis quand, donc du coup, je me dis, je vais les aider, les pauvres. Donc, je leur dis, vous voulez que je vous aide à monter les valises?
2: Non, mais
0: et puis, ils me regardent.
2: Non, mais genre.
0: Ils me regardent, genre, mais qu'est-ce qu'elle veut, celle-là? Et puis du coup on a commencé à discuter pour savoir mais toi tu travailles où et toi tu travailles où un petit coup de foudre et puis après on n'a pas arrêté de se croiser et voilà la belle histoire a commencé.
1: Ah bah ça a commencé, ça a fait cet effet là dans ton cœur et puis t'as voulu devenir un aigle, voilà, t'as vu la vie en rouge et noir, la totale, on comprend, bien sûr.
0: Non,
1: c'est une belle histoire, Jennifer.

0: Charlotte Cardin, The Way We Touch dans la bande son de votre radio ici. Valérie Damido et Eric Bastien sont à présent avec Christophe d'ici Gironde, à qui il arrive toujours des trucs quand il est sur un bateau. Perso, je ne monterai jamais avec lui sur un bateau. Et Pauline d'ici Berry, qui nous explique sur votre radio ici pourquoi son porte-bonheur est un porte-clés et surtout pourquoi celui-ci en particulier. En même temps, pourquoi pas, hein?
1: Ah là là là là. Alors, notre ami Christophe, qui vient d'habiter là, il n'y a pas très longtemps, dans les Landes, à Seignos, qui a été cuisinier toute sa vie, qui est un peu maniaque en cuisine, mais bon, qui ne le serait pas, il lui est arrivé une aventure qui m'a un peu à la fois amusé et en même temps également.

0: Ah, et bien oui, parce que figurez-vous qu'un jour, Christophe est parti avec des amis et leur chien, un Milou, si on peut dire, un petit fox terrier là, et ils vont passer la nuit sur l'île de Watt, en Bretagne. Le chien, il est comme un dingue sur le bateau, il est à l'aise, il n'y a pas de souci. Et au retour, le lendemain, ils embarquent sur le même bateau, mais là, le chien, ça va pas. Qu'est-ce qui se passe ?
1: Ce qui se passe, c'est que le chien n'était pas bien, on est arrivé sur le bateau, ça n'allait pas, et puis on a vu des gens sur la rive venir faire des signes, et en fin de compte, le chien, c'était pas le nôtre. C'était le même chien, la même race, le même gabarit, et puis du coup, non, c'était pas le nôtre. Donc le chien était perdu, nous avait suivi, mais voilà, c'est pour ça qu'on s'est aperçu que sur le bateau, ça n'allait pas, parce que... Voilà, c'était pas le bon. Donc,
0: mais pauvre chien, enfin, qu'est-ce que ça veut dire ?
2: Ça, c'est bien fini quand même.
1: Sur une toute petite île en Bretagne, oui, c'est vrai que c'était assez dingue de s'apercevoir de ça, quoi, que deux chiens complètement identiques se retrouvaient sur cette île.
0: Alors, t'as des trucs hein, sur les bateaux. Par contre, il t'arrive toujours des trucs sur les bateaux. Un jour, entre deux services, il y avait une coupure de 3 heures.
2: Je le sens mal.
0: Voilà, t'en profites pour aller faire un tour de catamaran dans la baie de la Baule. Il y a eu un gros coup de vent. Le mât s'est cassé. Comment qu'on a fait pour rentrer ?
1: Ben voilà, le bateau comme on sortait toujours avec un deuxième petit catamaran, ben nous a été parti chercher du secours sur le club dont je faisais partie. Et puis, il est parti avec un canot à moteur et puis nous a récupéré dans la baie. Et puis je suis arrivé en cuisine. Et puis le chef m'a dit, Christophe, t'es en retard. Ben il dit oui, j'ai dématé dans la baie de la Baule.
0: Bravo. Faut plus prendre les bateaux, monsieur. Faut plus. Alors, je te pose la question à choix multiples. T'auras 3 propositions que je vais te faire. Et à mon top chrono, tu auras 10 secondes pour me donner ta proposition. Alors, tiens, Antoine.
3: Je vous ai compris, votez pour moi.
0: Eh oui, votez pour moi. Parce qu'aujourd'hui, lundi, demain, c'est l'ouverture de la campagne électorale des élections municipales.
2: Oula.
0: Alors, petite question. Quelle fonction remplit officiellement le maire d'une ville ou d'une commune? Chef de la police municipale? Officier d'état civil? Les deux à la fois? Ou chef de chantier? Top chrono, qu'est-ce qu'il a comme fonction? Le maire de la ville, chef de la police municipale, officier d'état civil, les deux à la fois ou chef de chantier? 10 secondes.
1: Ouais, les deux à la fois.
0: Et c'est une bonne réponse. Bravo. Et oui, il fait tout à la fois, mais il fait aussi chef de la police, garant de l'ordre public, représentant de l'État, il fait tout. Bravo, 3 points de plus, tu as 6.
2: Pauline habite à Déol, c'est dans l'Indre, elle écoute ici Berry, elle a eu 28 ans il y a quelques jours. Notre Pauline qui a plein de beaux talents puisqu'elle travaille en famille pour une maison qui accueille des seniors. Bon, tu adores les jeux concours, par exemple la radio, la télé, pareil même que tu mets ton réveil plus tôt s'il faut jouer, t'es prête à te lever à n'importe quelle heure, c'est vrai ça?
4: Oui, c'est vrai.
2: C'est-à-dire que tu branches la radio et tu participes à tous les jeux?
4: Pas tous les jeux, mais sur mon téléphone, il y a un site qui regroupe tous les, plusieurs jeux concours.
2: D'accord.
4: Sur Internet. Du coup, le matin, je me lève un peu plus tôt et puis je fais mes petits jeux tranquillement pendant que tout le monde dort encore.
2: Quand on est joueur, on est joueur.
0: Oui.
2: On a dit que tu étais joueuse, que tu étais chonchon, que tu étais rebelle, que tu étais susceptible. Mais tu aimes aussi les animaux et ça nous fait plaisir. Et si tu étais un animal, tu serais
4: un chat.
2: Du chat.
0: Ben oui, parce que tout le monde veut devenir un cat. Parce qu'un chat, quand il est cat.
2: Et puis, petit porte-bonheur, envoyez-moi un klaxon sur les aristochats. Oui, madame, tu assistes à un tour de France, on jette des porte-clés, toi t'as décidé que ça devenait un porte-bonheur.
4: Oui, tout à fait, parce que c'était le porte-clés de la Française des Jeux.
0: Ah!
4: Et donc, il y avait.
2: Je comprends mieux.
0: D'accord.
2: Il y a une logique.
4: Donc, je l'ai accroché aux clés de la maison Paulette.
0: Ah, voilà.

0: Francis Cabrel, tournez les hélicos sur votre radio ici. Allez, dans une grosse minute, voire deux minutes, nous serons avec Sandrine d'ici Pays Basque qui est tête en l'air et Emmanuel d'ici Nord à qui il arrive toujours des trucs. Le moins que l'on puisse dire, c'est qu'on ne s'ennuie pas avec lui. A tout de suite avec Valérie Damido et Eric Bastien sur votre radio ici.
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10: Sandrine, qui m'a l'air de bien, bien gagner, et pourtant, elle est un petit peu comme Annie Cordy.
11: Moi, je serai toujours toute ma vie tête de linotte.
10: Alors, ma petite tête de linotte, il paraît qu'on est tête en l'air.
12: Oh là là.
10: Oh là là, dit-elle. Alors, on oublie.
12: Je raconte un petit truc.
10: Alors, raconte-moi.
12: Alors, enfin, je dis à ma copine, tiens, on va aller à l'auto. Je lui envoie l'affiche. Figure-toi, je m'étais trompée d'un mois.
10: Un mois ? C'est-à-dire t'as fait le... Tu croyais que le loto, c'est... Mais comment...
12: Au lieu du 28 février, c'était 28 mars.
10: Donc t'as été toute seule au loto et t'as vu personne, en fait ?
12: Bah, grosso merdo, oui.
13: Grosso merdo.
10: Alors, on a demandé à tous nos auditeurs ce qu'ils voudraient être comme animal. Toi, t'as choisi une salamandre, tu m'expliques ?
13: C'est bien la première fois. Hein.
10: Oui, c'est la première fois. Hein. Pourquoi ?
12: Bah, écoute, déjà, je trouve ça magnifique, c'est rare,
10: ouais.
12: Ça se cache. C'est un peu comme moi, je me casse.
10: Ouais.
12: Et après, c'est près des quatre éléments.
10: Ah, d'accord. Il y en a dans ton jardin, des salamandres ? T'en as déjà croisé ?
12: J'en ai déjà vu une, mais pas dans mon jardin. Non.
10: Eh oui.
12: En forêt.
10: Ah,
12: près d'une forêt.
10: Pourtant, dans le sud, voilà. Dès qu'il fait du soleil, on en voit des petites salamandres. Hein, des petits...
12: On en voit de moins en moins, c'est...
10: De toute façon, comme tous
12: les... Comme les coccinelles, c'est comme beaucoup de choses.
10: Merci. La pollution et tout ça. Alors, on va parler tout de suite avec architecture, mais on va surtout gagner 3 points. C'est la question à choix multiple. Je te pose la question, je te fais des propositions. T'as 10 secondes pour me donner ta propale. Tiens, une petite chanson.
14: À la maison, y a des trucs qui tombent pas rond.
10: Alors, avec la maison, on va parler architecture. Écoute bien. En architecture, qu'est-ce qu'un chien assis ? Deux colonnes en marbre qui encadrent la porte d'entrée, une fenêtre qui dépasse du toit, une grille décorative intégrée dans un mur ou la coupe d'Éric Bastien.
13: Exactement.
10: Alors, c'est quoi un chien assis ? Deux colonnes en marbre autour d'une porte d'entrée, une fenêtre qui dépasse du toit.
12: Non, c'est une fenêtre qui dépasse du toit. Oh, elle est embêtée avec ça.
10: Oh bah écoutez, bien évidemment que c'est la bonne réponse.
12: Merci maman.
10: Et voilà, ça ressort du toit, c'est doté de son propre petit toit et ça apporte lumière et volume tout en offrant un charme traditionnel. 4 points de plus, tu as 8.
13: Bon, attention là, Emmanuel, parce que elle s'est quand même bien échappée. Après le quiz musical, tu restes à un point et un petit écart que t'as un gros écart quand même, Emmanuel. Hein ?
5: Ouais, là, ça craint, ouais.
13: C'est bon. Ouais, ça craint. C'est pas fini, hein. Tout est jouable avant 13h. Je te rappelle qu'il y a le bingo qui va arriver dans un instant. Nuggets et Peanuts sont les deux poules d'Emmanuel qui vit dans le Nord à Arles, dans le Pas-de-Calais. Il a pas de chance. Non, Emmanuel, il est un peu laguine. Il lui arrive toujours un petit peu des trucs, voilà, comme ça, quoi. C'est, bah, on commence par le voyage de noces, si vous voulez, hein, Manu?
5: Oui.
13: Allez, le voyage de noces, bon, avec ta chérie. Le patron n'avait donné que 3 jours, d'ailleurs, pour terrible, ça, hein, pour ce voyage de noces.
5: Qu'est-ce qui vous
13: est arrivé pendant ces 3 jours? C'était génial, je crois. Hein.
5: Intoxication alimentaire pour les deux.
13: Allez, intoxication fruits de mer. Mais ça continue, mon petit Pierre-Richard, il visite la Tour Eiffel avec la famille, il monte au 2e étage. Qu'est-ce qui s'est passé?
5: Ah ben, le vertige, je suis resté collé au mur, mais j'ai pas bougé.
13: Collé à la paroi. Pop. Continue, il part en jet ski. Oui, parce qu'il est fou comme ça, Manu. Il a envie de faire du jet ski avec son fils. Qu'est-ce qu'il a oublié, le loueur?
5: De mettre de l'essence.
13: Voilà.
10: Ah bah, il a pas été loin, alors.
13: Tu nous as fait une Michel Blanc dans les bons étroits, là.
5: Disons qu'il y en avait mis assez pour qu'on aille assez loin, et puis tout compte fait, on n'a pas pu revenir par nous-mêmes.
13: Tu sais, Michel Blanc dans les bons étroits.
10: Ah bah oui.
13: Donc t'as été en pleine mer, t'es resté en pleine mer du coup.
5: Bon, on n'était pas loin, facile, mais ouais, en pleine mer.
13: Oui, quand même. Tiens, attends, non, remettez-moi encore du Pierre-Richard, parce que puisqu'on parle de bateau, de retour d'Angleterre, Manu, qu'est-ce qui se passe?
5: Ah oui. Bon. On a eu une très grosse tempête, on devait revenir de Douvres jusqu'à Calais, on a été déporté à Zuidcote, et puis tout le monde était malade, et moi avec mon beau-père, on mangeait tranquillement parce que j'ai pas le mal de mer, donc on vomissait partout, quoi.
13: Bien sûr, pendant que les autres... Ouais, il n'y avait pas de problème. Je regarde un peu pour après, hein, parce que c'est pas fini,
5: Allez.
13: Oh Manu, t'es exceptionnel.
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0: premier grand succès de Clara Luciani à La Grenade. Nous sommes déjà à la fin des meilleurs moments de Taquet pour aujourd'hui, mais nous reprenons lundi, bien sûr, toujours avec Valérie Damido et Eric Bastien, toujours en très grande forme. Comme nos candidats, il sera question d'imitation. Franck imite très très bien des personnages célèbres. Vous allez pouvoir jouer à les deviner. Il y aura aussi une question de repassage. Généralement, on a un fer à repasser, deux fer à repasser. Eh bien, figurez-vous que Sandra, elle en a trois. Et puis, il y aura aussi une histoire de chevreuil sur votre radio ici.
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0: Très bonne fin de semaine avec votre radio ici. Il est 13h. Les informations en Morgane Guillaumard.
2: Un été marqué par les incendies, des pompiers très mobilisés, exténués, vous entendrez leur fatigue dans ce journal. Des vignerons déjà sur le terrain pour récolter les raisins, les vendanges sont très précoces cette année, en grosse partie dû à la chaleur. Un taux de chômage historiquement haut en France et les premiers concernés, ce sont les jeunes. Et enfin, le Mont Ventoux au programme de la 7e étape du Tour de France Femmes. Aujourd'hui, nous serons sur place dans un instant.
0: Les pompiers sont fatigués de cet été marqué par de nombreux incendies.
2: En particulier ceux dans le Var, mobilisés depuis 18 jours sur le feu dans le massif du Gros-Bessillon. Plus de 6000 hectares brûlés. Le vent a ravivé des points chauds hier, mais les reprises ont aussitôt été maîtrisées. 850 pompiers sont toujours sur place et la fatigue commence sérieusement à se faire sentir, Sophie Glotin.
3: Oui, forcément, les traits sont tirés, les yeux un peu cernés, mais chez tous les pompiers, la même abnégation.
4: De toute façon, on s'adapte, hein, on est là pour ça, et puis on vient volontiers, quoi, on est sommes volontaires pour aller au feu.
3: L'adjudant-chef Hervé Ambert, des pompiers de Sainte-Maxime.
4: Donc, quelque part, fatigué, oui, mais content d'être là, de contribuer à la protection du Var, notre patrimoine, quoi.
3: Sur le terrain, sur le chantier, dans le jargon des pompiers, les mêmes risques, mais des hommes différents, grâce à un système de relève. Et même sur une garde de 24 heures, les pompiers tentent de se reposer quand les flammes les laissent tranquilles.
4: Sur 24 heures, on va essayer de faire deux groupes, nous sommes les 18, de faire deux groupes de 9, ceux qui vont travailler, ceux qui vont se reposer, toutes les deux tranches de 2 heures.
3: Comme sur un bateau, vous faites des quarts?
4: Absolument, on peut créer des quarts, c'est notre rôle à nous, quand on amène tout un gif sur un feu, le repos, la récupération. Quoi.
3: Chaque groupe a également à disposition dans les camions des lits de camp.
5: On essaye de se trouver une petite zone, on met notre lit picot, on dort 2, 3, 4, 6 heures, ça dépend en fait les actions qui sont à mener, et c'est essentiel notamment pour les conducteurs.
3: Et ici, tous les pompiers le disent, la solidarité, les dons, les messages de soutien ou parfois les banderoles aperçues au bord de la route reboostent souvent plus qu'une bonne nuit de sommeil.
2: Mais ce vendredi est encore une journée à haut risque avec toujours du mistral et des températures caniculaires dans le Var. Le Var, les Bouches-du-Rhône et le Vaucluse sont en rouge pour un risque très élevé de départ de feux de forêt. Et puis dans l'Aude, le feu de végétation dans le massif des Corbières qui s'est déclaré hier après-midi est désormais fixé. Il a été provoqué par un accident de la route et a parcouru une centaine d'hectares. Mais celui dans le massif de Claps, dans la Drôme, a progressé lui dans la nuit. 270 hectares de végétation ont été parcourus par les flammes depuis 5 jours.
0: Les touristes sont de retour en Gironde 2 semaines après le méga feu dans le département.
2: Oui, le ministre du Tourisme se montre rassurant. Serge Papin estime que la saison peut être sauvée grâce aux réservations du mois d'août.
6: La Gironde est meurtrie, mais elle est debout. Non seulement la saison n'est pas terminée, mais tout le monde est mobilisé pour qu'elle soit sauvée. Pour le mois d'août, les choses peuvent quasi rentrer dans l'ordre. J'ai quelques chiffres là. On était à 30% pendant la période du sinistre là. On est passé cette semaine à 60% de réservation. Pour la semaine prochaine, j'ai quelques campings. Je pense notamment à des grands campings qui sont assez bien organisés commercialement sur la Cano, par exemple, qui m'annonce des 90%. Alors, c'est un peu plus compliqué pour les campings indépendants. Et après, on peut avoir une belle arrière-saison. Donc, il faut aussi, là-dessus, être optimiste.
2: Serge Papin, ministre du Tourisme, invité d'ici Gironde ce matin. L'interview est à réécouter sur notre site internet. Du monde sur les routes aujourd'hui. La journée est classée orange par Bison Futé avec une circulation difficile sur un large quart nord-ouest et sur une partie du centre-est dans le sens des départs. Orange aussi dans le sens des retours dans un quart sud-est de la France. Et ça devrait d'ailleurs rouler un peu mieux sur l'A10, l'autoroute entre Paris et Bordeaux qui a rouvert en direction du sud après presque 2 heures de coupure suite à un accident impliquant plusieurs véhicules ce matin. Et voilà une bonne nouvelle pour tous ceux qui doivent faire un long trajet ce week-end. Le prix de l'essence diminue. Le samplon 95 passe en dessous de la barre des 2 euros le litre. Petite baisse aussi pour le gasoil. Il est en moyenne à 2,18 euros le litre contre 2,23 euros il y a quelques jours. Pour ceux qui prennent le train, le trafic doit normalement reprendre en gare de Tours à partir de 16 heures. La circulation est interrompue depuis hier après-midi à cause d'un incident sur un chantier. De l'amiante a été découverte dans un poste d'aiguillage. Le taux de chômage continue d'augmenter en France. On est à 8,3%, soit son plus haut niveau depuis l'automne 2020. L'INSEE publie aujourd'hui les chiffres pour le deuxième trimestre d'avril à juin. Ça représente 62 000 demandeurs d'emploi de plus que pour la période de janvier à mars. Et toutes les tranches d'âge sont concernées. Mais les jeunes inquiètent particulièrement Mathieu Plane, le directeur adjoint du département analyse et prévision de l'OFCE, l'Observatoire français des conjonctures économiques, car le taux de chômage des 15-24 ans a bondi et atteint près de 22%.
7: Quand l'économie va mal, les jeunes sont un peu la variable d'ajustement. C'est-à-dire que vous voyez, quand vous rentrez sur le marché du travail, quand l'économie va mal, finalement, vous maintenez certains emplois et donc vous n'allez pas embaucher de nouvelles personnes, par exemple. Autre facteur, c'est que les jeunes sont surreprésentés dans les contrats dits temporaires ou dits précaires. Et quand ça ne va pas bien, qu'est-ce que font les entreprises? C'est justement, elles ne vont pas reconduire les contrats courts. Et donc, les jeunes sont beaucoup plus exposés au retournement du travail que les autres. Et ils sont aussi extrêmement exposés à la politique publique. On voit que ce qui avait permis de faire baisser beaucoup aussi le chômage des jeunes et créer beaucoup d'emplois, c'est l'alternance. Ouais. Or, aujourd'hui, on voit qu'on va avoir des rabots. Le taux d'emploi en alternance est en train de diminuer en France. Et donc, forcément, c'est les jeunes qui occupent ces postes-là. Et donc, la conclusion, c'est qu'on a une remontée extrêmement brutale du taux de chômage des jeunes.
2: Une rencontre importante pour les victimes de violences sexuelles dans l'Église. Le pape Léon XIV va en rencontrer plusieurs en France. Il le fera lors de sa visite dans le pays fin septembre. Le Vatican l'annonce aujourd'hui.
0: 13h06, les vendanges sont très précoces cette année.
2: Conséquence du réchauffement climatique, un hiver doux suivi par une série de canicules. Et voilà que la récolte des raisins a 3 semaines d'avance, du jamais vu selon la filière. C'est encore plus tôt que l'an dernier où elles avaient déjà été précoces. Les vendanges ont commencé hier pour les vignerons du Bordelais qui font du crémant. Et c'est pareil en Champagne, on est clairement dans une année historique, Clément Comte.
8: C'est simple, la chaleur est le moteur de la vigne. Il a fait très chaud cet été et le raisin est prêt plutôt que prévu.
9: J'ai voulu commencer maintenant tout simplement parce que moi j'avais le degré qu'il fallait.
8: Vincent Finot a donc demandé une dérogation.
9: Et si on attend vraiment quelques jours de plus, après malheureusement, on va perdre le raisin. Ça va tourner en vinaigre.
8: Et c'est pareil dans tout le vignoble, on est très en avance cette année.
10: Dès samedi et à partir de lundi 10, ça va être effectivement on va commencer à avoir le branle-bas de combat des vendanges en Champagne.
8: Sébastien Debuisson est directeur technique et environnement au comité Champagne.
10: C'est pas tellement inquiétant pour le Champagne, c'est surtout inquiétant pour le réchauffement climatique parce que la vigne, c'est un marqueur du réchauffement climatique et de voir des vendanges de plus en plus tôt montre qu'aujourd'hui, on est vraiment dans le dur de ce réchauffement.
8: Et il faudra s'habituer selon le spécialiste.
10: Aujourd'hui, c'est forcément un peu exceptionnel, mais c'est la norme des 50 prochaines années. Mais on sait surtout qu'il faut s'adapter. Aujourd'hui, c'est l'adaptation qui est notre premier moteur pour continuer à produire du champagne en Champagne.
8: Le comité Champagne travaille notamment sur la création de nouvelles variétés de vignes pour retrouver des vendanges autour du mois de septembre, beaucoup plus supportables pour les saisonniers.
2: Les explications de Clément Comte d'ici Champagne-Ardenne.
0: Un sommet mythique pour la 7e étape du Tour de France Femmes.
2: L'ascension du célèbre Mont Ventoux dans le Vaucluse. Les cyclistes du Tour de France féminin sont en train de traverser le Rhône. Elles sont parties depuis une vingtaine de minutes de la Voulte-sur-Rhône dans l'Ardèche pour le départ fictif. Manon Vautier-Cholet, vous êtes sur place pour ici. Bonjour.
11: Bonjour Morgane, bonjour à tous.
2: On n'est plus qu'à une poignée de minutes du départ réel et pour la toute première fois donc, les coureuses vont gravir le Mont Ventoux.
11: Ouais, clairement l'étape reine de ce tour avec peut-être la plus belle ascension autant visuellement que sportivement parlant. Et ça, c'est la directrice du tour Marion Rousse qui le dit. Pour passer la ligne d'arrivée ici, juste à côté de l'antenne blanche et rouge qui surplombe le géant de Provence à 1910 mètres d'altitude, le peloton va devoir passer 3 difficultés avant de s'attaquer par Bédouin à 15 700 km de montée à 8,8% de moyenne. Une première partie très exposée du vent. Et il y en a du vent aujourd'hui avec les pentes les plus dures jusqu'à Chalet-Reynard, un passage plus protégé dans la forêt, avant de retrouver le vent encore pour la fin de l'ascension, les cailloux et ce paysage lunaire qui fait de ce Mont Ventoux un sommet à part. On attend une bataille ici entre les meilleures grimpeuses et favorites, Marlène Reusser, la maillot jaune, Demi Vollering, Kasia Nievadoma en tête, et évidemment notre française Pauline Ferrand-Prévot, loin au général, mais qui va tout tenter pour écrire son nom au palmarès de ce géant.
2: Merci Manon Vautier-Cholet. On va la vivre avec vous en direct cet après-midi, cette étape. 146 km à parcourir. Une partie n'est pas accessible au public à cause du risque incendie, mais c'est possible de le voir en revanche pour cette ascension du Mont Ventoux. Et puis tout aussi spectaculaire, les épreuves du jour au championnat d'Europe de natation à Paris. Des plongeons dans la Seine depuis des ponts à 20 mètres de haut, avec en toile de fond la Tour Eiffel. Ça démarre dans une demi-heure pour les femmes et à 16 heures pour les hommes. Et on apprend à l'instant que deux Français décrochent une médaille, Marc-Antoine Olivier, l'argent, et Logan Fontaine, le bronze, sur une épreuve de nage en eau libre. Et puis c'est le rendez-vous annuel des passionnés d'astronomie, la nuit des étoiles, tout ce week-end, des centaines d'ateliers de vulgarisation et d'observation de ciel organisés gratuitement partout en France.
0: Ça va être vachement sympa.
2: Ah bah oui.
0: On y va ensemble ?
2: Ah bah oui, avec plaisir.
0: Le rendez-vous est pris. Merci Morgane Guillaumard, et prochain rendez-vous avec l'info à 14h. L'ascension du Mont Ventoux est une étape reine du Tour de France, on vient d'en parler. Les coureuses vont s'y attaquer cet après-midi. Nous allons donc le découvrir tranquillement pour une escapade nature en famille avec un épisode de votre podcast Partir dans moins d'une minute sur votre radio ici.
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0: Le Mont Ventoux est bien connu des amateurs de vélo, mais il se découvre aussi en famille, plus tranquillement. Si vous aimez la nature, les animaux sauvages, les soirées sous les étoiles, alors suivez-nous dans cette balade, car nous partons maintenant sur les routes de ce sommet mythique de Provence.
15: Le Mont Ventoux, c'est un sommet perché à 1910 mètres d'altitude, le plus haut d'Europe isolé sans rien de tour. Et le Ventoux, c'est surtout l'étape mythique du Tour de France, avec 90 000 vélos par an qui défient le géant de Provence. Mais moi, j'ai envie de vous faire découvrir un Mont Ventoux plus méconnu et accessible pour toute la famille. Car contrairement à ce qu'on pourrait croire, ce mont n'est pas réservé qu'aux champions de cyclisme. C'est une terre d'aventuriers et d'observateurs, voire d'astronomes. Et à la fin de cet épisode, vous saurez pourquoi quand on va au Mont Ventoux, on a l'impression d'aller sur la Lune. Je m'appelle Maxime Perron, je suis animateur à Issy-Vaucluse. Et j'adore le Mont Ventoux parce que c'est ma boussole, un peu comme tous les habitants d'ici. Dès que je l'aperçois, je sais que je suis chez moi. Depuis que je suis petit, j'y vais à n'importe quelle saison. L'hiver pour skier, au printemps à vélo, l'été pour profiter de la fraîcheur, et à l'automne, je ne peux pas m'empêcher d'aller ramasser quelques champignons. Bienvenue dans Partir, escapade nature en famille sur le sommet mythique du Mont Ventoux. Notre point de départ, c'est le village de Flassan. On est face au Mont Ventoux et on a l'impression qu'on va le toucher. Dans ce petit village préservé de 473 âmes, tout le monde se connaît. Il est typique de Provence, avec son école, une fontaine, un lavoir, une église et des façades jaunes, oranges et rouges. Au coucher du soleil, les maisons se teintent même de rose. Quelle que soit la saison, la vie est paisible ici. Contrairement à d'autres villages au pied du Ventoux, il y a très peu de cyclistes et de visiteurs de passage. C'est donc un village qui a su rester authentique, loin de l'agitation touristique. D'ailleurs, si vous tendez l'oreille, vous remarquerez que les cloches de la petite église ont une particularité. En plus de sonner à toutes les heures, elles sonnent aussi à 7h45 et à 17h45, l'heure à laquelle il fallait aller travailler au champ et puis rentrer à la maison. Depuis, la tradition est restée. Pour venir jusqu'ici, vous pouvez prendre le train depuis la gare TGV d'Avignon et terminer votre trajet en voiture. C'est beaucoup plus pratique, surtout si vous voulez visiter d'autres coins tout autour.
16: Pour le trajet, comptez moins d'une heure de route depuis la gare d'Avignon. Une fois arrivé à Flassan, vous pouvez laisser la voiture en bas du village, les parkings sont gratuits, tout se fait à pied, même si ça monte un tout petit peu, il est accessible pour tout le monde. Il y a un endroit typique à découvrir, l'épicerie Jouveau. Ça fait 130 ans qu'elle existe. Et aujourd'hui, c'est Johan, l'arrière-arrière-petit-fils de Jules, le créateur, qui a repris le flambeau. La famille veille sur ce lieu, qui est resté dans son jus, avec son carrossiment, son rideau marseillais et sa vieille balance. Ici, on trouve de tout. Fruits, légumes, viande, poissons, journaux, colis, cigarettes, pain et même quelques livres. Mais c'est surtout le cœur du village où tout le monde se rencontre. Lorsque vous êtes dans cette épicerie, je vous conseille de prendre un petit café en terrasse et d'échanger avec les habitants qui vous donneront toujours une idée de balade autour du village. Ici, il n'y a pas beaucoup de passages, alors les gens sont toujours heureux d'échanger avec vous. D'ailleurs, Johan a les clés de l'église, alors si vous êtes sympa, il pourra peut-être vous l'ouvrir. Au moment de repartir, je vous invite à vous perdre dans la multitude de chemins autour du village. Entre vignes et cerisiers, à vous de trouver le meilleur point de vue pour prendre la photo du Mont Ventoux. Mais je vous ai promis de vous faire découvrir un Ventoux paisible et sauvage, accessible à tous. On y va tout de suite. Ici, on est donc au sentier découverte de la grande faune du Ventoux. On est à mi-chemin du sommet. Nous sommes en plein cœur de la forêt, à Aurel, avec des grands hêtres tout autour. Ici, c'est paisible. On est loin de l'agitation du sommet du Ventoux, avec ses vélos, ses motos et ses voitures. L'endroit a été pensé pour les familles. Il a été créé par l'Office National des Forêts, l'ONF. Il est accessible en poussette et la balade fait moins de 2 km. Tout le long, vous retrouverez des informations pédagogiques, mais surtout des sculptures d'animaux qui peuplent le Ventoux. Avec un peu de chance, vous pourrez même apercevoir des cerfs, des biches, des sangliers, des renards ou encore des loups. Je vous conseille aussi d'aller dans l'observatoire à ciel ouvert, tout en bois, qui domine la vallée. Il a été conçu pour écouter le brame du cerf à l'automne, mais vous pouvez y aller à la tombée de la nuit toute l'année, le balisage est réfléchissant. Non loin de l'observatoire, vous croiserez sans doute Lenny Vidal, qui est photographe naturaliste. Il peut passer des journées entières à observer et à prendre en photo les animaux.
17: Donc là, simplement, en se baladant dans la forêt, on peut trouver des traces, et notamment cet arbre mort qui, malgré le fait qu'il soit mort, abrite beaucoup de vie. Et ici, on peut voir plein de petits trous qui ont été faits par des pics, sans doute. Enfin, c'est même certain, je ne sais pas, je ne peux pas dire avec certitude lequel. Mais ici, on peut retrouver des pics noirs, des pics verts, des pics épêches. Et autant d'espèces qui vont donc tambouriner sur le tronc pour se nourrir, faire sortir toutes les petites larves et insectes qui peuvent occuper le bois mort. Alors ici, on a apparemment une empreinte d'un ongulé sauvage, mais bon, c'est dur à dire, elle est mal formée dans ce type de substrat, mais c'est sans doute un chevreuil vu la taille. Donc ouvrez bien les yeux, parce que là, vous voyez qu'en une dizaine de mètres, on a pu déjà trouver deux indices différents d'animaux, donc c'est assez parlant.
16: À 3 km du sentier, il y a un endroit que j'apprécie vraiment l'hiver, c'est le Chalet Reynard. C'est d'abord un restaurant ouvert toute l'année, mais aussi une mini station de ski avec 4 pistes, quand la quantité de neige le permet. Mais il y en a toujours un peu pour faire de la luge. Je ne loupe pas un hiver sans aller faire quelques descentes en famille. La sortie devient parfaite quand on la termine en terrasse avec une bonne raclette. Depuis le Chalet Reynard, on se dirige à présent au sommet du Mont Ventoux, situé à 6 km. Avec 8% de pente moyenne, accrochez-vous, hein, même en voiture. Au sommet, à 1910 mètres d'altitude, c'est un panorama assez unique à 360 degrés. On y voit les Alpes enneigées, toute la vallée du Rhône, le Luberon, les Baronnies, les monts de Vaucluse, les Cévennes, et certains disent qu'on peut même apercevoir la Méditerranée. L'ascension du Mont Ventoux est considérée comme l'une des plus difficiles en raison de sa longueur, 21,5 km depuis le bas de la montagne, et de son pourcentage moyen de pente. Vous croiserez sans doute des cyclistes du monde entier qui tentent d'accomplir l'ascension de leur vie. Entre cris de joie, pleurs et épuisement total, on passe par toutes les émotions. Au sommet, vous trouverez un magasin de souvenirs tenu par la même famille depuis plus de 50 ans, mais aussi la mythique Tour Blanche avec son pic rouge qui sert d'antenne, de station météo, de base militaire et d'observatoire climatique. Et croyez-moi, là-haut, ça décoiffe. Le record de rafale de toute la France a été enregistré ici, à 320 km à l'heure. Maintenant que nous sommes au sommet, basculons sur sa face nord, direction la station du Mont-Serein, à 7 km. Il s'agit historiquement de l'une des toutes premières stations de ski de France. D'ailleurs, ici on a un vieux dicton qui dit « Qui skie au Ventoux, skie partout ». Alors qu'en contrebas, on a des paysages de Provence avec des champs de lavande et des oliviers, ici, on se retrouve au beau milieu d'un paysage alpin avec des chalets en bois, des restaurants aux spécialités montagnardes et près de 17 pistes de ski. En période de forte chaleur, le Mont-Serein avec 10 degrés de moins qu'en plaine est la bulle de fraîcheur du Vaucluse. Au fait, si vous n'êtes pas sportif mais que vous voulez quand même grimper le Ventoux, vous pouvez très bien le faire en voiture, en moto, ça fait plutôt bien en 3/4 d'heure. Pour ceux qui aiment les challenges, n'hésitez pas aussi à louer en bas du Ventoux et à la station du Mont-Serein des vélos électriques. Pour moins de 50 euros la demi-journée, vous pourrez vous aussi vous prendre pour un champion cycliste avec une ascension beaucoup moins physique.
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16: Avec 700 000 personnes chaque année au Ventoux, le lieu est très fréquenté. Alors, je vous conseille d'être prudent. En voiture, à moto ou en vélo, c'est souvent la descente qui est la plus dangereuse. Pendant la saison touristique, ne tardez pas à monter au Ventoux. C'est toujours mieux d'y venir assez tôt dans la matinée. Surtout que l'ambiance est encore bien différente, presque comme si on avait changé de planète. Et oui, je vous avais dit au début de l'épisode que lorsqu'on se dirige au sommet du Ventoux, on a l'impression d'aller sur la Lune. Si la végétation est assez dense, subitement, à partir de 1500 mètres d'altitude, c'est le néant. Ce n'est pas pour rien qu'on le prénomme aussi le Mont Chauve. De loin, cette partie blanche de la montagne ressemble à de la neige, mais sur place, il s'agit en fait de cailloux. C'est un désert aride où rien ne pousse, ou presque.
17: On a l'impression que c'est un paysage lunaire, il n'y a que des cailloux, on ne voit rien au premier abord. Mais il y a une grosse biodiversité au niveau de la flore, mais ce sont des toutes petites plantes qui sont à ras-le-sol pour résister au vent, aux intempéries. On peut retrouver notamment le pavot du Groenland. C'est un pavot qu'on retrouve dans des contrées nordiques alors qu'on est en Provence.
16: Si vous avez encore un peu de temps devant vous, si votre week-end n'est pas terminé, j'ai une dernière idée pour vous. Après avoir décroché la Lune, on va observer les étoiles. On est maintenant à la gare de Dapt, à 1100 mètres d'altitude, sur le plateau d'Albion, avec toujours le Mont Ventoux en toile de fond. L'observatoire astronomique du CIREN, le silo réhabilité pour nuits étoilées, propose dans un décor désertique d'observer toute l'année notre voûte céleste. Il n'y a aucune pollution visuelle, comme si on était dans une immense toundra. On a vite l'impression d'être perdu au milieu de nulle part. Les bénévoles, qui sont très pédagogues, vous proposent des soirées uniques par petits groupes pour compter les étoiles filantes, observer la Lune et admirer Saturne comme jamais avec des télescopes aussi grands que votre salon. Il y a moins de 30 ans, le site était encore un lieu top secret de l'armée française. Le plateau d'Albion a été choisi dans les années 1970 pour être la plateforme de lancement des missiles nucléaires. Il y en avait 18 ici, dont un à cet endroit. Imaginez-vous, à tout moment, des missiles pouvaient partir. Ces installations de dissuasion nucléaire ont fini d'être démantelées en 1998. Et ce n'est que dans les années 2000 que l'un de ces silos a été réhabilité par les bénévoles de l'observatoire. Solange Pouvet est la directrice de l'observatoire astronomique du CIREN. C'est elle, avec ses amis bénévoles, qui s'occupe des visites.
18: Alors quand les personnes arrivent la nuit dans cet endroit qui est assez unique, beaucoup nous disent on se croirait sur Mars, on est mieux que le Petit Prince. Moi j'ai la chance d'être là depuis donc le début et de ne jamais, je ne me lasse jamais de ce que je vois. Le ciel change à chaque saison, donc on attend l'hiver que les éléments que l'on peut observer arrivent, voilà. Et puis la saison d'après, il nous manque et on attend. Alors la ronde des planètes tous les ans, c'est la même chose. On se dit Saturne n'est pas là, quelle tristesse. Et puis quand elle arrive, on est tout content.
16: Comptez 22 euros par personne pour une soirée sous les étoiles, accessible dès l'âge de 5-6 ans. Pensez bien à réserver à l'avance, par téléphone, l'observatoire est ouvert toute l'année. En y venant, peut-être que vous verrez aussi l'autre curiosité du plateau d'Albion, les grandes oreilles. C'est le surnom donné aux immenses paraboles utilisées par les services secrets français. Mais ça, vous le verrez quand vous viendrez.
0: C'est noté. Merci Maxime Perron d'ici Vaucluse pour tous ces bons conseils afin de découvrir le Mont Ventoux autrement que par le sport. Cet épisode de Partir est en réécoute sur l'appli ici.fr et lundi, nous partirons à Étretat sur les pas d'Arsène Lupin. Dans quelques minutes, nous serons toujours du côté du Mont Ventoux avec la 7e étape du Tour de France Femmes qui est partie de la Voulte-sur-Rhône en Ardèche pour une arrivée sur le Mont Ventoux donc. Mais d'abord, place à Madonna avec Vogue sur votre radio ici. 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

0: écouter ici Madonna, Vogue. Direction le Tour de France Femmes maintenant, avec la 7e étape qui fera arriver les coureuses en fin d'après-midi sur le Mont Ventoux. Une étape exceptionnelle que nous suivons bien sûr tout l'après-midi avec ICI, radio officielle du Tour.
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1: Manon Vautier-Cholet.
3: Et vous suivez cette 7e étape du Tour de France Femmes sur votre radio ICI, avec au bout des 144 kilomètres de la course, partie de la Voulte sur Rhône, la mythique ascension du Mont Ventoux. Les 128 concurrentes ont passé le départ réel à 13h15 avec déjà une première difficulté. Emma Sarango, vous êtes sur la moto ICI de Selim Guerribi et ça monte déjà.
4: Oui, on est en plein dedans, là, dans la montée du col de la Grande Limite, même si vous et moi, Manon, savons qu'elle n'en est pas, hein, les coureuses de ce Tour de France. La preuve, le Mont Ventoux est au programme pour la première fois. On est à environ 3 km du sommet de ce premier col de catégorie 2, qui monte avec une moyenne de 5%. Et pour l'instant, le peloton est toujours groupé. On traverse la forêt et puis les petits villages de l'Ardèche, avec beaucoup, beaucoup déjà de spectateurs au bord des routes qui encouragent évidemment les Françaises, mais aussi les Belges ou les Néerlandais, puisque nous sommes dans des régions touristiques cet été. Donc elles sont encouragées, les coureuses, et elles ont encore environ 2 km avant le sommet.
3: Le col de la Grande Limite, vous y êtes, Emma Sarango, avec votre pilote Selim Guerribi. Ça va peut-être donner le ton, avec déjà, on va suivre ça évidemment, la formation d'une première échappée. Il faudra tenir en tout cas jusqu'à l'ascension du Mont Ventoux, 16 km d'ascension à 8,8% de moyenne, et du vent aujourd'hui. Pour l'instant c'est du vent de dos, mais ça pourrait compliquer un peu plus les choses au fil de la course. Pour le moment, les coureuses, elles sont à 130 km de l'arrivée. Emma Sarango le disait, ça roule en peloton groupé. Va-t-on voir une bataille entre les meilleures grimpeuses? On attend les favorites à l'avant, Marlène Reusser, la maillot jaune d'Amy Vollering, la néerlandaise, ou encore Kasia Nievadoma et notre française Pauline Ferrand-Prévot. Vous suivez cette 7e étape du Tour de France Femmes avec l'ascension mythique du Mont Ventoux. Le prochain point, c'est dans une demi-heure sur votre radio ICI.
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5: 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Et puis, on vous propose un endroit perché sur sa colline, le temple de Saint-Julien-les-Monts-Béliard, qui surprend par ses dimensions, son clocher au grès rose, aux tuiles vernissées. Pays de Montbéliard et de Mémération vous propose une visite guidée exceptionnelle ce mardi 11 août. Dès 10h du matin, vous allez vous laisser conter l'histoire de ce monument remarquable construit en 1744. Inscription obligatoire, bien évidemment, auprès de l'Office du tourisme du Pays de Montbéliard.
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Alors on a tout prévu comme d'habitude. Tout au long de l'après-midi, nous allons suivre également cette 7e étape du Tour de France féminin. Étape de montagne aujourd'hui. Nos journalistes sont sur place pour nous faire vivre en direct l'arrivée qui aura lieu au Mont Ventoux tout à l'heure. De la musique également aussi pour rythmer votre journée. On écoute Pierre Demar avec Je pense à vous, une chanson qui s'adresse à son public. Bel après-midi.

0: positif.
1: Et ça se passe près de chez nous.
2: Des légumes et produits de saison, ce sont les choses que vous pouvez retrouver au jardin du Mont Vaudois. Bonjour Rémi.
3: Bonjour.
2: C'est quoi le principe des jardins du Mont Vaudois ?
3: En soi, c'est une culture maraîchère au service de l'insertion. En fait, nous sommes une exploitation maraîchère, donc biologique, qui a pour vocation première donc l'insertion sociale et professionnelle des personnes qui sont éloignées de l'emploi.
2: Et comment ça se passe pour justement faire cette réinsertion ?
3: Alors, comment ça se passe pour faire cette réinsertion ? Bah, il faut se rapprocher des services style France Travail, etc. Et, ou sinon, candidater directement au Jardin du Mont Vaudois.
2: Parce que vous, vous êtes bénévole ou vous faites autre chose ?
3: Alors, moi, je suis bénévole. Je suis le président des Jardins du Mont Vaudois depuis un an, depuis mars 2025. Et je fais partie donc d'un conseil d'administration. Et je suis également donc épaulé, on va dire, par plusieurs salariés. Donc, on a 4 salariés à temps plein sur les Jardins du Mont Vaudois, dont un poste de direction. Deux postes, d'encadrant technique et également un poste en service civique.
2: D'accord. Donc je pense qu'il doit y avoir des valeurs quand même au Jardin du Mont Vaudois, non ?
3: Tout à fait. De grandes valeurs humaines en soi. Notre motivation est surtout la réinsertion par le travail par le maraîchage, on va dire.
2: Comment ça se passe quand on est bénévole sur place ? Qu'est-ce qu'on peut faire effectuer comme mission au Jardin du Mont Vaudois ?
3: Alors les missions sont vraiment variées. Il faut savoir qu'on part de la graine jusqu'à la récolte pour pouvoir ensuite fournir des paniers hebdomadaires sous forme de contrat, on va dire d'abonnement d'eau. Et ensuite on a également donc tout ce qui est travail au champ forcément, hein, de la plantation à la récolte. Ensuite on a donc une équipe qui s'occupe de la commercialisation. Et ensuite, on a également tout ce qui est livraison.
2: J'ai vu sur votre site qu'il y avait des points de retrait pour les paniers. Comment ça se passe pour pouvoir acquérir ces paniers ?
3: Je vous invite à vous renseigner. Donc, on a donc notre site internet et également, pourquoi pas, nous contacter directement donc, ou venir nous rencontrer dans nos locaux 20 rue Blaise Pascal à Héricourt. Ensuite, c'est sous forme d'abonnement, plusieurs points de retrait. Donc, on a un point de retrait dans nos locaux à Héricourt. Nos locaux se trouvent derrière le collège Pierre et Marie Curie. Et ensuite, on compte environ 17 points de dépôt. Alors, ces points de dépôt, c'est vraiment sur la couronne Héricourtoise et également sur la couronne Bellefontaine, Del, Grand-Villard, etc. Et on a une volonté aujourd'hui d'étendre ces points de collecte sur l'Ure.
2: Donc, du local, proche de chez nous, ça, c'est positif. Merci beaucoup, en tout cas, Rémi.
3: Eh ben, merci à vous.
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0: C'était Pink sur votre radio ici. Dans quelques minutes, les infos de 14h. Mais avant, on écoute le taulier de la chanson française, Jean-Jacques Goldman, avec Il changeait la vie. Il a changé la vie à pas mal d'artistes, n'empêche Jean-Jacques Goldman. Hein. Bel été sur votre radio ici.
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1: Merci d'avoir choisi votre radio ici. Il est 14h. 14h, c'est l'heure de retrouver toute l'info en France et dans le monde en 90 secondes avec vous, Morgane Guillaumard.
2: Encore une journée à haut risque sur le front des incendies. Le Var, les Bouches-du-Rhône et le Vaucluse sont en vigilance rouge, départ feux de forêt. Les flammes ont par ailleurs progressé la nuit dernière dans le massif de Claps dans la Drôme. 270 hectares de végétation parcourus depuis lundi. Et dans l'Aude, en revanche, incendie fixé dans le massif des Corbières. Le taux de chômage en France atteint son plus haut niveau depuis l'automne 2020. L'INSEE publie aujourd'hui les chiffres pour la période d'avril à juin. 8,3%, soit 62 000 demandeurs d'emploi de plus que pour le trimestre précédent. Encore un week-end chargé sur la route des vacances. La circulation est difficile aujourd'hui dans le sens des départs sur un large quart nord-ouest et sur une partie du centre-est. Bison futé voit orange aussi dans le sens des retours dans un quart sud-est de la France. Sur les rails, de l'amiante découverte dans un poste d'aiguillage paralyse toujours le trafic ferroviaire en gare de Tours. La circulation des trains doit normalement reprendre à 16h aujourd'hui, 24 heures après l'arrêt total du trafic. Septième étape et la plus mythique sur le Tour de France Femmes. Les coureuses vont grimper le Mont Ventoux pour la première fois de leur histoire. Le sommet le plus connu dans le monde du vélo en France. Elles sont parties de la Voulte-sur-Rhône dans l'Ardèche en début d'après-midi. Et puis deux nouvelles médailles françaises au championnat d'Europe de natation. L'argent pour Marc-Antoine Olivier et le bronze pour Logan Fontaine sur une épreuve de nage en eau libre.
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3: Et vous suivez cette septième étape du Tour de France Femmes sur votre radio. Ici, les coureuses ont parcouru une trentaine de kilomètres après être parties de la Voulte-sur-Rhône. Elles sont déjà dans la Drôme, en direction du mythique Mont Ventoux. Le peloton qui vient de passer la première difficulté, le col de la Grande Limite. Et c'est Puck Peeters, avec son maillot à poids de meilleure grimpeuse, qui est passée en tête. Elle empoche 5 points de plus. Et avant la prochaine difficulté, le col du Colombier attendu dans quelques kilomètres, peut-être déjà la création d'une première échappée. 9 coureuses, en tout cas, ont 15 secondes d'avance sur le peloton, avec parmi elles 2 françaises. Emma Comte pour la Cofidis, Noémie Abgral pour Ma Petite Entreprise, pas très loin derrière. Dans le peloton, on voit toujours les favorites, notamment la maillot jaune Marlène Reusser. Elle a 12 secondes d'avance sur Demi Vollering au général. Vous suivez cette 7e étape du Tour de France Femmes avec au bout de l'ascension, eh bien, mythique du Mont Ventoux en direct sur votre radio ici. Prochain point dans une demi-heure.
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5: Et notre point météo pour cet après-midi dans le Nord-Franche-Comté, soleil resplendissant, on le voit et ça fait du bien, hein, qui illumine tout le Nord-Franche-Comté cet après-midi en pleine vigilance verte, cette info aussi fait du bien concernant la canicule. Les températures, tiens d'ailleurs, sont particulièrement agréables. Comptez 29 degrés à Montbéliard, 30 degrés du côté de Luxeuil, 30 degrés aussi à Belfort. Ce temps parfaitement sec et ensoleillé va se maintenir jusqu'en soirée avec une très belle nuit étoilée.
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0: C'était Stevie Wonder sur votre radio ici. Bienvenue si vous nous rejoignez ici. Bien, c'est Fabien Hémot pour vous servir. Dans un instant, on écoute trois chansons françaises à la suite. J'espère que tout va bien pour vous, que vous passez un bel été. Vous êtes peut-être sur la route pour profiter de la plage. Si c'est le cas, je suis tombé ce matin sur un top 3 qui devrait vous intéresser. Le top 3 des jeux de plage préférés des Français l'été. En troisième position, on retrouve le frisbee. Deuxième place pour les jeux de ballon, notamment le beach volley. Un Français sur 10 cite jouer à ce sport pendant les vacances. Et sur la première marche du podium, la pétanque. 58% des Français déclarent aimer y jouer en période estivale. Alors, tu tires ou tu pointes? Eh bien perso, ni l'un ni l'autre, je file sur mon transat. Écoutez, trois chansons françaises à la suite. Grâce à qui? Eh bien grâce à votre radio ici. On démarre avec le collectif Ensemble, sa raison d'être. Bel été.
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0: C'était Thierry Pasteur avec Coup de folie. Et la folie, elle est où? Elle est ici, sur votre radio. On retrouve tout de suite le journaliste pour le Tour de France féminin avec un point complet sur l'étape du jour.
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3: Et vous suivez cette septième étape du Tour de France Femmes avec votre radio ici, les 128 coureuses qui roulent en direction du mythique Mont Ventoux, une première dans cette grande boucle féminine. Des concurrentes qui ont roulé 45 kilomètres et qui viennent de passer la deuxième difficulté du parcours. Emma Saringo, vous êtes sur la moto ici de Selim Guerribi, toujours pas d'échappée là pour le moment.
4: Non, il y a une tentative, hein, Manon, entre les deux premières ascensions, entre le col de la Grande Limite et le col du Colombier, avec 8 coureuses qui ont tenté de s'échapper, notamment la Française Emma Comte et une autre tricolore, Noémie Avgral, mais le groupe de 8 a été rapidement repris, et c'est donc groupé que le peloton a entamé la deuxième ascension, hein, de catégorie 3, le col du Colombier, avec une pente à 6,4%. On est désormais dans la descente et le peloton est donc toujours compact, et voilà, on pouvait le redouter, Manon. On a l'impression pour l'instant, l'idée c'est de s'économiser avant évidemment d'arriver au Ventoux, le gros événement de cette journée.
3: Et on a couru la première heure à 37 km/h de moyenne, hein. Donc Emma, vous le disiez, un rythme qui pour l'instant n'a pas permis aux baroudeuses de faire la différence. C'est le maillot à poids Puck Peeters qui encore une fois est passé en tête, hein, de cette deuxième difficulté pour les points de la montagne. Elle est désormais largement en tête. Les coureuses, elles ont le vent le dos pour le moment. La prochaine difficulté, elle est attendue là au 105e kilomètre. Ce sera le col de la Suzette. Attention, pas facile, avec des petites routes, des virages, 3 900 km à 6,4%. Il y aura un sprint intermédiaire au milieu avec quelques premières coureuses distancées à 45 secondes du peloton. Et vous suivez évidemment cette septième étape du Tour de France Femmes sur votre radio ici. Arrivée mythique au Mont Ventoux en fin d'après-midi. Le prochain point, c'est à 15h.
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5: Je vous propose de faire un voyage magique dans le temps, en plus de ça, au cœur de l'une des plus belles merveilles architecturales de Franche-Comté. C'est le théâtre gallo-romain d'Épaumont du Haut-du-Rhône. C'est à Mandeur qui vous ouvre ses portes gratuitement jusqu'au 30 août. Des visites guidées ont lieu. Prenez note, tous les vendredis à 18h et le week-end à partir de 15h. Il faut bien sûr réserver votre créneau sur le site de PMA Agglomération. 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Restez vigilants et vous vivrez d'ailleurs ce match demain soir en direct avec les commentaires d'Alexandre Lepère.
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0: Merci d'avoir choisi votre radio ici, c'est Fabien Emo. Dans quelques minutes, les infos de 15h, mais avant, on écoute Renaud avec Mistral Gagnant. Mistral Gagnant, une chanson qui a bien failli ne jamais voir le jour. En fait, en 1985, Renaud enregistre son 7e album à Los Angeles. Il appelle sa femme Dominique et il lui parle de cette chanson. Et il ne veut pas la sortir car il la juge trop personnelle. Touché par la sincérité du texte, sa femme lui dit « Si tu ne mets pas cette chanson dans ton prochain album, je te quitte ». Renaud exaucera le vœu de son épouse Dominique et appellera même son 7e album du nom de cette chanson, Mistral Gagnant. Et on l'écoute juste après ça.
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1: Merci pour votre fidélité à votre radio ici, il est 15h. 15h, c'est l'heure de retrouver toute l'info en France et dans le monde en 90 secondes avec vous, Morgane Guillaumard.
2: Trois départements sont encore en risque élevé des pare-feux de forêt aujourd'hui. Le Var, les Bouches-du-Rhône et le Vaucluse. Le feu a par ailleurs progressé de 30 hectares la nuit dernière dans le massif de Claps dans la Drôme. En Gironde, le retour des vacanciers est espéré 2 semaines après le méga-feu dans le département. La tendance est positive selon le ministre du Tourisme Serge Papin avec un taux d'occupation de 70 à 75% en moyenne. Le taux de chômage en France augmente encore. Il atteint même son plus haut niveau depuis l'automne 2020 pour ce second trimestre. 8,3% selon l'INSEE, soit 62 000 demandeurs d'emploi de plus qu'entre janvier et mars. Près de 400 km de bouchons ont été enregistrés ce midi sur toute la France. Beaucoup de monde sur les grands axes. Bison futé voie orange dans le sens des départs dans le nord-ouest et le centre-est et dans le sens des retours dans le sud-est de la France. Sur les rails, le trafic doit normalement reprendre en gare de Tours dans 1 heure. La circulation est interrompue depuis hier après-midi à cause d'un incident sur un chantier. Le pape Léon XIV va rencontrer plusieurs victimes de violences sexuelles dans l'église en France. Il le fera lors de sa visite fin septembre à Paris, Saint-Denis, Lourdes et Metz. C'est ce qu'annonce le Vatican aujourd'hui. Le Mont Ventoux, mythique sommet au programme de la 7e étape du Tour de France Femmes. La Suissesse Marlène Reusser espère garder son maillot jaune un jour de plus. Et puis le national, c'est fini. Maintenant, il faut dire Ligue 3. Ce nouveau championnat de foot commence ce soir à 20h45 avec 9 match.
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3: Et vous suivez cette 7e étape du Tour de France Femmes avec votre radio. Ici, les 128 coureuses qui ont parcouru 70 km des 144 qui les séparent du mythique Mont Ventoux. C'est la maillot à poids Puck Peters qui est passée en tête des deux premières difficultés du jour avec 55 points à la montagne. Elle survole clairement ce classement. Et à l'instant, une nouvelle tentative d'échapper avec 7 coureuses qui vont tenter de creuser l'écart avec le peloton qui vient de passer dans le Vaucluse pour quelques kilomètres avant de refaire un court passage dans la Drôme. Est-ce que ça va tenir? Est-ce que cette échappée va pouvoir prendre du champ? C'est toute la question. Alors que pour le moment, les coureuses ont le vent dans le dos, ça roule vite sur une partie plus plate avant la prochaine difficulté. Le col de la Suzette à 105 kilomètres avant cette ascension est également la 16 kilomètres pour arriver tout en haut du Mont Ventoux, juste sous l'antenne blanche et rouge. On suit cette 7e étape du Tour de France Femmes avec votre radio ici. L'échappée va-t-elle tenir? Prochain point dans une demi-heure.
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5: Et la météo chez nous en Nord-Franche-Comté pour les prochaines heures jusqu'à l'arrivée de la nuit, c'est simple, le ciel reste totalement dégagé sur l'ensemble de notre région sous des conditions météo estivales idéales. Il faut l'avouer, thermomètre affiche une chaleur de saison très douce, ça fait du bien, 30 degrés notamment à Besançon, 31 degrés à Belfort, 31 aussi à Montbéliard. Les conditions vont rester calmes et très ensoleillées jusqu'au coucher de soleil qui va annoncer d'ailleurs une nuit sereine remplie d'étoiles, donc parfait pour les observer.
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0: Bienvenue sur votre radio ici, c'est Fabien et moi, on passe ce vendredi après-midi tous ensemble. Soyez tous les bienvenus en cette période estivale. Vous êtes nombreux à partir quelques jours en vacances en famille, vous avez raison avec les enfants. Vos ados tiens, vont peut-être avoir un amour de vacances hein, cette saison. Et à ce sujet, j'ai trouvé le top 3 des pires excuses pour larguer son amour de vacances. S'il y a des jeunes adultes qui nous écoutent, prenez des notes. Troisième place pour « On habite trop loin », ça c'est un classique. Deuxième position pour « Je préfère qu'on reste amis ». Ça me rappelle des mauvais souvenirs, pardon. Et sur la première marche du podium, je ne suis pas prêt pour une relation sérieuse. Bon, ne vous en faites pas, car comme on dit ici sur votre radio, une de perdue, trois chansons françaises de retrouvées. C'est ce qu'on vous offre tout de suite. On démarre avec Ellie Medeiros.
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0: C'était Alain Bachung avec Osez Joséphine sur votre radio ici. Eh bien nous, on va oser retrouver nos coureuses du Tour de France. Il est 15h30. On fait un point en direct sur l'étape du jour, étape de montagne aujourd'hui.
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3: L'étape 7 de ce Tour de France Femmes qui se poursuit en direction du mythique Mont Ventoux et vous la suivez sur votre radio. Ici, nous sommes à 54 km de l'arrivée et ça y est, une échappée a réussi à se détacher du peloton. Emma Sarango, justement, vous êtes sur la moto ici de Selim Guerribi. On compte 11 coureuses en tête.
4: Oui, 11 coureuses qui ont réussi à se détacher depuis une petite dizaine de kilomètres, Manon, et parmi elles Clémence Latimier, la coureuse iséroise de la formation Ma Petite Entreprise, qui fait partie de ce groupe de 11 coureuses qui a été acclamée. Clémence Latimier au passage du village de Vaqueras où nous sommes actuellement dans le Vaucluse, hein. Clémence Latimier qui compte de nombreux supporters sur les routes, elle et toute son équipe, hein, globalement la formation Ma Petite Entreprise qui a conquis le public, très nombreux Manon aujourd'hui sur les routes, c'est impressionnant, il ne s'écoule pas 100 mètres sans que l'on aperçoive un spectateur et dans les villages c'est blindé, rempli, les supporters sont vraiment de sortie aujourd'hui pour cette étape qui s'annonce mythique.
3: Ouais, ça fait plaisir d'avoir autant de monde en bord de route avec, vous le disiez, Emma, à l'avant, cette Française, Clémence Latimier, de Ma Petite Entreprise. Les écarts qui se creusent, hein, l'échappée a désormais 2 minutes 50 d'avance sur le peloton. On retrouve là toutes les favorites. Hein, on voit notamment à l'avant la Movistar et la FDJ United Suez qui roulent pour leur leader, la maillot jaune Marlène Reusser, la Suissesse et la Néerlandaise Demi Vollering. On a aussi notre Française Pauline Ferrand-Prévot. Évidemment, dans le peloton, elle le disait ce matin, c'est une ascension qu'elle apprécie particulièrement et elle donnera tout évidemment si elle a les jambes dans l'ascension de ce Mont Ventoux. Et on continue de suivre cette septième étape du Tour de France Femmes avec votre radio ici. Le prochain point, ce sera dans une demi-heure.
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0: Merci d'avoir choisi votre radio ici, c'est Fabien Hémou, on passe l'après-midi ensemble. Actu locale, musique, bonne humeur, profitez de l'été. 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La preuve encore une fois avec la playlist de votre été qui arrive. On écoute dans un instant Étienne Dao, mon manège à moi.
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0: chanter pour ceux qui sont loin de chez eux, Michel Berger.
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0: Et merci d'avoir choisi votre radio locale ici, il est 16h. Et à tout pile 16h, les infos avec vous Morgane Guillaumard.
2: Une après-midi et une soirée encore à haut risque dans le Var en ce qui concerne les incendies. Le Mistral se renforce, l'air reste très sec et les températures élevées. 700 pompiers sont encore mobilisés sur place, appuyés de moyens aériens et de drones. Ils poursuivent le traitement des lisières et des points chauds. Et la multiplication des épisodes de canicule a des conséquences sur la production de maïs en France. Elle va chuter de 35% cette année jusqu'à atteindre son niveau le plus bas depuis les années 80. Des bouchons sur les grands axes. Ce routier bison futé classé de journée en orange dans le sens des départs dans le nord-ouest et le centre-est. Orange aussi dans le sens des retours dans le sud-est de la France. On est à plus de 450 km d'embouteillage dans tout le pays. Retour à la normale en gare de Tours. La circulation des trains reprend cet après-midi. Le trafic était interrompu depuis 24 heures à cause d'un incident sur un chantier. La découverte d'amiante dans un poste d'aiguillage. Une visite très attendue. Le pape Léon XIV va rencontrer en France des victimes de violences sexuelle dans l'église lors de son passage fin septembre à Paris, Saint-Denis, Lourdes et Metz. Le Vatican l'annonce aujourd'hui. Sur la 7e étape du Tour de France Femmes, les coureuses s'attaquent bientôt à la partie la plus difficile, l'ascension du Mont Ventoux. Et puis deux nouvelles médailles françaises au championnat d'Europe de natation. L'argent pour Marc-Antoine Olivier et le bronze pour Logan Fontaine sur une épreuve de nage en eau libre. Une autre épreuve débute désormais, des sauts de 20 mètres de haut dans la Seine.
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3: Et on suit cette 7e étape du Tour de France Femmes, partie de la Voulte sur Rhône. Les coureuses sont à 39 km de l'arrivée. 128 concurrentes qui se rapprochent petit à petit de la mythique ascension du Mont Ventoux. Mais là, pour le moment, ces coureuses, elles sont dans le col de la Suzette. Col difficile, 4 km à 6,4% de moyenne, avec des petites routes et des virages jusqu'au sommet. Le peloton, avec toutes les favorites, roule à un rythme soutenu. Ça lui a permis là de réduire l'écart avec l'échappée qui compte désormais 9 coureuses et 1 minute 15 d'avance. Toujours à l'avant, notre Française Clémence Latimier de Ma Petite Entreprise qui, ça y est, a passé ce col de la Suzette en 3e position. Elles vont ensuite monter, descendre quelques bosses avant de passer le virage de Saint-Estève pour entamer l'ascension du Mont Ventoux. On continue de suivre cette 7e étape du Tour de France Femmes avec votre radio ici. Le prochain point, c'est dans une demi-heure.
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0: Eh bien écoutez, aujourd'hui le soleil brille largement du matin au soir sur notre région. Ça fait du bien avec des températures qui sont beaucoup moins chaudes, hein, beaucoup plus respirables. On a 28 à Belfort, il fait 29 à Sochaux ainsi qu'à Lure et à Beaume, les Dames. Et puis donc aujourd'hui, donc une belle journée, pas de vigilance prévue. Et puis cette nuit, on a donc une nuit propice à l'observation des étoiles avec un ciel peu voilé. On va donc en profiter. Demain, des températures jusqu'à 35 degrés, ça remonte.
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0: Et on file tout de suite en musique avec un classique, un impossible de passer à côté de cette voix rocailleuse de ce tube des années 80, Kim Kearne et Bette Davis Eyes.

0: Bette David Hayes, c'est Kim Carnes. Et salut tout le monde, comment ça va? C'est votre 16-19 et on est bien en ligne pour plein de bonnes ondes et de bonne humeur. Des bons plans aussi dans votre 16-19 pour un été au top. Que vous soyez à la maison, calé dans le transat ou dans le canap, on s'occupe de vous bien sûr. À suivre les plus beaux concerts de votre vie, racontés par Raymond aujourd'hui, qui a vu Pink Floyd. Et oui, tout à fait, il nous dira ça dans un instant. Puis, côté musique, du bon, du 100% estival avec Camaro. Et tout de suite, Dexys Mainline Runners avec Come On Eileen.
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0: Healing, Dixies, Midnight Runners sur votre radio locale ici, Belfort-Montbéliard. Et comme chaque jour, à 4h15 à peu près, hein, on vous donne la parole. Vous parlez de vos concerts et vos souvenirs également. Aujourd'hui, c'est Raymond de Solno qui nous raconte son concert de Pink Floyd.
1: Mon meilleur concert, c'est avec Pink Floyd. Donc, je les ai vus dans les années 75, je les ai vus à Colmar. Ça, c'était le tout premier concert de ma vie que j'ai vu. Je les ai vus deux fois, une fois à Colmar, une fois à Strasbourg en 94. Et là, c'est l'anecdote, c'est que on avait pris nos billets. Alors, j'étais avec Hervé. Hervé qui aujourd'hui est là, c'est parti. C'était mon pote, il habitait à côté de chez nous. On habitait au Boulogne-Billard et je venais d'avoir mon permis de conduire, donc on avait décidé d'aller voir Pink Floyd à Colmar. On avait pris un petit magnétophone pour essayer d'enregistrer, hein, parce que, il faut savoir que Floyd est le groupe le plus piraté au monde. Et effectivement, je faisais peut-être partie des premiers pirates, mais bon, j'ai pas réussi à entendre grand chose.

On avait pris nos places, on n'avait pas trouvé de place en France. On avait trouvé des places, on était parti les chercher à Fribourg avec le copain. Et on s'en est jamais servi de ces places, parce que quand on est arrivé à Colmar, il y avait une petite bousculade devant l'entrée. Donc quand on a vu qu'on ne pouvait pas rentrer comme on voulait, il y avait dans un coin de Paris, du parc des expositions de Colmar, il y avait un trou dans le grillage. Donc il y avait des gens qui s'enfilaient par là. Donc on les a suivis.

0: ça c'était la petite anecdote, on les a suivis. Donc là, ils jouaient le Dark Side of the Moon, et puis ils commençaient à tourner sur le Animals, à roder leur album Animals, et puis le Wish You, derrière. Ils étaient à cette époque-là, ils étaient encore les quatre, ils s'attendaient parfaitement. Après, je les ai revus en 1994, là, Waters avait quitté le groupe, mais c'était un groupe toujours aussi génial, et que j'écoute pratiquement en boucle, quoi.
1: Le bon son des Pink Floyd, écouté par Raymond en concert. Donc, bien sûr, on vous donne la parole dès lundi, bien sûr, pour d'autres souvenirs. Vous restez avec nous en musique, c'est Camaro, Femme Like You.
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0: I'm Like You, Camaro, ça sent le week-end avec un titre comme ça et c'est fait du bien, restez bien avec nous. Dans quelques minutes, on part sur la route du Tour féminin, du Tour de France, avec la 7e étape entre la Voulte-sur-Rhône et le Mont Ventoux. Et côté musique, on vous offre 3 chansons françaises à la suite avec Joe Dassin, Estelle et 7 chansons.
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0: Chagrin d'amour, restez avec nous.
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0: les yeux d'Émilie Jodassin sur votre radio locale ici Belfort-Montbéliard. On part sur la route du Tour féminin avec Manon Vautier-Cholet. Septième étape entre Le Voult-sur-Rhône et le Mont Ventoux aujourd'hui.
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3: Et on suit cette septième étape du Tour de France Femmes. Les 128 coureuses qui sont dans le Vaucluse à désormais 20 kilomètres de la mythique arrivée au sommet du Mont Ventoux qui va commencer juste après le virage de Saint-Estève. Ça y est, ça s'approche. Et Emma Sarango, vous êtes sur la moto ici de Selim Guerribi, le peloton qui revient très très fort sur les 9 coureuses qui sont encore échappées. Il n'y a plus que 20 secondes d'écart entre les deux groupes.
4: Oui, 15 secondes même, Manon, selon la dernière information de Radio Tour dans nos oreillettes. Ça va pas tenir pour Clémence Latimier et ses partenaires d'échappée. Elles auront fait un gros travail durant les 30-40 derniers kilomètres, mais on savait évidemment que les équipes de leaders à l'assaut du Mont Ventoux allaient accélérer le rythme, et on le voit, ça y est, le Mont Ventoux. Je vous vois, Manon, faites-moi coucou. Je vois l'antenne rouge et blanche de très loin, et on est là à l'instant avec Selim Guerribi de la moto ici. C'est beau, mais c'est haut, et c'est aussi ce qu'elles doivent se dire, les coureuses, à l'instant.
3: Ouais, ça c'est sûr, et la question c'est de savoir qui aura les jambes dans cette ascension avec des portions à 10% au total, 16 kilomètres de montée à 8,8%. On va assez vite le savoir, et dans le peloton c'est notamment la Movistar qui roule fort pour rattraper l'échappée. Movistar, eh bien c'est l'équipe de Marlène Reusser, la maillot jaune, la Suissesse, qui est là comme les autres favorites, et on voit également la Visma Lease Bike qui roule pour notre française Pauline Ferrand-Prévot. Pauline Ferrand-Prévot, on le sait, on l'a dit, redit, elle est loin au classement général à 5 minutes des favorites, mais elle va tout donner, elle l'a redit ce matin pour inscrire son nom au palmarès de cette ascension mythique. N'oublions pas également Demi Vollering qui pointe à 12 secondes de la maillot jaune avec son équipe, la FDJ Suez, qui roule très fort pour elle. On suit cette septième étape du Tour de France Femmes avec votre radio ici. Le prochain point c'est dans une demi-heure et on sera dans l'ascension du Mont Ventoux.
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0: Et c'est The Police.

0: 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Charlotte Cardin, quand on choisit de rester en France pour les vacances, c'est tout à fait bien, peut-être pour découvrir un beau pays, mais parfois pour monter dans l'avion et partir donc dans l'avion et prendre cet avion, c'est compliqué de prendre l'avion. Je vais recommencer, hein, c'est quand même mieux. Hein. Quand on choisit de rester en France, donc pour les vacances, c'est toujours pour découvrir, toujours peut-être partir dans un nouveau pays. Et on prend l'avion. L'avion, c'est difficile. Et cette épreuve, eh bien, Fred Ballard va la faire voler en éclat de rire, bien sûr, et c'est dans l'amour en tube.
1: Papa, on a décollé, ça y est, on va décoller, c'est bon, on a décollé. Non, on n'a pas décollé. Le décollage, c'est quand papa, il pleure.
2: Ah ben oui, c'est la grande différence, hein, entre les enfants et les adultes. L'insouciance des uns nourrit la trouille des autres. Et c'est encore pire quand un type totalement zen à 10 000 pieds au-dessus de l'océan tente de rassurer son pote qui sue à grosses gouttes sur le siège d'à côté.
3: Non, je vois pas où est le problème. Attends, sécurité, l'avion plane à cause de la pression des ailes. Je vois pas de quoi tu parles. Je dirais, il y a rien d'irrationnel. À un moment donné, la technologie, il faut faire confiance, quoi. Totalement surréaliste d'avoir la trouille, les pétoches d'un avion qui, ça fait plus de 50 ans qu'il plane dans les airs. Mon gars, t'es totalement...
2: Ah là là, comme c'est énervant, les gens trop sur deux en avion. On aurait presque envie que l'avion se crache pour leur prouver qu'on avait raison d'avoir peur. Mais grâce à la méthode Gad Elmaleh, on préfère s'éclater de rire que s'éclater tout court. Et c'est encore plus vrai quand on est jeune et bien bâti.
4: Je monte dans l'avion et là l'hôtesse me dit « Monsieur, vous m'avez l'air jeune et vigoureux. » Pour vous placer à côté de l'issue de secours pour aider les gens à évacuer en cas de crash aérien. Je dis, madame, j'arrive même pas à gérer mon bagage cabine. Comment voulez-vous que je désarme un toboggan ?
2: Oui, alors c'est sûr que si en plus c'est aux passagers trouillards de se charger de la sécurité des autres passagers en cas de crash, c'est pas hyper rassurant, mais bon, même si Paul Mirabel n'est pas expert en désarmement de toboggan, quand il ouvre les vannes, même les réacteurs se marrent. Donc PNC aux portes, attachez vos ceintures. On va se fendre la poire.
0: Et bien sûr, merci à vous Fred, on vous retrouve très vite. Et on poursuit avec Imachi et Giannanini. Et puis bien sûr, de la bonne musique avec Céline Dion, Stardust, aussi à venir.
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0: Canyon Cannibal avec Drive My Crazy. Vous restez avec nous en musique. Il y a Céline Dion, Stardust, et c'est le week-end. On passe ensemble ce week-end qui arrive là dans maintenant quelques heures.
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0: a tous bougé en boîte sur ce tube de Starburst. C'est Music Sound Better With You. Vous vous rappelez?
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0: Il est 17h. Et à tout pile, 17h des infos, Morgane Guillaumard.
2: La vague de chaleur s'étend en France. 12 départements sont en vigilance orange canicule demain, toujours dans le sud-est. C'est 4 de plus qu'aujourd'hui. La Savoie, la Haute-Savoie, l'Isère et le Rhône s'ajoutent à cette liste. Conséquence des épisodes de chaleur successifs depuis la fin mai, la France va produire moins de maïs cette année. Seulement 9 millions de tonnes, la plus petite récolte depuis 1980. La météo qui complique le travail des 700 pompiers toujours mobilisés dans le Var. Des fortes chaleurs cet après-midi et du vent ce soir. Ils traitent les lisières et les points chauds pour éviter une reprise de feu. Le plus grand festival de musique de Marseille est placé en liquidation judiciaire. Après 12 ans d'existence, le Delta Festival, c'est fini. Les difficultés financières ont été aggravées par les polémiques autour du cofondateur du Delta Festival, Olivier Ledoux, qui est accusé par plusieurs femmes de violences sexuelles. Des têtes d'affiche s'étaient décommandées de l'événement fin juillet, forçant l'annulation de la journée avec la plus forte affluence. Dernière ligne droite et pas des moindres sur le Tour de France Femmes, 7e étape. Les coureuses sont en pleine ascension du Mont Ventoux. Manon Vautier-Cholet, vous êtes sur place. On fait cette étape avec vous en direct sur ici depuis le début d'après-midi. Et ça y est, les premières attaques sur les pentes du Ventoux.
3: Oui, c'était l'explication qu'on attendait, Morgane, puisqu'il y avait un groupe de tête avec une dizaine de coureuses. Et là, la néerlandaise Demi Vollering, elle a choisi d'attaquer alors qu'elle vient de passer la flamme des 10 kilomètres. Demi Vollering, eh bien, elle a été suivie par seulement deux cyclistes, la Suissesse, la maillot jaune, Marlène Reusser, évidemment. Et dans la roue aussi, une autre grande favorite, Kasia Niewiadoma, la polonaise. Elles sont à 9,8 km du sommet et elles ont 25 secondes d'avance maintenant sur le reste du tout petit groupe qui s'est échappé. On compte à 25 secondes de retard notre Française Cédrine Kerbal, mais là ce sera très difficile de revenir. Il faudra avoir de très bonnes jambes pour remonter, retrouver le groupe de ces trois grandes favorites. Et c'est entre ces trois championnes que devrait Morgane se jouer cette explication. Et l'une des trois devrait passer la ligne d'arrivée du Mont Ventoux dans moins de 10 kilomètres.
2: Merci Manon. Et donc l'arrivée qui est prévue avant 18h, qui sera bien sûr à vivre en direct sur ICI Radio, partenaire du Tour de France. Au championnat d'Europe de natation, les épreuves de plongeon de haut vol ont lieu à Paris aujourd'hui et demain, avec des sauts d'une hauteur de 20 mètres dans la Seine. Il y a d'ailleurs eu deux médailles françaises sur l'épreuve de nage en eau libre ce matin. L'argent pour Marc-Antoine Olivier et le bronze pour Logan Fontaine. En foot, la Ligue 3 commence ce soir. Ligue 3 qui prend la suite du National, un nouveau championnat 100% professionnel. Les matchs pour la première journée, c'est ce soir à 20h45. Caen affronte Valenciennes, Rouen joue contre Cannes, Fleury contre Amiens ou encore Bastia contre le Puy-en-Velay.
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0: Du soleil, rien que du soleil pour vous, pour votre week-end, avec des températures vraiment au top. On a à Sochaux 29 degrés, à Belfort 28, à Lure 29 et du côté de Beaune-les-Dames aussi 29, c'est plutôt pas mal. Cette nuit, ça redescend, les températures 19 un peu partout, donc on est bien, on va pouvoir dormir tranquillement. Ce soir également, bien un temps calme et propice à l'observation des étoiles et quelques nuages qui peuvent apparaître ici ou là, mais rien de conséquent. Et demain, des températures jusqu'à 35 degrés.
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0: Un véritable cri du cœur, puissant et engagé, signé par l'immense Daniel Balavoine et son Sauver l'amour. C'est pour vous sur votre radio locale ici.

0: Sauver l'amour, Daniel Balavoine. Et bienvenue jusqu'à 19h, l'été on le savoure, on le partage aussi ensemble, que vous soyez au volant ou tranquillement chez vous à la maison, profitez de l'été avec nous. Aujourd'hui dans un été réussi, on vous emmène au parc du Petit Prince à Ungersheim, à mi-chemin entre Colmar et Mulhouse, un parc entièrement dédié à l'œuvre poétique d'Antoine de Saint-Exupéry pour s'éclater autrement cet été. Et Anaïs Frobel, qui est responsable communication du parc, nous se rejoint dans un instant pour nous parler de ce parc. Bien sûr, la musique est avec nous, une belle ambiance encore avec Amir Zucuero, et tout de suite c'est Frérot et Jérémy Frérot. Très bel après-midi et très bon week-end puisque c'est maintenant le week-end.
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0: Frérot, Jérémy Frérot, sur votre radio locale ici, Belfort-Montbéliard. On vit de sensations fortes, d'un soupçon d'humour et de beaucoup de poésie pour réussir votre été. Eh bien, direction le parc du Petit Prince à Ungersheim, entre Colmar et Mulhouse, pour vous faire découvrir cet univers unique. On accueille Anaïs Vrombel, qui est responsable communication. Bonjour Anaïs et bienvenue.
1: Bonjour, merci.
0: Avec plaisir. Alors, quelles sont les grandes nouveautés de cet été 2026 au parc du Petit Prince ?
1: Alors au parc du Petit Prince, on a accueilli cette année deux nouvelles attractions, donc le Zopla et le Troublion. Ça faisait très longtemps qu'on attendait ces attractions et dès demain, ça va être l'occasion de pouvoir les découvrir de nuit puisqu'on organise une grande nocturne pour la nuit des étoiles filantes.
0: Alors, racontez-nous comment ça se passe, qu'est-ce qu'on va voir ?
1: Alors ça se passe plutôt bien, on va pouvoir venir au parc dès 10h du matin et puis rester jusqu'à 23h parce que demain on aura un programme tout à fait spécial. On aura un planétarium qui va s'installer à l'intérieur du parc. On aura également la possibilité d'assister à de la musique live avec un groupe de musique qui va pouvoir vous accompagner tout au long de la soirée. On a une observation des étoiles au télescope. On a le club d'astronomie de Wittelsheim qui vient mettre à disposition ces télescopes. Donc on va pouvoir observer tout ce qui se passe sur la Voie lactée pendant la soirée. Et on a également un conférencier, Nicolas Beck, qui est auteur de nombreux livres sur l'espace, qui viendra faire des conférences et puis pouvoir rencontrer les passionnés d'astronomie.
0: Anaïs, si on vient pour la première fois, quel est l'incontournable, l'absolu, l'attraction qu'il faut vraiment donc tester quand on vient vous rencontrer ?
1: Quand on vient nous rencontrer, je dirais qu'avec les chaleurs qu'il fait, l'Atlantique Sud, ça ne pourra pas nous faire de mal. Ah oui, parce que c'est rafraîchissant, aquatique. C'est complètement rafraîchissant. Vous montez à 10 mètres de haut et vous tombez directement donc dans l'eau. Vous êtes éclaboussé. Ça fait vraiment du bien avec les chaleurs en ce moment.
0: Je comprends. Comment ce projet fou d'un parc d'attractions consacré à l'œuvre de Saint-Exupéry est né ?
1: Alors, il faut savoir qu'on est à 3 km seulement de la pierre de tonnerre d'Ensisheim. C'est la première fois, en fait, dans l'histoire de l'humanité qu'une météorite a été répertoriée en train de tomber sur la Terre. C'était en 1492. Et c'est vraiment juste à côté du parc. Et quand on connaît l'histoire locale, on se dit, mais quelle autre météorite aurait pu venir tomber ici en Alsace ? Et on a pensé, bien sûr, au Petit Prince, à l'astéroïde B612. Et il faut savoir aussi qu'Antoine de Saint-Exupéry a passé son brevet de pilotage pas très loin de chez nous, puisqu'il l'a passé à Strasbourg. Donc les étoiles étaient alignées, on a décidé de thématiser notre beau parc sur le Petit Prince.
0: Et on vient vous rencontrer, donc c'est entre Mulhouse et Colmar, ou entre Colmar et Mulhouse, à Ungersheim, c'est bien ça ?
1: Ungersheim, tout à fait.
0: Eh bien voilà, merci à vous Anaïs, à très vite.
1: Avec plaisir, merci.
0: Et bonnes vacances. Et nous, on poursuit avec Zucchero.

0: l'imparfaite, Amir. Et vous restez avec nous.
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Making My Heart, Elton John et Kididi sur votre radio locale ici, Belfort Montbéliard. Vous restez avec nous dans un instant. On va partir sur la route du tour féminin. Retrouvez Manon Vautier-Cholet. Et on suit la 7e étape entre la Voulle-sur-Aulle et le Mont Ventoux. Et puis, bien sûr, la musique avec Lio et Bruno Mars.

0: My Soul, Bruno Mars. On vous emmène sur l'arrivée du Tour de France féminin en compagnie de Mathion Vautier-Cholet et sur la moto ici de Manon Sarango. Septième étape aujourd'hui sur notre antenne. À écouter.
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2: Et vous êtes bien sur votre radio ici pour vivre ici eh bien le final de cette septième étape du Tour de France Femmes avec l'ascension et la fin de l'ascension de ce sommet mythique, le Mont Ventoux. C'est la première fois qu'il est emprunté par les coureuses sur la grande boucle et c'est Kasia Niewiadoma, la polonaise, qui est à 730 mètres désormais de l'arrivée et qui a 1 minute 45 d'avance sur ses deux poursuivantes, la maillot jaune Marlène Reusser et Demi Vollering, qui n'ont pas ses jambes à Kasia Niewiadoma. Je suis avec Jean-François Bernard, c'est notre consultant cyclisme pour Radio France. Jean-François, vous avez gagné le Ventoux en 1987. Notre polonaise, la Kasia Niewiadoma, elle a attaqué au bon moment.
3: Oui, je pense. De toute façon, il y avait un duel. Hein. Elles sont déjà sorties à trois, les trois meilleures de ce Tour de France. On l'a vu, les trois premières du classement général. Ensuite, elle a placé le contre au bon moment. Et derrière, surtout, on s'est regardé. Elles se sont jouées un peu au poker menteur, pardon, mais ça n'a pas marché. Et maintenant, la victoire, elle sera pour la polonaise qui va s'emparer en plus du maillot jaune aujourd'hui.
2: Et on a vu Demi Vollering en difficulté. Hein.
3: Oui, elle était, je pense, pas dans une grande journée. Elle a pas pu faire la différence. Et on savait que quand on arrivait dans le Ventoux, dans la deuxième partie avec vent de face, après, ce serait compliqué de faire des écarts.
2: Merci à vous Jean-François Bernard. Et ça y est, une partie des coureuses. Là, le groupe du maillot blanc avec notre Française Cédrine Kerbel qui passe sous la flamme du kilomètre. Et là, eh bien, c'est fait. Hein. Ce sera notre polonaise, Jean-François Bernard le disait, Kasia Niewiadoma, qui va aller gagner cette ascension mythique. Kasia Niewiadoma, ça n'est pas n'importe qui. Elle a gagné le Tour de France il y a 2 ans. D'ailleurs, avec 4 petites secondes d'avance sur la néerlandaise Demi Vollering. Mais Kasia Niewiadoma, eh bien, elle n'a jamais encore gagné d'étape sur le Tour de France. Et là, elle a 1 minute 48 d'avance sur Demi Vollering et sur Marlène Reusser, la maillot jaune qui ne le sera plus ce soir. Donc Kasia Niewiadoma, on le sait, elle est à 300 mètres de l'arrivée. Eh bien, elle va aller remporter cette étape mythique. Et c'est elle, pour cette première, ce premier Mont Ventoux sur la grande boucle féminine, qui va aller eh bien, inscrire son nom sur ce palmarès mythique. 1:47 d'avance pour Kasia Niewiadoma. Et le groupe, eh bien, maillot jaune avec Marlène Reusser et Demi Vollering, de grandes championnes évidemment, qui n'ont pas eu les jambes de Kasia ce soir, qui n'ont pas réussi eh bien, à rattraper la polonaise. Elle reste dans la roue l'une de l'autre, mais elles n'iront pas la rattraper, la polonaise. Et puis on a à 2 minutes de Kasia Niewiadoma, là, le groupe maillot blanc. La maillot blanc, c'est Paula Blasi, l'espagnole, et donc notre Française Cédrine Kerbel. Cédrine Kerbel, elle a fait eh bien, une très belle ascension, notamment au début de ce Mont Ventoux, avec, je le rappelle, hein, des pentes jusqu'à 10%, 16 km d'ascension, 1400 mètres de dénivelé à avaler. Et Cédrine Kerbel, eh bien, elle est à 2 minutes, mais elle n'a pas pu suivre ses grandes championnes. Et c'est bien Kasia Niewiadoma ici, avec le public du Mont Ventoux qui tape évidemment sur les barrières, notamment tous ces courageux qui sont montés à vélo ce matin pour aller encourager eh bien, ces coureuses, la polonaise Kasia Niewiadoma. Ça y est, elle lève les bras, elle vient de remporter cette étape mythique, Kasia Niewiadoma, la polonaise qui remporte sa toute première étape sur le Tour de France Femelle, qui l'a remportée il y a 2 ans. Kasia Niewiadoma, eh bien, elle fait coup double parce que elle remporte aussi le maillot jaune. Elle va le piquer à Marlène Reusser, la Suissesse, qui n'a pas eu les jambes. Elle a tenu jusqu'à cette dernière attaque de notre polonaise. Et là, eh bien, ni Demi Vollering, autre grande championne, vainqueur, elle, du Tour de France en 2023, je le rappelle, ni Marlène Reusser n'ont pu suivre notre polonaise, hein, qui a appuyé très très fort sur les pédales dans ce décor lunaire, ce Mont Ventoux mythique. Hein, c'est un mont extrêmement particulier, un décor lunaire, dunaire même, avec seulement du caillou. Et Demi Vollering, eh bien là, qui va aller passer la ligne d'arrivée, elle a essayé de reprendre un petit peu de temps sur Marlène Reusser. Ça, c'est important au classement général, parce que si ce soir c'est Kasia Niewiadoma qui va monter avec son maillot jaune sur le podium, rien n'est joué. Il reste encore deux étapes avec une dernière étape à Nice qui va être très difficile. Donc là, on a vraiment ce trio de championnes, nos trois grandes favorites. On les annonçait, on a annoncé cette explication finalement entre ces trois-là, Demi Vollering, Marlène Reusser et Kasia Nievadoma, qui vont se battre pour le maillot jaune. Demi Vollering qui vient de passer en dessous de l'antenne blanche et rouge du Mont Ventoux, décor totalement lunaire. Marlène Reusser, oh, elle a totalement craqué. La maillot jaune qui va le perdre ce soir, puisqu'elle s'est même fait rattraper par Elisa Longoborghini, la championne d'Italie, grande grimpeuse également, qui a fait partie de cette échappée de 10 coureuses qui sont parties pour cette ascension du Mont Ventoux. Et là, ça arrive vraiment au compte-gouttes, hein, parce que je le rappelle, le Mont Ventoux, 1400 mètres de dénivelé, 16 km d'ascension avec des pentes jusqu'à 10%, et ça ne s'arrête pas. La plus petite pente, si j'ose dire, parce que autant vous dire que ça reste extrêmement difficile, c'est 6%. Et on voit à l'instant Kasia Nievadoma épuisée, évidemment, après cet effort et après cette ascension mythique remportée. Et ça y est, elle est félicitée par des coureuses. Elle n'en revient pas, évidemment. Là, elle s'arrose, hein, parce qu'il fait très chaud ici au sommet du Mont Ventoux. 4h22 d'effort, elle a fait, la Polonaise Kasia Nievadoma, qui a remporté le Tour il y a deux ans, mais qui n'avait encore jamais remporté d'étape. Et bien, sa première étape remportée à la Polonaise Kasia Nievadoma, c'est le Mont Ventoux. Rien que ça, sommet évidemment mythique, la directrice du Tour de France, Marion Rousse, elle le disait, et on voit là juste en bas, je les vois, les spectateurs qui applaudissent, eh bien ces grandes championnes. C'est une ascension extrêmement difficile. Un petit mot également là du groupe Eto. Le groupe Eto, c'est le groupe du maillot vert, avec notamment les sprinteuses, là forcément extrêmement difficile pour elles, hein. C'est un effort qui leur correspond bien moins, puisque là on a vu à l'avant les meilleures grimpeuses. Le groupe Eto, il a plusieurs minutes de retard, et ça va arriver, je le disais, au compte goutte pendant encore un bon moment ici au sommet du Mont Ventoux, où ça y est, Kasia Nievadoma qui a levé vraiment les deux bras en l'air, eh bien elle va pouvoir savourer après cet effort énorme. Et puis elle va aller aussi dans quelques minutes, eh bien

0: savez, c'est pas quelqu'un qui lâche comme ça. On sait quand même que pour le général, c'est fini déjà depuis le chrono, depuis le contre-la-montre. Mais il reste deux étapes avec deux arrivées à Nice, avec des parcours complètement différents. On verra, mais. Écoutez, voilà quoi, elle a pas, ça n'a pas marché cette année.
1: Et Kasianie Vadoma, elle a gagné du temps là sur Demi Vollering, autre prétendante au classement général. Rien n'est fait, hein, Jean-François non. Bernard, il y a encore deux étapes. Hein.
0: Oui, parce que ce matin, on pensait plus à Vollering en jaune ce soir, alors que c'est pas du tout le cas. C'est Vadoma, mais qui est une attaquante, attention. Hein, on l'a vu, en plus le podium en pied du Ventoux, il s'est détaché tout de suite. À partir de ce moment-là, elle a... Elle s'est dit, elles vont se marquer, je vais attaquer, et je pense qu'elle a bien fait, parce que le résultat, c'est qu'elle a et l'étape et le maillot. Et il va falloir aller le chercher, le maillot.
1: Et c'est notre polonaise Kasianie Vadoma qui a passé la ligne d'arrivée en tête, en levant les bras ici au sommet du Mont Ventoux, juste devant Demi Vollering, Marlène Reusser en troisième position, et Elisa Longo-Borghini, la championne d'Italie, également ici. C'est elle hein, qui est passée en troisième position, puisque je le disais, elle a réussi dans la toute fin de cette ascension totalement lunaire avec que du caillou et des spectateurs à dépasser notre maillot jaune Marlène Reusser. Et là, ça va arriver au compte-goutte. Jean-François Bernard, vous l'avez monté, vous l'avez gagné. Ah oui, tout, là, c'est très difficile.
0: Là, c'est chacun pour soi. Bien que la course est quand même restée très longtemps concentrée, les filles sont restées quand même ensemble à un bon moment. Donc, bien entendu, on n'aura pas de hors délai aujourd'hui parce que les délais sont suffisamment longs. Je pense que pour beaucoup, c'est un soulagement d'être ce soir-là, de passer la ligne et d'être au départ demain matin.
1: C'est vrai que là, ça va être aussi l'objectif. Je parlais.
0: On se rappelle, on se rapproche de Nice, en fait.
1: Exactement. Et puis le groupe Eto, évidemment, avec nos sprinteuses hein, qui ont été lâchées. Et je le rappelle, Kasianie Vadoma, la polonaise, qui remporte cette septième étape du Tour de France femme. Première fois que les coureuses empruntaient le Mont Ventoux sur la grande boucle. Et Kasianie Vadoma, elle remporte l'étape et elle prend le maillot jaune ce soir. Elle le pique à Marlène Reusser, qui elle a passé la ligne d'arrivée en quatrième position. Demi Vollering, autre grande favorite. Elle est arrivée deuxième. Elle n'avait pas les jambes ce soir pour suivre la polonaise. Et c'est la championne d'Italie, Elisa Longo-Borghini, qui complète le podium de cette septième étape ce soir. Elle a réussi à revenir sur Marlène Reusser. Et on attend évidemment la Française Pauline Ferrand-Prévot lâchée. On le disait, Kasianie Vadoma, qui a remporté cette étape ce soir au Mont Ventoux.
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3: Et bien sûr, on va revenir sur cette septième étape dans le journal du Tour. Ça sera à 18h30. On connaît la chanson, c'est votre jeu de l'été, bien sûr. 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
3: David Hallyday.

0: ne m'a pas laissé le temps. David Hallyday à 18h moins le quart sur votre radio locale, ici Belfort-Montbéliard. 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
0: Jimmy Cliff, Reggae Night.

0: Restez avec nous, Jeanne Masse, toute première fois dans quelques instants, les infos de 18h avec Morgane Guillaumard. Et puis, on va écouter Benjamin Biolay, Écran Total.
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0: Total, Benjamin Biolay, extrait de l'album Le Disque Bleu en nouveauté sur votre radio locale, ici Belfort-Montbéliard.
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0: Merci de nous avoir choisis, il est 18h. Et à tout pile, 18h, les infos, Marion Guillaumard sur votre radio locale ici.
2: Des fortes chaleurs encore demain, surtout dans le sud-est de la France. 12 départements sont en vigilance orange canicule. C'est 4 de plus qu'aujourd'hui. Des vagues caniculaires qui se succèdent et c'est mauvais pour la production de maïs en France. Elle va chuter de 35% cette année. Le ministère de l'Agriculture s'attend à 9 millions de tonnes récoltées. C'est le niveau le plus bas depuis 1980, Luz Buyens.
3: Dans les champs, le maïs est brûlé en ce moment. Les grains sont trop petits, les plantes moins hautes. Résultat de plusieurs vagues de chaleur qui sont arrivées au pire moment de la croissance, à la floraison et au remplissage des épis. Des rendements moins élevés aussi parce que les surfaces dédiées au maïs ont baissé de 21% cette année. Avec le coût des engrais qui a flambé depuis la crise au Moyen-Orient, les agriculteurs préfèrent par exemple faire pousser du tournesol ou carrément laisser leurs terres en jachère. Mais cette année, entre l'hiver trop pluvieux et l'été caniculaire, les autres récoltes, blé, orge, avoine ou seigle, doivent aussi baisser jusqu'à moins 16%. Les cultivateurs les plus touchés ne seront pas laissés seuls, dit le ministère de l'Agriculture. Il renvoie aux mesures d'urgence annoncées il y a deux jours, dont on attend encore les détails.
2: La sécheresse et la chaleur qui ont plusieurs conséquences en France. Des vendanges précoces, des terrains de foot impraticables, des agriculteurs contraints de donner du fourrage à leurs bêtes. Dossier complet à lire sur notre site ici. Les fortes chaleurs et du mistral attendus encore ce soir dans le Var. 700 pompiers sont toujours mobilisés sur le massif du Gros Bessillon. Ils traitent les points chauds pour éviter toute nouvelle reprise de feu. Un autre incendie est en cours, cette fois en Lozère. Le feu est parti de la commune de Naussac-Fontaine, au nord-est du département. Environ 100 hectares ont été parcourus. Les flammes menacent plusieurs hameaux. 120 pompiers sont mobilisés depuis le début d'après-midi. Nouveau week-end de charger sur les routes des vacances. Bison futé, voie rouge partout demain, dans le sens des départs et dans le sens des retours. Des gros bouchons à prévoir, bien plus qu'aujourd'hui, classé orange sur une partie de la France. C'est un problème récurrent pendant les grandes vacances. Le manque de bras à l'hôpital, notamment dû au congé des soignants, pas remplacé. Les urgences de l'hôpital du Nord-Mayenne sont fermées pendant 4 jours. À Orléans, une patiente raconte avoir passé 6 jours sur un brancard. Deux exemples qui illustrent une situation qui se tend année après année dans les services d'urgence. Pour Franck Becker, c'est le signe criant d'un manque de moyens. Il est médecin urgentiste dans l'Aveyron et secrétaire général de l'AMUF, l'Association des médecins urgentistes de France.
4: On fait toujours des belles réunions avant l'été pour prévoir et pour échelonner les fermetures de lits. On s'est un peu amélioré, mais ça n'a pas résolu le problème. Et en effet, ça le met encore plus en exergue, tout simplement. Il y a plus de problématiques en été, mais ça met en exergue un problème chronique qu'on a tout au long de l'année, notamment pendant les épidémies aussi. Là, on parle de l'été, mais c'est aussi la même chose pendant les épidémies. Donc finalement, c'est toute l'année.
2: Et est-ce que les services d'urgence sont à même de faire face, les hôpitaux, à une nouvelle vague de chaleur cet été ?
4: On y arrive toujours. On y arrive, oui, on sera à nouveau prêt à faire face, mais c'est épuisant à la longue.
2: Kasia Niewiadoma remporte la 7e étape du Tour de France Femmes. La Polonaise a passé la première la ligne d'arrivée en haut du Mont Ventoux. Elle endosse donc le maillot jaune. Demi Vollering, elle finit 2e et la Française Cédrine Kerbaol à la 7e place. On a vécu ensemble en direct cette arrivée il y a un quart d'heure. Décryptage de cette étape dans le journal du Tour à 18h30 sur votre radio ici. Les Bleus ont remporté 2 médailles au championnat d'Europe de natation ce midi. Marc-Antoine Olivier en argent et Logan Fontaine en bronze. Dans les épreuves d'eau libre, les deux hommes soulagés sur le podium tout à l'heure à Paris.
5: Si on me l'avait annoncé avant, je n'aurais pas cru. Là, j'étais sur des séries très dures. J'étais un peu malicieux pour essayer d'aller chercher une médaille.
6: Là, je pense qu'il y a un peu de tout, nervosité, de stress qui s'est redescendu.
5: Beaucoup de fatigue accumulée. La médaille a fait plaisir et me permet de sortir de cette saison avec quelque chose de positif.
6: Mais je pense qu'il a fait beaucoup aussi, c'est l'énergie que les supporters nous donnaient entre les phases de repos. Surtout qu'en plus, je pense que les temps n'ont pas été trop respectés en temps de repos. On avait beaucoup de repos à un moment. Mais d'avoir cette atmosphère-là, ça a monté du baume au cœur et de l'énergie. Donc ça permettait, je pense, de penser à autre chose que nos douleurs. Et puis voilà, on part avec de belles médailles pour l'équipe de France. Et puis voilà, c'est pas fini. Encore demain, le relais.
2: Et les épreuves de plongeon de haut vol ont lieu à Paris cet après-midi et demain. Le national, c'est fini maintenant, il faut dire Ligue 3. Ce nouveau championnat de foot commence ce soir à 20h45. 9 matchs, parmi eux il y a Caen contre Valenciennes, Rouen-Cannes, Aubagne contre Thionville, Fleury qui accueille Amiens ou encore Bastia contre le Puy-en-Velay. Et enfin, on tourne notre regard vers le ciel pour la Nuit des Étoiles ce week-end. 500 animations organisées gratuitement partout en France.
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0: Eh bien la météo, c'est du soleil, encore du soleil, il fait très beau et c'est vraiment des températures, on est bien là, 29 degrés à Sochaux ainsi qu'à Belfort ou à Lure, 28 à Baume-les-Dames, ça redescend et ça fait du bien, on respire. Cette nuit, on aura 19 un peu partout, donc on va pouvoir être bien pour aller au lit. Ce soir, eh bien, c'est aussi un temps calme et propice à l'observation des étoiles, comme vous le disait Marion Guillaumard, donc allez en profiter, peut-être entre amis. C'est le bon moment aussi pour profiter l'été de ces moments d'étoiles. C'est aussi des étoiles filantes, c'est agréable. Et puis demain, on va avoir un soleil qui va régner en maître du matin au soir, avec peut-être quelques nuages, mais sans conséquence, les températures demain jusqu'à 35 degrés.
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0: Allez, installez-vous confortablement, poussez le son et laissez-vous porter par l'énergie de France Gall. C'est parti pour un moment de pur bonheur, tout pour la musique. Très bel été!

0: France Gall avec les petits cœurs de Michel Berger derrière qu'on entend très bien. Tout pour la musique. Vous restez avec nous. Et bienvenue, installez-vous confortablement, on déconnecte, allez, on prend du bon temps, on pose nos valises, on s'installe et on va bien sûr parler de madame et monsieur Mombé puisque Coralie est partie avec nos saucisses. Elle va tenter de remporter ce séjour et on aura dans quelques instants Coraline au téléphone. Le séjour, c'est à Eurobar Park, bien sûr. Vous envoyez vos plus beaux clichés si vous avez les saucisses avec nous, avec vous, sur le WhatsApp au 03 84 22 82. Côté musique, on a du bon son et on vous gâte bien sûr avec Alain Souchon. Il y aura 10,000 Maniacs et puis Alex Warren et Fever Dream. C'est en nouveauté et c'est maintenant. Passez une excellente fin de journée et surtout un bon week-end.
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0: Alex Warren, Fever Dream. Et vous restez avec nous, puisque on va maintenant vous parler de Coralie, qui est partie donc avec les saucisses, nos saucisses, oui, et les saucisses, madame et monsieur Mombé, en vacances. Bonsoir, Coraline, et bienvenue.
1: Bonsoir.
0: Comment ça va?
1: Ben écoutez, ça va très très bien.
0: Alors racontez-nous, vous êtes en vacances où actuellement, puisque je sais que vous êtes en France, mais on m'a pas dit où encore.
1: Alors aujourd'hui, on est parti au parc de Sainte-Croix, parce qu'on a gagné les places grâce à Stéphane Vaux.
0: D'accord.
1: Avec un jeu auquel j'ai joué, et du coup, on passe la journée à Rhodes, au parc de Sainte-Croix.
0: Eh bien c'est cool, et ça se passe comment cette journée? Racontez-nous.
1: Ben écoutez, c'est top, là on est en train de faire le sentier pieds nus. Et on vient juste d'aller voir les ours, et c'est super.
0: C'est la première fois que vous rentrez dans ce parc?
1: Oui, oui, oui, c'est la première fois, oui.
0: Vous êtes avec les amis, les familles, ça se passe comment?
1: Mon mari et mon fils.
0: D'accord. Donc vous êtes parti avec madame et monsieur Mombé peut-être pour cette
1: oui,
0: folle aventure aujourd'hui?
1: Oui, on les a mis dans le sac à dos.
0: Ah ok,
1: et,
0: très bien.
1: On essaye de les mettre en scène, mais c'est pas facile.
0: Avec les ours, ça peut être bien, non?
1: Comment?
0: Avec des ours, ça peut être sympa.
1: Oui, ah oui, oui.
0: Qu'est-ce que vous avez imaginé comme mise en scène? Dites-nous, on veut savoir.
1: Ben, on essaye avec les animaux, après c'est pas forcément facile. Il nous reste les petites chèvres parce qu'on peut les approcher, les caresser, donc on réfléchit à ça.
0: Voilà une bonne idée, les chèvres avec les saucisses, ça peut être pas mal. Il faut prendre les saucisses et les mettre autour du cou des chèvres.
1: C'est ça.
0: Voilà, très bien. Bien écoutez, on va vous laisser imaginer la bonne scène et puis peut-être décrocher le séjour pour Repart Parc. Ça vous ferait plaisir, j'imagine, de partir là-bas.
1: Oui, on croise les doigts, oui.
0: Eh bien, on les croise pour vous. Faites des belles photos et puis envoyez-nous tout ça avant le 23 août pour pouvoir peut-être gagner ce séjour magique à Europa Park. Et vous qui nous écoutez, vous faites de même, vous envoyez vos images. Merci à vous, Coraline, d'être venue.
1: Merci beaucoup à vous.
0: Et à très bientôt. Bah, c'est de bonnes vacances aussi.
1: Merci, pareillement.
0: À bientôt.
1: À bientôt.

0: Le Bagad de Landy Way, c'est magnifique cette chanson. On adore, on valide vraiment Alain Souchon.
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0: 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Gérard Blanc et Oria, soirée mondaine, c'est sur votre radio. Ici Belfort-Montbéliard. Très bonne fin de journée.

0: Rock Amadour, Gérard Blanchard sur votre radio locale ici. Le tour, c'est reparti pour le journal avec Alexandre Berthaud. On revient sur cette 7e étape entre Voulres-sur-Rhône et Montretout.
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2: Bienvenue dans le journal du Tour. Il existe plusieurs manières de marquer l'histoire, mais dans le vélo, on ne fait pas beaucoup mieux que celle-ci. Gagner en haut du Mont Ventoux, lever les bras après une ascension d'une difficulté extrême dans un décor presque irréel. Cette montagne chauve et ses calcaires blancs est celle aujourd'hui qui a marqué l'histoire et polonaise. Elle a 31 ans, déjà vainqueur du Tour, mais sans remporter d'étape. Kasia Niewiadoma décroche donc aujourd'hui le plus beau succès de sa carrière et en plus, elle prend le maillot jaune.
3: Franchement, c'est difficile de parler de ce que j'éprouve. Je suis sans voix. Je suis tellement fatiguée, je suis tellement étonnée de ce qui est arrivé. J'ai regardé à droite et j'ai vu mes parents. Ils étaient là, je n'étais pas au courant. Mon père était en train de pleurer et il était si fier de moi. C'était un grand moment.
2: L'émotion incrédule de Kasia Niewiadoma au micro de France Télé avec la traduction également après la course. Effectivement, papa peut être fier. La coureuse de la Canyon SRAM prend le maillot jaune 15 secondes d'avance au classement général désormais sur la néerlandaise Demi Vollering, deuxième de l'étape. Bonsoir Manon Vautier-Cholet.
4: Bonsoir Alexandre, bonsoir à tous.
2: Vous avez commenté cette étape, vous nous l'avez fait vivre. Et en fait, les deux premières du classement général se sont un petit peu marquées, ce qui a profité à Niewiadoma en quelque sorte.
4: Oui, c'est exactement ça. Marlène Reusser, désormais ancienne maillot jaune, qui juste après l'arrivée, qu'elle a passé en quatrième position, a commencé par féliciter Kasia Niewiadoma avant de s'agacer un petit peu. En fait, elle explique qu'elles se sont trop regardées avec la néerlandaise Demi Vollering, laissant la polonaise gagner de l'avance petit à petit pour aller s'imposer en haut du Mont Ventoux. Je lui ai dit qu'on devait rouler, mais elle a continué à m'attaquer, explique notamment la Suissesse, peut-être parce que, eh bien, Demi Vollering, elle avait un peu plus de jambes que Marlène Reusser, elle a désormais 24 secondes d'avance sur son ancienne coéquipière au classement général. C'est très peu, mais c'est déjà ça avec un trio de tête dans un mouchoir de poche, hein, puisqu'il y a moins de 45 secondes entre les trois coureuses ce soir sur le podium du général.
2: Effectivement, Kasia Niewiadoma qui prend le maillot jaune, Demi Vollering 15 secondes derrière, Marlène Reusser 39 secondes plus loin. Et les Françaises dans tout ça, me direz-vous? Eh bien, hiérarchie respectée. Pauline Ferrand-Prévot, vainqueur sortante, même sur un terrain a priori plus favorable, n'avait pas le niveau pour rivaliser avec les meilleurs. Elle termine loin, plus de 10 minutes de la nouvelle maillot jaune. La meilleure française, et assez largement, s'appelle Cédrine Carbajal, 7e de l'étape à 2 minutes et désormais 6e du général.
5: Oui et non, c'est vrai que j'aime bien être plus offensive que ça et on va dire que là j'ai pas eu l'opportunité de le faire. Tout simplement parce que le rythme était très élevé de A à Z. Ce qui était aussi très très positif pour moi parce que je sais que sur une heure comme ça, je peux tenir dans la durée. Je pense que j'ai franchi un cap. Mais alors le seul truc, c'est que tout le monde a franchi un cap apparemment. Le niveau est de plus en plus élevé. Les vitesses sont de plus en plus élevées aussi. Donc voilà, chaque année, on revient à la guerre et chaque année la guerre est d'autant plus dure.
2: Cédrine Carbajal, à moitié satisfaite au micro de l'équipe de Radio France, mobilisée pour avoir ses réactions juste après la fin de l'étape. La Bretonne de IF Education Oatly peut encore rêver d'un top 5 au général et c'est ça qui compte, pas le fait d'être meilleure française, disait-elle au reporter après la course. On récapitule donc, classement général, Kasia Niewiadoma qui a remporté l'étape en haut du Ventoux prend le maillot jaune devant Demi Vollering, Marlène Reusser, la quatrième et meilleure jeune maillot blanc, la surprenante allemande Niedermayer, les deux autres maillot ne change pas. Puck Peeters pour les poids, Lorena Vibes pour le maillot vert. Lorena Vibes qui regarde sans doute avec envie l'étape de demain. On ne va pas vraiment souffler après pourtant ce Mont Ventoux. L'étape est plus facile certes, moins de montée, mais c'est aussi la plus longue de ce Tour de France Femmes, 172 km entre Sisteron et Nice. On peut imaginer une arrivée groupée, sauf que le parcours réserve une surprise dans le final, nous dit Marion Rousse.
6: Il y aura un petit mur à escalader, ça n'a l'air de rien, mais c'est quand même un petit mur qui aura des passages à plus de 15% en pleine ville et surtout à 6 km seulement de l'arrivée. Bah, ça sera peut-être l'occasion d'éviter un sprint massif sur la promenade des Anglais au pied du monument du centenaire.
2: La directrice du Tour, Marion Rousse, 8e étape, donc demain, l'avant-dernière déjà du Tour de France Femmes, qu'on vous fera vivre évidemment avec toutes nos équipes sur place, nos reporters, l'arrivée en direct, les premières réactions dès la ligne passée, ici, radio officielle de ce Tour de France Femmes. À demain.
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0: Merci Alexandre Berthaud, bien sûr, à demain. Une idée de sortie, ça se passe au musée de la paysannerie et des vieux métiers de Valentinier pour admirer l'exposition Poupées d'antan, à voir jusqu'au 20 septembre, un voyage magique à travers des siècles pour découvrir des poupées en porcelaine, en tissu ou en papier mâché. C'est ouvert les dimanches, les lundis et jours fériés de 14h à 17h30. Vous allez en profiter, c'est vraiment une idée sympa de sortie, donc peut-être pour ce week-end. J'ai aussi un bon plan pour pratiquer le golf de manière totalement gratuite, c'est en Franche-Comté. Direction le charmant mini-golf niché dans le cadre arboré et agréable de Aix-Saint-Court. Idéal pour s'amuser en plein air, pour petits et grands. C'est ouvert tous les samedis et les dimanches, de 14h à 18h. Vous avez jusqu'au 30 août pour venir planter le drapeau.
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0: Darren Strand, Darby.

0: Sign Your Name, Terence Trent D'Arby. On retrouve Johan Rock pour les coulisses télé. Johan Rock, vous nous emmenez sur les routes de l'impossible, des routes escarpées et perchées sur les sommets en Mongolie.
1: 20 ans que cette collection originale est diffusée sur France 5. Un programme où, à chaque épisode, il y a toujours au moins un moment où l'on retient son souffle, tant on n'en revient pas de voir ce qui peut se passer à l'autre bout du monde.
2: C'est un fleuve qui tombe du ciel. En un mois, les nuages peuvent lâcher sur le Cambodge jusqu'à 500 litres d'eau au mètre carré. Phnom Penh, la capitale, disparaît sous les eaux à chaque mousson.
1: Et à chaque fois, c'est pareil. Pour capturer les meilleures images, les reporters des routes de l'impossible n'hésitent pas à donner de leur personne. Et au fil des ans, les conditions de tournage sont devenues de plus en plus difficiles et dangereuses. Et ce, toujours pour la même raison, comme me l'a expliqué Tony Comiti, le producteur de la collection.
3: Aujourd'hui, les équipes des routes de l'impossible sont confrontées de plus en plus au dérèglement climatique. En Namibie, le réalisateur a voulu suivre des femmes qui, juste pour faire cuire leurs légumes dans leur village, faisaient 5-6 heures à pied sous 45-50 degrés avec des cruches sur la tête pour aller chercher de l'eau. Et quand il est arrivé sur le point d'eau avec les femmes, et bien ce point d'eau, c'était une mare dans laquelle aussi se désaltérait du bétail. Là, c'était très dur pour lui parce que s'il boit de l'eau, ben c'est hôpital direct. Il était complètement assoiffé.
1: Alors justement, avec le dérèglement climatique, comment fait-on pour mener à bien sa mission de reporter tout en assurant, au maximum, la sécurité de ceux qui partent sur le terrain? Réponse du producteur.
3: On essaye de regarder un peu la météo et il n'y a plus du tout de prévision. On part dans le désert pour faire un film sur la sécheresse et en fait il va pleuvoir des trompes d'eau pendant un mois. Donc, écoutez, on fait comme les gens qu'on filme, il faut s'adapter, c'est juste s'adapter. Et on filme les gens qui subissent et qui survivent. Ben, ils n'ont pas le choix de toute façon, les gens.
1: Pour info, ces durs à cuire qui composent l'équipe des grands reporters de l'émission sont toujours les mêmes depuis le début. Ce qui, au regard de ce qu'ils endurent, doit impliquer d'être particulièrement blindé psychologiquement pour tenir le choc.
3: Il est évident que quand on rentre à Paris où tout est régulé. Les reporters, finalement, le fait de voir toutes ces populations comme ça, dans la souffrance, mais aussi dans la débrouille et parfois même dans la joie, bah, écoutez, ça donne beaucoup d'humilité, en fait.
1: Les routes de l'impossible en Mongolie, les nomades des sommets, c'est à voir ce soir, 21h, sur France 5.
0: Eh bien, une bonne idée pour passer une bonne soirée. Merci à vous, Johan. Nouvelle coulisse TV, très vite. On poursuit en musique avec Urge Overkill. Et c'est Girl, You'll Be a Woman Soon.

0: Alors, Overkill, girl, you be a woman soon.
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0: Des parcours de vie hors normes, des défis relevés haut la main tout au long de la saison. Noah Sommier a rencontré des comptoirs qui comptent parce que leurs témoignages continuent de nous inspirer. On les réécoute cet été, celles et ceux qui ont marqué. Et aujourd'hui, c'est le professeur Vincent Van Wijs.
2: Elles sont aujourd'hui étudiées pour traiter certains troubles neurologiques et psychiatriques, mais aussi pour mieux comprendre comment fonctionne le cerveau.
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3: Il dirige l'unité INSERM de neurosciences à Besançon. Il forme aussi des futurs experts du comportement humain. C'est le professeur Vincent Van Wijs qui est à l'origine d'un ouvrage collectif majeur sur les stimulations transcrâniennes. Professeur, c'est quoi le quotidien d'un chercheur qui explore les méandres de notre cerveau ?
2: Le quotidien d'un chercheur en neurosciences est très varié. Il y a bien sûr les expériences au laboratoire, l'analyse des données, la lecture d'articles scientifiques, mais aussi beaucoup d'échanges avec des collègues lors de congrès internationaux. Dans mon cas, je partage mon temps entre l'enseignement à l'université Marie-Louis Pasteur à Besançon et la direction d'une unité INSERM, le laboratoire de recherche intégrative en neurosciences et psychologie cognitive. Donc notre objectif est simple à énoncer, mais très complexe à résoudre. Nous tentons de mieux comprendre comment fonctionne le cerveau, comment il régule nos émotions et nos comportements, et in fine, comment il prend des décisions.
3: Comment s'ouvre la porte de ce monde des neurosciences ? C'est un parcours quelque part du combattant, c'est une affaire de passionné, c'est rentré comment dans votre vie, professeur ?
2: Alors bien sûr, il faut être intéressé par le cerveau, mais qui ne l'est pas, hein. C'est un organe fascinant qui est à l'origine de notre conscience, de notre personnalité, de nos comportements. Donc le parcours d'un chercheur en neurosciences commence par des études en biologie, en psychologie ou en médecine, jusqu'au master. Une fois la thèse obtenue, il faut faire ses preuves dans un autre laboratoire en partant généralement à l'étranger. Enfin, il est possible, après quelques années de post-doctorat, de postuler à un concours d'enseignant-chercheur à l'université ou de chercheurs dans des organismes nationaux de recherche tels que l'INSERM ou le CNRS par exemple.
3: Vous avez publié ce livre sur les stimulations transcrâniennes. Au-delà de la communauté scientifique, à qui s'adresse cet ouvrage, professeur, et pourquoi il est crucial de faire un point sur ces technologies aujourd'hui ?
2: Alors ce livre fait le point sur un domaine en plein développement, les stimulations transcrâniennes non invasives. Ce sont des techniques qui permettent de moduler l'activité du cerveau sans chirurgie, simplement à l'aide de stimulation électrique ou magnétique appliquée à travers le cuir chevelu.
3: On imagine, nous, à notre place, que diriger une telle publication demande une rigueur absolue. Quel travail de l'ombre ça représente pour passer des résultats de laboratoire à un livre de référence comme celui que vous avez publié ?
2: Oui, c'est en effet un long travail qui se fait sur plusieurs années. Dans ce cas précis, 31 équipes internationales ont participé. Chacun apporte son expertise, mais il faut que tout s'intègre dans un ensemble cohérent. Ce travail est souvent invisible pour le grand public, mais il est essentiel pour produire un ouvrage fiable et utile pour la communauté scientifique.
0: Vincent Van Wijs, au micro de Noah Sommier, une rencontre bien sûr inspirante à partager sans modération. Et tous nos portraits de nos comptoirs qui comptent sont à retrouver sur notre site internet ici.fr Belfort-Montbéliard. Et on poursuit en musique avec Mylène Farmer. C'est à qui le tour ? Nouveauté.

0: C'est à qui le tour, Mylène Farmer. Restez avec nous dans un instant, il y aura les infos de 19h avec Marion Guillaumard et puis bien sûr Laurent Petit-Guillaume qui nous accompagne après avec son émission 100% 80. Une émission bien sûr à écouter sans modération. Passez une bonne fin de journée et on écoute les Bee Gees dans un instant.
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0: À la musique des Bee Gees pour vous accompagner pour votre week-end qui commence là maintenant. Vous êtes rentré à la maison, vous avez bien fait. Too much even sur votre radio locale ici, Belfort-Montbéliard.
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0: Et très bonne soirée à l'écoute de votre radio locale ici, Belfort-Montbéliard.
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0: Il est 19h. Et à tout pile 19h, les infos avec vous Morgane Guillaumard.
2: Vous nous écoutez peut-être en voiture sur la route des vacances. Demain, la journée est classée rouge par bison futé dans tout le pays. Les vacanciers feront-ils leur retour en Gironde? Les professionnels du tourisme se posent la question. Ils espèrent voir leur saison sauvée ce mois-ci après un mois de juillet plombé par le méga-feu. Et en effet, Nicolas Joly, le camping Air Hôtel Océan se remplit de nouveau à la cano.
3: Des vacanciers qui se promènent, serviettes sous le bras, des enfants sur les balançoires. Le camping reprend vie après quelques jours de silence. Laurine vient chaque année avec sa famille de Normandie.
4: D'habitude, le camping, on a les enfants qui grouillent de partout et là, il n'y avait plus personne, on était les seuls. Le samedi, on a été à la piscine et on n'était que 10, donc on ne se battait pas pour les transats. Hein.
3: Le directeur du camping, Vincent Hipp, fait tout ce qu'il peut pour faire revenir les touristes.
5: On essaye de rattraper nos clients, leur dire coucou, finalement, on est ouvert. Donc, est-ce que vous pouvez annuler l'annulation que vous aviez faite avant? Donc, ça nous fait... Voilà, énormément de travail administratif et de relations clients, des appels, des mails, etc. C'est extrêmement difficile. On a mis plusieurs jours, voilà, à rétablir la situation à la normale. On est sur 2 semaines, là, voilà, qui étaient vraiment capitales pour notre activité touristique, mais aussi pour tous les commerçants de la cano.
3: Comme le patron de la supérette à l'entrée, Olivier, qui fait les comptes, 6 500 € de pertes par jour sur les 2 dernières semaines et aucun signal positif des assurances.
6: Au moment où on parle, pour l'instant, la prise en charge, c'est zéro. Les assureurs, aujourd'hui, ne considèrent pas la cano comme une ville qui a été évacuée, puisque c'est uniquement les touristes et dans les campings et dans les centres de vacances. Donc pour l'instant, la réponse c'est non.
3: En plus de la perte d'exploitation, il y a aussi les marchandises, les stocks de produits frais, invendus et donc perdus. C'est plusieurs milliers d'euros.
2: Le risque est élevé demain pour les départs de feu dans le Grand Ouest et dans le Sud. 34 départements en vigilance orange. Les fortes chaleurs et du Mistral sont encore attendus ce soir dans le Var. En Lozère, un incendie a déjà parcouru 100 hectares cet après-midi. Un feu de forêt aussi au Creusot, en Saône-et-Loire. 60 enfants ont été évacués d'un centre de loisirs ainsi que 11 maisons. Un militant du Rassemblement National a été interpellé par le GIGN à Bolène dans le Vaucluse. Le colistier d'un candidat au dernière municipale. Il est suspecté d'être impliqué dans la mort d'une mère de famille dont le corps a été retrouvé hier. C'est une info ici Vaucluse à retrouver sur ici.fr. Le taux de chômage en France atteint son plus haut niveau depuis l'automne 2020, 8,3% selon l'INSEE pour ce second trimestre. Une hausse encore plus marquée chez les jeunes. On frôle les 22% chez les 15-24 ans. Une génération pour qui il est difficile de trouver un emploi en sortie d'études, à nous tout cas.
7: Un mois après avoir obtenu son diplôme dans la petite enfance, Morgane, 23 ans, épluche les offres d'emploi.
8: Je pensais que ça allait pas être si bouché. Je pensais pas être en difficulté pour ne serait-ce qu'avoir un entretien.
7: Elle a dû retourner vivre chez ses parents et travaille comme serveuse pour l'été.
8: J'avais un appart, j'ai dû tout quitter. J'espère que mon CDD sera renouvelable et pourra se terminer en CDI, mais je pense que ça va être long.
7: Baptiste aussi a dû prendre un job alimentaire. Malgré son double master en économie et droit et un an et demi de stage et CDD, ça fait 9 mois qu'il ne trouve rien et ça le stresse.
9: Forcément, après avoir fait des études, on a envie de commencer sa vie, donc ça prend un peu la tête. M'attendez pas à ce que ce soit aussi compliqué, quoi.
7: Des jeunes inquiets, Karim Petit en voit défiler tous les jours dans son agence d'intérim. Car depuis le début de l'année, les entreprises proposent moins de contrats temporaires.
10: Les entreprises restent prudentes avec l'arrivée des prochaines élections présidentielles en 2027. Donc ce n'est pas un climat d'emploi qui reste positif.
7: Ça se remarque surtout dans le secteur de la vente, où il y a le plus de candidats pour le moins d'offres, avec des contrats qui vont de 4 heures à 2 mois.
2: Elle a passé la ligne d'arrivée en haut du Mont Ventoux, le sourire aux lèvres, les bras tendus vers le ciel. La Polonaise Kasia Niewiadoma a remporté la 7e étape du Tour de France cet après-midi. Elle endosse le maillot jaune. Alexandre Berthaud, bonsoir.
11: Bonsoir.
2: Vous aviez vécu avec vous cet après-midi l'étape du Tour au milieu de la foule du Ventoux. On a eu le droit à une grande explication entre les trois favorites.
11: Et oui, Kasia Niewiadoma, dont vous venez de parler, la Polonaise, Demi Vollering, la néerlandaise, et Marlène Reusser, la suissesse. Ce sont les trois meilleures coureuses de ce Tour de France, et assez logiquement en fait, sur les pentes très difficiles du Mont Ventoux. tout, ce sont elles trois qui se sont détachées, qui se sont livrées bagarre. Et c'est Kasia Nieviadoma qui a attaqué la première et qui a bien fait, puisqu'elle a réussi à distancer les deux autres coureuses qui se sont un petit peu regardées, qui se sont marquées, qui ont laissé partir la Polonaise, qui du coup l'emporte au sommet et endosse le maillot jaune. Mais on garde beaucoup de suspense pour les deux dernières étapes, puisque les trois premières se tiennent en 39 secondes au général.
2: Et puis on a quand même cette belle performance à noter de la Française Cédrine Carbajal pour la 7e étape. Elle est 6e du classement général, 7e pour cette étape. Demain, 172 km attendent les coureuses entre Sisteron et Nice.
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0: Ce soir, votre temps est calme et propice à l'observation des étoiles avec quelques nuages qui peuvent venir voiler le ciel en milieu de nuit, mais vraiment sans conséquence. On respire enfin au niveau température avec à Sochaux 19 degrés, à Belfort également, Lure 19 degrés et à Beaune, les Dames, on a 18. Demain, on va se réveiller avec un soleil qui va régner en maître du matin au soir et on aura peut-être quelques nuages en fin de journée. Côté température, comptez jusqu'à 35 degrés. Passez une excellente soirée.
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13: Bonsoir à tous, c'est l'heure de votre dose quotidienne de tubes des années 80. Le traitement est quotidien, il dure une heure, c'est bon pour tout. Le moral, la mémoire, les articulations, surtout si certains vous donnent envie de danser. Et ça commence comme ça.

0: Voilà l'été, c'était les négresses vertes.
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0: Évidemment, c'est de circonstance. Hein. C'est le premier succès du groupe de Musette Guinguette Pop Rock. Et c'est, attention, plutôt une chanson sur les citadins qui n'ont pas eu la chance de partir pendant la saison chaude. Du coup, on se console comme on peut. Les négresses vertes ont débuté dans la rue, dans le métro. Mais le succès les a vite rattrapés dès la sortie de ce premier tube en 89. Après la chaleur de l'été, un petit rafraîchissement. Bon, bah d'accord, ne sortez pas les parapluies tout de suite. Hein. Eurythmics arrive avec Here Comes the Rain Again.
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0: Elle danse, Marie, elle danse. C'était François Valéry. Et elle danse encore quand on repasse ce titre à la radio, hein. En 83, François Valéry est en vacances en Corse chez Dalida. Un soir, il sort en discothèque, comme on disait à l'époque. Il entend Billie Jean de Michael Jackson. Le lendemain, il s'en inspire pour composer ce qui deviendra un tube en 84. Voilà. Vous écoutez 100% années 80, c'est que des tubes. La preuve, dans un instant, Jean-Jacques Goldman avec Encore un matin. Ça arrive juste après ça.
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0: Francis Cabrel, c'était question d'équilibre.
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0: Sur l'album Quelqu'un de l'intérieur, c'est une chanson qui raconte l'histoire d'un homme qui vient d'être quitté et qui noie son chagrin dans l'alcool. Bon, c'est sûr qu'en général, on perd un peu son équilibre quand il faut se relever. On va rester debout pour la suite et j'ai choisi un titre qui a été un énorme tube de boîte de nuit en 84 de l'Italo Disco pur et dur, Comanchero par Moon Ray. Cherchez pas le thème, il n'y en a pas. Regardez le clip, c'est hyper kitsch, ça fait peur. Mais le tube est efficace. La preuve, tout de suite.
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0: Queen, c'était When Your Heart Is Weak. Sur le premier album de ce groupe, en 1985, porté par les voix magnifiques de Anna Lacasio et Peter Kingsbury, un groupe américain qui a connu un énorme succès en France et non pas dans son pays d'origine. Bah oui, parfois on n'est pas prophète dans son pays. La suite de votre soirée, c'est avec Émilie Mazoyer dès 20h, les essentiels de Décibel. Mais avant cela, Jean Schultes arrive. Confidence pour confidence, juste après ça.
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0: 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Émilie Mazoyer et Zao.
2: Une autrice, compositrice, elle écrit à la guitare et au piano des chansons pour elle-même et pour les autres, et pas n'importe quelles autres. Je lâche un exemple au hasard. En cette semaine de guerre de billetterie, elle a écrit 3 chansons pour Céline Dion. Son premier tube en France nous fait remonter à 2008, l'année de la mort de Carlos. Heureusement qu'elle était là, Zao. C'est

0: est ce soir dans Décibel pour célébrer la sortie de son 5e album, un bijou nommé Versatile. Et bonsoir, bienvenue Zao.
1: Bonsoir.
0: La dernière fois qu'on s'est vu, c'était il y a une petite année et vous aviez prêté main forte à Tom Fragé sur son album.
1: Ça passe vite, hein.
0: Bah oui, je sais. Non, c'est terrible, ça passe très très vite. Et là, bim, votre 5e album qui débarque, Versatile, après une tournée de printemps qui s'est fort bien passée par chez nous. Avant tout ça, pour vous présenter tout à l'heure, je mettais la chanson C'est chelou qui est votre premier tube. Rappelez-vous les amis de cette chanson.
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0: J'avais envie de parler avec vous de la puissance d'un premier tube aussi fort que C'est chelou. Et je me suis demandé, vous allez me suivre dans mon délire, si vous n'aviez pas échappé de près au syndrome Diams. Je m'explique.
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0: Premier tube populaire de Diam, c'est DJ, qui est, alors certes une très bonne chanson, comme C'est chelou d'ailleurs, mais qui représente pas vraiment l'intégralité du travail d'autrice
1: complète
0: de Diam. Et C'est chelou, c'est un peu la même chose avec vous.
1: Ouais.
0: Une chanson qui est très fun et légère, avec des mots comme taspé par exemple.
1: C'est,
0: qui sont
1: c'est
0: pas
1: une
0: forcément...
1: pièce d'un puzzle
0: ouais,
1: qui est incomplet, quoi.
0: Et donc, je me demandais, est-ce que à la fois, alors c'est pas génial évidemment de démarrer sa carrière avec un tube, mais est-ce qu'à la fois ça peut être l'arbre qui cache la forêt, et est-ce qu'il faut quand même parfois un petit peu se détacher de cette première chanson, de ce premier succès?
1: Alors moi j'en suis très très fière parce que c'est ce qui m'a fait connaître auprès du grand public. Maintenant l'enjeu pour moi après C'est chelou, c'est de montrer toutes les facettes de ma création, de ma musique. Donc c'était important que j'arrive jusqu'à un morceau comme Je te promets ou Tourner la page pour montrer la plume, la sensibilité, la douceur, etc. Mais il se trouve que C'est chelou qui a défoncé la porte et on en est assez fiers. Et puis après on est rentré avec des petites ballerines avec des petits pas, tout en douceur, comme un éléphant dans un...
0: dans un petit magasin de porcelaine.
1: Exactement.
0: Le premier album, c'était donc Dima en 2008. Et oui, pour celles et ceux qui n'avaient connu à l'époque que C'est chelou, il y avait tellement de merveilles sur ce premier disque. Il y avait des chansons très émouvantes, par exemple, comme Kiff and Dear.
2: Et

0: de votre premier album. Alors c'est déjà pour le plaisir, ce qui était super. En 2008, on était jeunes, on était fous. Mais aussi parce que je trouve que dans le cinquième album qui vient de sortir, il y a parfois des clins d'œil à ce que vous chantiez en 2008. Par exemple, Kiff & Dear, vous évoquiez ce moment qui a été à la fois fondateur et hyper dur pour vous de quitter l'Algérie en
1: l'exil,
0: famille,
1: ouais.
0: L'exil. Alors pour le Canada. Et finalement, dans Iceberg, qui est une chanson très importante de ce nouvel album, bah, vous parlez beaucoup plus précisément de pourquoi quitter l'Algérie et quels souvenirs.

0: Iceberg, c'est là où vous dévoilez finalement la femme derrière l'artiste.
1: Exactement, c'est un peu pour ça qu'il s'appelle Iceberg, parce qu'on ne voit que la pointe étant Zao, et puis on dévoile Zaira, ce qui a la face cachée de Zao, que j'assume plus d'ailleurs, et j'en parle plus. Pourquoi ? Parce que l'exil, bon, ça fait longtemps maintenant que je suis partie, mais il y a des fois on a besoin de recul pour parler plus sereinement des choses. L'exil, j'en ai parlé de manière plus agitée dans Kiffendir, j'étais encore en colère, j'avais pas encore fait la paix avec certaines choses. Et là, aujourd'hui, je fais juste le bilan en disant, il y a de la beauté dans la mélancolie, il y a de la parfois la misère, c'est beau. Mais on cherche pas à ce qu'elle soit là, mais on vit des choses et faut les accepter. C'est ce qui fait de nous ce que nous sommes aujourd'hui. Et je l'assume complètement aujourd'hui. Enfin, bien sûr, j'ai encore un bout de chemin à parcourir, mais on essaie d'être la meilleure.
2: Oui, le plus longtemps possible.
1: Bah oui. Mais je veux dire, on n'est pas arrivé, on n'est jamais arrivé, mais on essaie d'être la meilleure version de soi-même. Et le but, moi, dans ma vie, c'est d'arriver à la paix intérieure. C'est vraiment la finalité. Si j'arrive à vivre avec mes bagages, mes casseroles, mes complexes, mes insécurités, j'aurais gagné déjà.
2: Oui, et justement, exactement, il y a une forme de joie pour nous qui vous écoutons, de se dire, elle a grandi, elle a fait la paix avec des choses, mais sans pour autant laisser tomber des sujets. En fait, c'est juste un nouvel œil finalement.
1: Moi, je pense on peut pas faire la paix si on ne regarde pas les choses en face. On peut pas se faire une scission, on peut pas couper une partie de soi. Il faut l'assumer, il faut l'embrasser. C'est pas cool, c'était peut-être des moments dont on veut pas se rappeler. Des fois, on fait le vide, on essaye de faire comme si ça n'a jamais existé, mais ça revient comme un boomerang. Donc, le mieux, c'est de l'accepter le plus vite possible et de faire la paix avec ça.
2: L'exil, donc, que vous avez vécu quand vous étiez jeune fille, vous quittez l'Algérie, on est dans la décennie noire, et c'est évidemment un déchirement, et à la fois, voilà, faut arrêter d'avoir peur toutes les 5 minutes. Sauter sous une bombe, sais-je.
1: C'est vraiment ça.
2: Vous arrivez au Canada, donc, et aujourd'hui, finalement, vous êtes tout le temps en train de bouger entre le Canada, la France. Là, vous étiez
1: en tournée.
2: Vous n'avez pas gardé de l'époque une allergie au voyage, c'est bon.
1: Je vous dis la vérité, depuis que j'ai quitté l'Algérie, on dirait que ma résidence est une valise et un passeport. J'ai l'impression que je suis toujours en escale quelque part. J'ai jamais et que je suis partout chez moi. Donc c'est ce truc là où je me laisse je vais parler en texte et je laisse la vie m'emporter et je laisse ma plume me porter, c'est vraiment ça. Je suis dans cet état d'esprit de m'accepter, de me dire advienne que pourra. Bon, maintenant j'ai des enfants, etc., donc j'essaie d'être là où ils sont, mais je n'ai pas d'attachement particulier à une place,
2: une terre.
1: Voilà, le plus beau moment ou le plus beau coucher de soleil qu'on puisse voir, si on est seul pour le voir, c'est bien, mais si on n'est pas avec les gens qu'on aime pour le partager, il n'aura aucune valeur. Ou en tout cas, il sera moins fort à nos yeux. Et aujourd'hui, j'essaie de m'attacher à des gens, à des relations, à des... Ma terre, c'est les gens qui m'aiment.
2: Waouh.
1: Voilà, bon, ça y est.
2: Ça, c'est un titre.
1: Ça, c'est fait. Allez, j'y vais.
2: Excusez-moi. Moi, je vais m'arrêter, je vais pleurer 2 secondes. Et elle va écrire son texte.
1: Non, c'est vrai.
2: Ma terre, c'est les gens qui m'aiment. Non, mais waouh. Zao. Ah là là. Alors, il y a un homme, un artiste, qui a aussi vécu l'exil. Alors oui, c'était un exil volontaire dans le cas de Yuri Buenaventura quand il a quitté la Colombie, mais n'empêche que quand il s'est retrouvé à Paris, il était assis là à votre place, Zao. Il nous racontait qu'il était tellement désespéré parce qu'il était venu à Paris pour être chanteur et puis personne voulait le laisser chanter. Il nous a dit qu'il a voulu mourir, il était désespéré.
1: Wow.
2: Et alors, vous chantez avec lui sur cet album, Zao et Yuri Buenaventura, une chanson qui s'appelle Cœur de pirate.
1: Parce qu'on est des pirates.
2: Parce que vous êtes des pirates. Est-ce que c'est ça? Vous êtes un peu les pirates de One Piece, là? Vous vous baladez avec un chapeau de paille.
1: Exactement. On n'a pas chapeau de paille, mais on a des cœurs en paille qui s'embrassent très, très vite. Et un rien, une passion. En tout cas, moi, pour lui avoir beaucoup parlé, j'ai passé beaucoup de temps avec lui. J'ai l'impression qu'on est les mêmes et peu importe l'âge, la génération, le style musical, moi je me retrouve beaucoup en lui et on s'est très bien entendu et il n'y a pas de hasard.

0: autant jouer sur ce titre des musiciens qui ont fait l'album de Bad Bunny.
1: Ouais. Que j'ai pu avoir grâce, bien sûr, à Yuri qui les connaît tous. C'est des vrais, enfin, des icônes de salsa.
0: Voilà, chevronnés.
1: Voilà, chevronnés. Enfin, c'est les meilleurs. Et du coup, j'ai grâce à lui, pu avoir ces musiciens-là sur l'album.
0: C'est un vrai album de musicienne, Zao. Parce qu'en fait, on sent l'amour. Alors, oui, là, pour la salsa, par exemple, qui est une découverte. Moi, je ne vous savais pas fan de ce genre de musique. Et quand vous le faites, vous y allez à fond. Et c'est la même chose pour les musiques afro, pour la pop, pour la chanson française. En fait, vous avez choisi de ne pas choisir.
1: J'ai choisi d'être libre. Voilà, tout simplement.

0: parti comme Caroline, clin d'œil évidemment à l'énorme tube des 90s de MC Solar. Et thème récurrent de l'album quand même, hein, le départ.
1: Le départ, les relations humaines, amoureuses, les problèmes de couple. Beaucoup d'introspection aussi dans cet album, contrairement aux autres.
0: C'est vrai.
1: C'est avec amour propre, aussi l'amour dans toutes ses formes, même l'amour de soi.
0: Oui.
1: Chose qu'on oublie des fois de mettre en avant. Parce que pour être heureux en relation avec les autres, faut être heureux avec soi-même, faut s'accepter, c'est ce qu'on disait au début. Donc,
0: ça s'est testé, approuvé par vous-même.
1: Ah, oui, ouais, complètement. J'ai foiré beaucoup de relations avant de... pour l'instant, je touche du bois, on verra.
0: Mais ça sert à ça. Ça sert à ça de se planter aussi, c'est d'être mieux, meilleur après.
1: Bah, si on retient les leçons, sinon on les répète.
0: Alors, sur le thème de la rupture, il y a une chanson qui s'appelle « Mens-moi ». Et qui touche beaucoup.
1: Oh.

0: Clément, moi.
1: Et pourtant, jamais j'aurais cru dire ça un jour.
0: Oh là là. Et
1: oui, mais en fait, l'amour n'est pas logique. Des fois, il y a des ruptures ou il y a des relations où ça nous fait tellement mal et on n'est pas prêt parce qu'on est tombé de très haut. On n'est pas prêt. La vérité n'est pas possible à intégrer pour nous et on préfère des fois qu'on nous mente parce qu'on n'est pas prêt à processer cette information. Elle n'est pas rentrée, elle ne rentrera pas. Donc
0: ça, c'est pas un truc que vous nous auriez raconté en 2008.
1: Non, pas du tout. Ça, c'est des choses, justement,
0: l'expérience.
1: Mais c'est des choses que je me dis à moi-même, mais effectivement, ça dure un temps. Donc moi, j'essaye d'immobiliser et de repérer une émotion unique, une émotion qui n'a pas été racontée, ou en tout cas le moins possible par d'autres, pour essayer de la capturer et de mettre une loupe. Et plus je prends de l'âge, et plus je prends de l'expérience, et plus j'avance dans ma carrière, et plus mon microscope, il est un peu plus gros. Je vais dans le détail, et donc jamais ce thème-là ne serait pas sorti avant.
0: Pour celles et ceux qui avaient adoré Ma Meilleure 13 ans après, on vous retrouve avec La Fouine. Ah, ça va pas fort, hein.

0: vraiment chanté la fouine.
1: Et il chante très bien.
0: Mais ouais.
1: Il chante très très bien. Bah, il chantait déjà, mais c'est vrai que là, ça fait du bien de l'entendre chanter dans le morceau Problème, et qui, 13 ans après Ma Meilleure, bah voilà, on dit bon, on est dans l'idéalisation de l'autre au début, et puis bon, après il y a les problèmes. Ça ne veut pas dire que c'est fini, mais on va voir comment on va les gérer. Peut-être y aura d'autres morceaux, on séparera la suite.
0: C'est ça. Voilà, hein. C'est comme Benjamin Biolay et Jeanne Chéral, ils font des chansons album après album.
1: Bah voilà. C'est ça qu'on va
0: suivre.
1: On va essayer de faire ça.
0: Sur les années. Amour propre. Vous avez parlé de cette chanson, Zao. Elle est, il me semble, comme Iceberg, un vrai pivot dans l'album. Là, oui. Pour le coup, c'est presque déjà un message de transmission, j'ai l'impression.
1: Oui.
0: Voilà. Là, c'est une feuille de route pour celles et ceux, parce que, évidemment, ça parle aux femmes, mais aussi aux hommes, celles et ceux qui aimeraient vous demander des conseils, quoi.
1: Bah, je n'ai pas la science infuse et je ne m'y connais pas, mais en tout cas, c'est une feuille de transmission pour moi également. C'est un rappel. C'est un rappel, parce que bon, bah, des fois, on se laisse de côté, je suis un peu sur tous les fronts. Je suis artiste, je suis compo, je suis éditrice, je suis productrice, je suis maman, je suis femme de quelqu'un et tout. Et on se laisse en dernier. Et je l'avais de plus en plus ressenti sur la deuxième grossesse, dès que j'avais accouché. Et je me suis dit, mais en fait, tout le monde est sur les bébés, les trucs, les travails, les deadlines. Et en fait, c'est mon devoir à moi de m'occuper de moi, en fait, parce que sinon, bah, il y a le postpartum, il y a l'effet boomerang, parce que j'ai laissé trop passer de choses, et puis bah tu te retrouves à en vouloir à la terre entière, alors que tu dis comment ça, pourquoi on pense pas à moi, on pense juste aux enfants, à mon mari, à truc, lui il fait un petit truc, on lui dit ah c'est super, c'est un super papa, mais moi je fais tous les jours en fait, et c'est vrai que c'est notre devoir, c'est à moi de faire en fait, c'est à moi de prendre du temps pour moi, c'est à moi de m'occuper de moi, c'est à moi de prendre des vacances pour moi, c'est à moi, sans abandonner tout le monde. Mais c'est ok de le faire, en fait, on s'autorise pas ça. Et c'est un message que j'ai mis de manière indélébile dans une chanson, c'est une clé qui me rappelle, c'est comme une pierre précieuse qui nous rappelle de s'occuper de soi-même. Voilà, c'est ma chanson précieuse.

0: Oh là là, amour propre. En fait, c'est un super pouvoir, moi, je trouve.
1: Ah bon ?
0: Le super pouvoir des artistes qui écrivent, qui composent, etc. et qui prennent comme ça, en gros, une énorme dépression postpartum, par exemple, et qui en font une chanson. Et qui et ça, c'est un outil merveilleux, quand même, ce talent et cette façon de transformer des moments vraiment moches. Et là, en plus, c'est dansant. Enfin, je veux dire, c'est...
1: Bah oui, c'est ouais. Ça. Il faut trouver l'équilibre. Il ne faut pas que ça soit trop sucré ni trop oui. Salé. Et ouais. D'ailleurs, c'est le thème de la pochette de l'album. C'est le juste équilibre entre le très chaud et le froid.
0: Faut le pas désert et la banquise.
1: Super dépression, ni la ouais. Super chaleur. Donc, et moi, j'essaie de naviguer entre les deux et de trouver mon équilibre entre les deux émotions.
0: Bah, c'est ça. Parce qu'en fait, moi, je pense, j'ai vraiment une théorie sur les artistes, c'est que vous êtes des éponges. Donc, ça, c'est sûr que vous ressentez encore plus fort que nous tout ce qui se passe autour. Je pense que, non, mais dès qu'il y a un drame, un truc, vous le ressentez au plus profond de vos os.
1: On est hypersensibles, en tout cas, les artistes, normalement, ouais. Sont hypersensibles.
0: Mais du coup, vous avez un super pouvoir qui fait que vous pouvez transformer tout ça, quand ça fait trop mal ou quand ça fait trop peur, en art, quoi. Nous, on peut pas.
1: Bah, faut essayer. On ne sait pas si vous pouvez ou pas.
0: Ouais, je sais pas. Non, moi, la dernière fois, j'ai divorcé, c'était plus facile.
1: On peut aussi divorcer, mais bon. Voilà, ça peut arriver. L'un n'empêche pas l'autre.
0: Il y a une dimension qui est très intéressante et qu'on aborde assez peu souvent finalement avec les artistes, c'est la dimension du travail. Parce qu'on a souvent l'impression comme ça, je disais tout à l'heure, un super pouvoir, les artistes, ils sont là, et dans l'air, il y a une chanson comme ça qui les
1: percute. Ça peut arriver.
0: Alors, mais quand il faut bosser, vous êtes une
1: bosseuse.
0: Ah
1: oui, moi je bosse, même quand ça arrive tout seul. D'ailleurs, je me méfie, pour Je te promets, par exemple, le morceau Je te promets.
0: C'était sur le premier album.
1: Qui était sur le premier album. J'ai rêvé du couplet, du refrain. Je me suis levée dans la nuit, je me suis enregistrée avec la guitare. Il est sorti, parole, musique. Tac, ok,
0: incroyable.
1: Je me recouche. Le lendemain, je me dis, ah c'est marrant, j'ai rêvé que j'ai écrit une chanson. Mais c'est dommage, elle était trop belle. Maintenant, je ne sais pas si je vais m'en rappeler. Mais j'ai rêvé que je l'ai enregistrée. Je réécoute, elle était bien enregistrée. Et là, je fais la suite tout de suite. Donc, ça ne m'a pas pris de temps. Ça volait quelque part. Je l'ai intercepté, voilà. Sauf que c'est pire, parce qu'on a le doute. C'est sorti trop facilement. Donc,
0: vous êtes dit, si ça se trouve, elle existe déjà, je l'ai entendue.
1: Ouais, c'est nul. Et moi, je trouve ça bien, parce que c'est facile. Donc, c'est pas assez compliqué. Je me suis pas. Et des fois, c'est bien, sans que ça soit compliqué, qu'il y ait beaucoup de travail. Le travail, c'est de la laisser reposer, de l'oublier, de la réécouter avec du recul. Mais effectivement, sinon, moi, je fais beaucoup de travail de réalisation, de revenir, de chercher le bon instrument, la bonne forme, parce que des fois la forme dessert le propos. Si c'est trop chargé, les paroles, on les entend pas bien. Enfin, après, voilà, je suis un peu torturée comme ça. Je travaille tout le temps et je suis un peu geek, donc je m'entoure toujours de plein de compositeurs, plein de jeunes qui savent travailler aussi, qui passent. Peut-être un mois à travailler un son.
0: Ouais.
1: Et on se retrouve là-dedans. Et puis, à la fin, j'essaie de faire un peu le chef d'orchestre et de lâcher prise et de dire, bon, on a été au bout de cette chanson et on la lâche prise maintenant.
0: Vous l'aurez compris, les enfants, ce n'est pas un métier de feignasse. Voilà, contrairement à ce qu'on vous a dit, à l'école, c'est un vrai métier. Zao, on va écouter ensemble une chanson de votre album, encore une qui émeut aux larmes, c'est Ma Chérie. Vous avez invité Amadou et Mariam à vous rejoindre en studio et dans cette chanson. Et en fait, il se trouve que c'est le dernier enregistrement par Amadou et Mariam avant la mort d'Amadou, qui est mort il y a un an. Pourquoi vous aviez pensé à eux?
1: Parce que je les adore déjà et je trouve ça incroyable, ce couple mythique non-voyant qui fait le tour du monde, qui est dans tous les festivals jazz, blues, qui chante avec des John Lee Hooker, avec des Stevie Wonder et tout. Mais c'est incroyable. Où est-ce que leur passion, leur amour, leur talent les a emmenés? Et c'est un bel exemple. Et puis moi, j'étais vraiment fan de cette chanson de Je pense à toi.
0: Ouais.
1: Et je voulais pas juste la sampler. C'était important pour moi d'avoir les artistes avec moi.
0: Comme Caroline.
1: Exactement. Ouais. Exactement. C'était un peu le but. Donc, ils sont arrivés en studio. En chantant un autre morceau à moi, en chantant Laisse les Kouma, et j'ai dit ah waouh, c'est super, ils connaissaient déjà beaucoup de mes morceaux, ils étaient fiers, ils voulaient des photos pour les montrer à leurs enfants, qu'ils étaient avec moi, et j'ai dit non mais c'est le contraire, c'est moi qui dois prendre des photos. Et après On a rigolé, ils se sont détendus, ils étaient déjà détendus. Moi, je me suis plus détendue.
0: Ouais.
1: Et ils ont écrit un couplet. Amadou a pris sa guitare, il a fait un solo de guitare à la fin. Enfin, ça s'est fait naturellement et je suis très fière de ce morceau qui a pris une autre tournure, un autre sens depuis que Amadou nous a quittés et on pense fort à lui et j'ai hésité à le garder sur l'album. Je voulais pas profiter d'un buzz ou de quelque chose, tu vois. Il était décédé, donc j'ai appelé Mariam pour mes condoléances et je lui ai dit écoute, si on n'est pas à l'aise, on le garde pas le morceau et tout. Elle m'a dit non, il se faisait une joie de le sortir dans ton album, donc on va faire comme ça. Et ses enfants, je les ai eus, tous ils voulaient que la chanson apparaisse dans l'album et c'est ce qu'on a fait.
0: Ma chérie, Zao avec Amadou et Mariam. Et Zao, on va vous souhaiter un bon retour, j'imagine, quand même un petit peu au Québec, et une longue et belle route à Versatile.
1: Merci.
0: Merci.

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4: J'ai une idée les amis, puisque la pilule n'est toujours pas en vente dans les monoprix, il est le temps d'enrichir le pays d'une autre manière, en retrouvant Antoine de passage par ici, pour célébrer les 60 ans des élucubrations.

0: Il est avec nous. Bonsoir Antoine.
1: Oh yeah. Bonjour, bonsoir.
0: Très très contente de vous rencontrer pour la première fois.
1: Et moi aussi.
0: Que je vous
1: moi
0: écoute aussi. Depuis tellement de temps, c'est vraiment génial.
1: Oh, ça fait des siècles, hein. C'est 40 siècles vous contemple.
0: Sans doute. Alors, mon cher Antoine, ce qui me fait plaisir, c'est qu'au-delà des 60 ans de ces élucubrations, il y a plein d'actualités et vous n'avez toujours pas coupé vos cheveux.
1: Et toujours pas coupé mes cheveux. Non, c'est ça. Et puis, et bon, je crois qu'il y a quelques personnes qui m'ont posé la question. Vous n'avez pas écouté votre mère.
0: Elle a sans doute dû en parler, et ça c'est vrai. Antoine, 60 ans donc pour cette chanson qui est vraiment emblématique, les élucubrations, ça veut dire aussi pour vous 60 ans de carrière. Alors ça ne veut pas dire 60 ans sur scène, puisque on le sait, hein, vous avez passé aussi beaucoup de temps à voyager, vous avez tourné des films, des documentaires, etc. Ceci dit, ça fait quand même un chiffre assez impressionnant, 60 ans de carrière. Pendant cette longue durée, quel rapport avez-vous entretenu avec cette chanson, les élucubrations ?
1: Cette chanson, c'était marrant parce que dans les années 60, une chanson passée à la radio, pendant quelques... La mienne, elle s'est retrouvée en tête de façon incroyable pendant quelques mois. Oui. Et puis tout d'un coup, ça ne passait plus du tout. Plus du tout. C'est-à-dire que pendant tout le temps que j'ai fait de la chanson ensuite, pendant une dizaine d'années, jusqu'à mon départ en 1974, eh ben, je ne chantais même pas les élucubrations.
0: On vous la réclamait
1: c'était
0: pas.
1: Drôle, et on ne me la réclamait pas.
0: Oui, d'accord.
1: Ça, c'est marrant, ça passait comme ça. On me réclamait d'autres chansons, celles que j'avais fait Canel, d'autres chansons que j'avais faites ramenées d'Italie, et puis plus tard la Motogody, ramenées de Polynésie. Mais les élucubrations étaient quelque part dans des limbes, dans une espèce de purgatoire. Et puis, c'est revenu, j'ai refait d'autres versions.
0: Ouais.
1: Et puis là, cette année, j'ai eu envie de marquer ces 60 ans. Et je suis tombé par une chance incroyable sur des enregistrements que j'ignorais, qui avaient été faits par mon arrangeur, mon orchestrateur de l'époque, du temps des élucubrations. J'étais bien entouré. J'avais comme directeur artistique Christian Fechner, qui est devenu producteur de cinéma des plus grands films. J'avais Alain Boublil, qui a écrit Les Misérables. Et Jean-Daniel Mercier, qui était mon arrangeur, qui avait arrangé les premiers disques de Souchon, de Voulzy, de tous les spectacles de Chantal Goya, Dalida, Carlos, Philippe Clay, etc. Et il m'avait enregistré, il est mort peu de temps après, malheureusement, il m'avait enregistré des basses orchestres d'une dizaine de chansons, comme ça, de mes chansons. Je me suis dit, j'ai trouvé ça récemment, il y a même pas un an, j'ai dit, oh, c'est magique, j'ai trouvé ces basses-là, j'ai demandé à des copains guitaristes de compléter, d'arranger, d'ajouter des choses, etc. Et puis voilà, ce qui m'a amené à reprendre cette chanson, du premier disque, des tout premiers disques, voilà. Des chansons, il y a les élucubrations, bien sûr. Mais il y a aussi des chansons liées à la route. Je reprends la route demain, une autre autoroute. Et puis, c'est pas la pilule dans les monoprix, mais enfin, c'était des chansons, des sujets qui sont toujours d'actualité.
0: Malheureusement.
1: Comme la guerre, pourquoi ces canons, ou bien une chanson dystopique qui s'appelle, qui est une de mes chansons préférée parmi celles que j'ai écrites, qui s'appelle Juste quelques flocons qui tombent.
0: Ouais.
1: Voilà, j'ai eu un grand plaisir à réenregistrer ces chansons, puis à les illustrer également.

0: Ce nouvel album, en tout cas ces nouvelles versions de chansons d'Antoine, vous pouvez, si vous êtes très pressé, les découvrir dès maintenant sur son site officiel antoine.tv, que de toute façon on vous recommande, parce qu'alors il est vraiment plein d'archives absolument savoureuses, et puis il sera bientôt aussi disponible sur les plateformes de streaming.
1: Bientôt sur les plateformes de streaming, bien sûr, mais pour l'instant on l'a gardé pour nos amis, tous nos fidèles qui nous suivent, il y a toutes nos archives, y compris des émissions de radio, de télé, d'il y a 10 ans, d'il y a 20 ans, d'il y a 30 ans, d'il y a 40 ans, c'est extraordinaire.
0: Et 50 et 60. Allons-y, ce sont bien 6 dizaines dont nous parlons ce soir, les 60 ans des élucubrations. Vous citiez Christian Fechner, qui faisait partie de votre équipe rapprochée à l'époque, il y a 60 ans, au moment de la sortie de cette chanson. J'ai lu qu'il n'était pas très très chaud, parce que sur ce titre-là en particulier, il le trouvait un peu trop polémique, avec le petit coup de griffe à Yvette Horner et à Johnny Hallyday. Il s'est dit, ça va peut-être pas servir Antoine. Alors, l'histoire vous a donné raison, vous avez bien fait de le sortir, mais vous avez dû lutter un peu pour sortir cette chanson ?
1: Avec lui, non. Lui était convaincu. Par contre, Alain Boublil, il disait, mais qu'est-ce que tu fais du chant d'Almanach Vermeaux ? L'Almanach Vermeaux, c'était un almanach avec des mauvaises blagues qui sortaient.
0: Et des jeux de mots terribles.
1: Des jeux de mots qui sortaient tous les ans et tout. Et donc, ils y croyaient pas trop et tout. Et à l'époque, il y avait 3 radios. Hein. Il y avait ça s'appelait même pas. Ça s'appelait Paris Inter, peut-être, ou France Inter, je sais pas quoi. Il y avait Europe numéro 1. Ouais. Et puis, il y avait Radio Luxembourg, quoi. Ce qui est devenu RTL par la suite. Et l'attaché de presse de la maison de disques est arrivé avec le disque. Le patron de la maison de disques a détesté ça, détesté la chanson. Il était très fâché, il engueulait Christian. Il disait, tu m'as fait perdre du pognon. À l'époque, on enregistrait un album entier en une nuit, un soir. On commençait à 4h du matin, c'était fini, mixé, prêt à partir, quoi. Tous les musiciens, tout le reste, etc. Et donc, l'attaché presse amène aux 3 maisons, donc ici, à la maison de la radio. Et les 3 attachés, directeurs de la programmation, ils ont entendu ça. Aussitôt, ils se sont levés, ils sont allés en studio, en régie, ils sont allés passer ça tout de suite.
0: Ah, c'est génial.
1: C'était quand même assez réussi.
0: Ah ouais, c'est beau, c'est beau. Alors, il faut rappeler aussi à l'époque que vous, Antoine, vous aviez quand même des études particulièrement prestigieuses, Maths-Sup, Maths-P et l'école centrale, et qu'en fait, vous avez été diplômé ingénieur de l'école centrale au moment où vous étiez numéro 1 du hit parade avec cette chanson.
1: Ben oui, je suis le jour où j'ai passé mon dernier examen à l'école centrale, et ben j'étais en vedette à l'Olympia. Inconnu 6 mois avant, ou même 3 mois avant, totalement inconnu. Et d'un coup, je passais à l'Olympia en vedette pendant 15 jours.
0: C'est dingue. On se croit presque, vous savez, dans les dessins animés où le héros, est à, comme ça, un embranchement. Alors, à gauche, je ferai star de la chanson. À droite,
1: je ferai ingénieur. Ah non, mais ça a été vraiment comme ça.
0: Ouais.
1: C'était vraiment comme ça. Je me rappelle, dans des événements, il y avait un grand événement qui s'appelait l'école Boom HEC.
0: Ouais.
1: L'école HEC faisait un truc, et ça se passait à Vittel cette année-là. C'était un garçon un peu fou qui est devenu d'un directeur de maison de disques ensuite, qui avait organisé ça et qui dit, on va inviter Antoine. Mais Antoine, j'étais en examen. Un examen enfermé dans une loge à l'école centrale en train de passer un examen, et je pouvais pas faire autrement. Il dit, on annonce le truc à l'école, à HEC, qui était quelque part à Jouy-en-Josas, je crois. Et ben, ils sont venus me chercher à l'école avec une moto, et à l'instant où je sortais du truc, de l'examen, avec la moto, ils m'ont amené à l'héliport de Paris, l'hélicoptère s'est posé à l'école, il y avait un plateau repas qui m'attendait, j'avais pas eu le temps de déjeuner, j'ai répondu aux questions, annonçant le premier Boom HEC, quoi.
0: Incroyable. Et donc, oui, on peut tout avoir, son diplôme et la scène de l'Olympia.
1: Oui, j'ai eu le diplôme, c'était tout juste. J'étais rentré 70e sur 300, je suis sorti 275e à peu près. Mais j'ai le diplôme. J'ai rien construit depuis, par contre.
0: Ça suffit, mais non. Oui, alors c'est ce que j'allais vous dire, finalement. Vous êtes content du choix que vous avez fait à l'époque, de rester du côté des saltimbanques?
1: Oui. Bon, j'aurais aimé construire certaines choses. Il y a eu des projets, j'avais fait un bureau d'études à un moment, mais ça s'est jamais réalisé. La chanson m'a emporté, quoi. Puis la chanson, ça a débouché sur le voyage. Donc, j'aurais pas pu rester un ingénieur. J'ai des amis qui sont restés ingénieurs, que j'en retrouve les traces de temps en temps. Mais moi, j'ai pas hésité longtemps.
0: Toujours toujours pas de pilule en vente dans les monoprix. Pourtant, Antoine, c'était visionnaire, cette affaire.
1: Bah, ça a quand même fait des progrès. À l'époque, il y avait la loi de 1920. C'était une autre de mes chansons, d'ailleurs.
0: Ouais.
1: Et la loi de 1920, qui existait depuis la fin de la Première Guerre mondiale, et qui interdisait de parler même de la contraception.
0: C'est vrai.
1: Et déjà, cette pilule, la pilule dans les monoprix, la maison Vogue, ils avaient été hardis d'accepter ça.
0: Ouais.
1: Parce que c'était une loi, c'était interdit, quoi.
0: C'est intéressant que vous disiez ça, parce que quand on vous a en face de nous, mais ça le fait avec vous, ça le fait avec Jacques Dutronc aussi, on pense que ces années 60 étaient une espèce d'âge d'or où tout était génial. Bon, ben, on n'avait pas le droit de dire le mot préservatif nulle part. C'était évidemment une belle période, et notamment musicalement, les années 66, 67, 68 qu'on sortit des merveilles, mais est-ce que pour vous, c'est une époque qui vous manque?
1: Non, moi à l'époque, aucune période ne me manque, parce que j'ai vécu toutes les époques qui ont suivi, y compris celle d'aujourd'hui, avec passion. Il y a des choses, bon, ces temps-ci, il y a des choses un peu noires qui se profilent à l'horizon, mais il y a des choses magnifiques. Moi, je m'amuse beaucoup avec des choses comme l'intelligence artificielle. Je trouve que là, les chansons que j'ai enregistrées, c'est pas de l'IA, c'est tout à fait naturel, des vrais musiciens, etc. et tout. Mais par contre, je me suis amusé à les illustrer avec des vidéos, vous savez, gars, c'est très amusant. Bon, il y a plein de choses en bateau. Moi, j'ai passé toutes ces années en bateau. Quand je suis parti, j'avais rien. J'avais un sextant pour faire le point.
0: Ah, même pas un petit radar.
1: Rien du tout.
0: Oh,
1: J'avais un sextant et j'avais une lampe à pétrole pour m'éclairer. Et la nuit, je hissais la lampe à pétrole dans les haubans pour que les cargos me passent pas dessus. Et puis, ça a beaucoup changé avec des tas de progrès, une météo bien plus forte, bien plus pratique, bien plus exacte, avec la communication.
0: Bien
1: avec
0: sûr.
1: Les satellites, maintenant, on peut communiquer. Ce que j'ai fait pendant tous ces voyages, avec tous ces films documentaires et tout, maintenant, ils sont des dizaines, voire des centaines à le faire, sous forme en vlog.
0: Sur Instagram.
1: Instagram, ou sur YouTube, ou avec des familles, des couples, etc. Et certains le font très très bien. Mais en même temps, ils sont reliés à la Terre tout le temps, quoi. Même en traversée, ils sont en train de se filmer tout le temps. Moi, j'étais passionné par le voyage pendant toutes ces années, et je voulais pas mélanger. Je racontais pas ma vie en bateau, quoi. J'ai visité des plus beaux endroits de la planète, donc je rapportais des images, je réalisais des films, et c'était comme ça que j'avais pas envie d'être tous les jours à l'antenne, quoi.
0: Ah oui, oui, oui. Et puis vivre la vraie déconnexion, la vraie solitude après des années avoir été adulé, je dois dire quand même. On parle des 30 ans des élucubrations, mais entre les élucubrations et votre départ en bateau, vous avez eu des gens qui couraient après vous dans la rue en criant Antoine, on t'aime.
1: Oui, c'était flatteur, c'était agréable, mais c'était un petit peu excessif, quoi.
0: Ouais.
1: On pouvait pas, par exemple, je pouvais pas aller dîner dans un restaurant seul, sauf peut-être des restaurants guindés à Paris et tout, mais ou prendre un train, c'était difficile, ou des choses comme ça. Mais en même temps, j'ai gardé, le temps a passé, j'ai gardé la sympathie de gens. Bien sûr, ça s'estompe avec l'âge, mais j'ai bien aimé ça, mais j'ai bien aimé en sortir aussi, quoi.
0: Ouais, et être sur le bateau. Alors, puisque vous en parlez, je dois dire que dans votre discographie, on entend bien vos engagements, Antoine. Sur l'album Demain Loin, que vous avez sorti en 2012, on vous sent très très écolo sur cette chanson dystopique qui s'appelle Chanter au soleil.
1: Et ben...

0: chanter au soleil. Ça, c'est votre engagement, oui, écolo. Il y a aussi, vous l'avez évoqué tout à l'heure, la chanson « Pourquoi ces canons ?». Là, on retourne dans les années 60, où il était peu aisé de militer pour la paix.
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1: Un très cynique et très réel.
2: Oui, c'était ça, une histoire qui se mord la queue, parce que c'était à la fin, pourquoi des canons, c'est pourquoi gagner de l'argent, et ainsi de suite, l'argent pour acheter des canons.
1: Toujours. Et puis, sur le cynisme des politiques qui font la guerre ou d'autres, il y a aussi votre chanson « Votez pour moi ».
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2: pour que notre nation soit plus belle.
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1: Alors, c'est presque désespérant que les thèmes d'actualité d'il y a 60 ans le soient toujours d'aujourd'hui.
2: Le soient toujours, oui.
1: Ouais, hein.
2: Ben oui, c'est cette chanson-là, c'était les problèmes, les musiciens.
1: Et les futurs charlots.
2: Qui sont devenus les charlots par la suite et tout. Et cette chanson, c'était un peu fou, quoi. Voter pour moi, c'était assez fou. Et les problèmes sont devenus les charlots par la suite. Et c'est un peu dommage, parce que c'était un groupe de rock qui était vraiment de qualité, qui m'accompagnait, mais ils ont fait une belle carrière.
1: Oui, voilà, eux aussi ont décidé d'aller dans le côté humoristique, mais chacun était des musiciens vraiment chevronnés.
2: Un très bon musicien. Ouais. Gérard Rinaldi était
1: super chanteur.
2: Et puis Phil, grand guitariste. Et Jean, tout le monde, c'était des bons musiciens.
1: Bon, il faut qu'on parle d'une chanson que j'adore. Un éléphant me regarde.
2: Oui.
1: Alors, en plus, là, vous pouvez en parler avec, on va dire, la mémoire.

0: chanson très psychédélique.
1: C'était une chanson psychédélique, mais je dois dire que il y avait une seule phrase qui donnait un petit peu l'impression que ce soit psychédélique, c'était la fumée dans les yeux. Oui. En fait, je dois dire qu'à l'époque, moi, je concevais la seule substance que je consommais, c'était de la chartreuse verte. Voilà.
0: D'accord. Ah ouais.
1: J'ai eu la chance de jamais tomber dans la drogue.
0: Mais pourquoi vous avez fait une super chanson de
1: drogué? Ben, c'était marrant. C'était pas une chanson de drogué, c'est une chanson un peu
0: hippie.
1: Par contre, vous avez utilisé le mot psychédélique. J'ai toujours regretté que cette chose qui aurait pu être une chose qui aurait pu faire avancer la science dans certains domaines, etc. Parce que le LSD en question, il a été interdit, donc du coup il est tombé dans les mains des malfrats, des trafiquants, des gens qui en prenaient souvent des doses mille fois trop grandes et en crevaient, alors que il y a eu des gens qui ont fait des recherches avec ce produit. Et bon, les lois évoluent petit à petit, de temps en temps. Moi, par exemple, j'ai eu l'occasion, tout récemment, pendant 2 ans, de prendre du cannabis médical, dans un cadre tout à fait légal, pour le cannabis médical, et je pense que cette chanson parle un petit peu de façon amusante. Elle a été reprise, elle a été chantée très longtemps sur scène, oui, par Nicolas Sirkis, par Indochine.
0: Excellent.
1: Indochine. Et cette chanson, bon, c'est une façon aussi d'amener, je pense honnêtement que si l'herbe, la marijuana, le cannabis, qui n'est pas une substance toxique comme la cocaïne ou d'autres choses beaucoup plus graves, si les gens pouvaient le trouver légalement comme dans 40 États sur 50 en Amérique, comme dans beaucoup de pays d'Europe, etc., trouver légalement, eh ben, ça ferait déjà la moitié de la criminalité qui disparaîtrait. Parce que les gamins ou les jeunes, en tout cas à 18 ans, pourraient l'acheter légalement comme ils achètent de l'alcool, du vin ou du whisky ou de la bière. Et puis, ils seraient pas obligés d'aller dans des coins sombres où on va leur fourguer des horreurs,
0: oui,
1: beaucoup plus graves.
0: Oui,
1: honnêtement, je pense que la loi pourrait s'améliorer comme ça.
0: Ouais.
1: Je suis moins militant que j'étais à certains moments, mais je pense que on devrait y penser.
0: Les élucubrations, elles ont été un peu étirées, récupérées sur votre album suivant, donc après 66, on a eu les contre-élucubrations problématiques. Alors j'ai lu que ça vous avait un peu agacé, qu'on ait eu envie de prolonger le succès des élucubrations en faisant donc un duo, c'est entre vous et vos musiciens de l'époque, les problèmes, les futurs Charlots.

0: après vous leur répondez. Ça vous a agacé, c'est vrai?
1: Non, ça m'a pas agacé, c'était amusant.
0: C'est rigolo, moi je trouve.
1: Bah, ouais. Non, c'était très amusant. Ouais. C'était moins un petit peu agaçant, c'est que la chanson a été signée de quelqu'un d'autre.
0: Ah oui, ça c'est ennuyeux.
1: Un jour, des années après, avec Gérard, on se voit comme ça, puis on parlait tout à fait autre chose. Mais toi, t'as touché des sous sur cette chanson-là, puisque on avait écrit les paroles comme ça avec Gérard et moi. Et il dit, non, j'ai regardé. Sur la pochette, il y a marqué Antoine Rinaldi, auteur-compositeur Antoine Rinaldi. Et on cherche, et on regarde dans la SSM, mais c'était signé Fischner-Boublil.
0: Non, les producteurs! Ah bah voilà, ah bah bravo!
1: Mais par contre, autre anecdote avec les Charlots, un jour qu'on tournait le clip, mais une émission de télé avec cette chanson-là, on s'est trouvé sur un bateau, et puis on avait de temps mort, et puis c'était pas les Charlots, c'était les problèmes, hein.
0: Ouais.
1: Et puis on m'avait dit, est-ce que tu pourrais, pour une émission d'Europe numéro 1, chanter une chanson que tu fais pas d'habitude, une chanson qui soit pas de ton répertoire? Mais je dis, on va en faire une. Et ensemble, on a fait une parodie des élucubrations, c'était pas des élucubrations, mais des Je dis ce que je pense et je vis comme je veux, qui était une chanson que j'ai faite à l'époque aussi. Et oui, Gérard a pris l'accent berrichon,
0: ouais.
1: C'est devenu de la Marie, quelque chose là, et ça a donné naissance au Charlot. Cet enregistrement est passé à la radio, et monté numéro un des ventes, et les Charlots n'existaient pas, c'était les problèmes. Alors Christian Fechter leur a dit, bah, écoute, vous êtes plus les problèmes, demain vous êtes les Charlots. Ah bon, mais nous, le rock'n'roll, non, fini, les Charlots, vous êtes des comiques.
0: Et voilà les débuts.
1: C'était une drôle d'époque quand même.
0: Les
1: hein.
0: Charlots, bah ouais. Et...

0: Touchez pas à la mer, 1987.
1: Oui, oui. Voilà. C'était une chanson qui m'est tombée du ciel. J'étais sur le bateau, j'avais envie, je ne savais pas. Et je ne pensais pas du tout que ça allait être une chanson écologique. À l'époque, il y avait des problèmes avec certains endroits où il y avait des cultures de perles. Ouais. Ils cultivaient des perles. Du coup, ils voulaient interdire des lagons. Certains lagons étaient interdits aux bateaux tout d'un coup. Et je dis, c'est pas possible. On peut pas faire des frontières sur l'océan. On peut pas mettre des barbelés dans les lagons. Puis j'ai commencé à écrire la chanson. Évidemment, elle est devenue une chanson pour la protection de l'environnement. Aussitôt, ça a été les baleines et les grands oiseaux blancs et et les petits enfants. Et cette chanson, c'est marrant parce que on avait créé un autre site internet, tout ce qui s'appelle Touchez pas à la mer, et des milliers d'écoles, de classes, pas plus tard que là, dans mon village, ils vont me contacter parce que les enfants, ils veulent jouer, chanter, touchez pas à la mer, quoi. Et des milliers de classes de partout ont chanté, touchez pas à la mer.
0: Oui. Ah oui, c'est devenu un incontournable de la chanson écolo, voilà, enfin, pour réveiller les consciences des enfants aussi. Puis l'importance de la mer et des océans.
1: Oui. À Tahiti, il y avait les gens où ils sont pas sensibles au succès, ça, ils s'en foutent, parce qu'on, t'es connu, t'es vedette, on s'en fout, hein, vraiment, mais ils m'appelaient par Antoine, ils m'appelaient touchez pas à la mer. comme Danse avec les loups, voilà.
0: Ouais, Kevin Costner, on l'appelait Danse avec les loups. Et...
1: Moi, c'est Touchez pas à la mer.
0: Touchez pas à la mer. Alors, Touchez pas à la mer. Bon anniversaire aux Élucubrations et longue et belle vie à vous et aussi à ces nouvelles versions de vos chansons qui sont sur ce best-of qui devrait pas tarder à apparaître sur les plateformes de streaming et qui, pour le moment, est sur votre site antoine.tv.
1: Eh bien, merci beaucoup de m'avoir accueilli. J'ai passé un très bon moment. C'est amusant, tous ces souvenirs.
0: Ah, oui.
1: Je m'amuse aussi à les entendre. J'ai passé un excellent moment.
0: Merci beaucoup,
1: merci
0: Antoine.
1: Merci de m'avoir accueilli. À très bientôt.
0: À bientôt, merci.
1: Merci.
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1: Pierre Donoré, on le fait.
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1: Auteur, compositeur, interprète, l'annécien Pierre Donoré, avec son optimisme militant, se définit comme un troubadour accroche-cœur. Amoureux des mots, de la vie, de l'amour, son nouveau single est une invitation à suivre ses envies et à passer à l'action.

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2: Oui, salut, bonjour. Je m'appelle Jean Meyer. Je suis né à Sarlat, mais je suis bordelais d'adoption depuis 1964.
3: C'est un florilège de klaxons. Alors, on a commencé par le klaxon italien, ensuite le klaxon de combi.
2: Tous les enfants ont klaxonné un peu plus dans les tunnels et voilà.
3: Ça affirme aussi la personnalité d'une voiture.
2: Oui, chacun.
3: Comme la de chevaux. Jean Meyer nous reçoit chez lui à Bordeaux, dans le quartier de la Bastide. Difficile d'imaginer que derrière la porte d'un garage se cache un véritable trésor sentimental. Des voitures anciennes dont deux modèles font sensation. La 2 chevaux cactus et la 2 chevaux vigne, sur laquelle poussent des raisins.
2: J'ai trouvé un marchand de plants à Sainte-Livrade qui nous a dit on va trouver un cépage qui résiste au vent, et on a fait faire une très belle galerie complètement adaptée. Je crois que j'amuse la galerie avec ma vigne, oui. Tout le long de l'auto, l'auto a même été prolongée puisque je dors dedans, donc il y a un lit dans l'auto, et vous imaginez que une berline est transformée en break. Et la vigne dégueule sur les côtés et sur l'arrière. La vigne tient toute la longueur de l'auto.
3: Et elle pousse bien.
2: Et elle pousse très bien, oui. Elle est bichonnée l'hiver.
3: Et ça veut dire qu'au mois de septembre, quand vous promenez avec cette deux chevaux, cette voiture, avec la vigne à l'intérieur, vous pouvez conduire en dégustant des raisins.
2: Sûrement pas, hein, parce que c'est vraiment un cépage qui est choisi pas pour être dégusté ni pour faire du vin.
3: Quand les Bordelais vous croisent, comment réagissent-ils exactement? Est-ce qu'ils sont surpris? Est-ce qu'ils vous saluent? Ils vous font des grands sourires?
2: Ceux qui l'ont vu s'en souviennent. Donc après, la vigne est verte, alors on a fait ça sur une auto verte, oui.
3: Vous concevez que c'est pas quelque chose de commun?
2: Mon goût, c'est effectivement de faire les choses belles, efficaces et drôles. Ça sert à aimer la vie.
3: Le but d'une voiture, c'est quand même de se déplacer, d'être mobile avec. Elle roule à combien?
2: Elle roule à combien? Oh là là, je dépasse pas 60 à l'heure avec cette auto, mais ce qui m'a pas empêché d'aller et de revenir de Grèce en l'an 2000.
3: Est-ce qu'elle a un nom d'ailleurs, cette voiture? Est-ce qu'elle a un surnom?
2: Nous, on l'appelle la vigne.
3: Il y a la vigne et puis d'autres voitures, il y en a une qui me plaît bien, c'est la 2 chevaux cactus.
2: Ben moi, à la place de la roue de secours, j'ai mis un jardin de cactus. En 2007, je suis allé à Pékin et retour.
3: Et toujours le lit dedans. Mais avec les cactus donc sur le capot, jamais vous vous êtes fait arrêter sur la route par la gendarmerie ou la police? On vous a posé des questions?
2: Il ne nous arrête que en disant c'est pour la photo du magazine de la gendarmerie.
3: On peut rentrer à l'intérieur?
2: Mais bien sûr.
3: Ça couine à l'intérieur.
2: Coquin.
3: La 2 chevaux vigne est de l'année 1980. Les pieds de vigne ont été plantés en 2000. Ce véhicule a véritablement créé le buzz. Des propriétés viticoles du Médoc ont même contacté Jean Meyer à plusieurs reprises pour organiser des animations. Et Jean Meyer, quand il rentre dans son garage tous les matins, qu'est-ce qu'il se dit?
2: Ben que je suis le plus heureux du monde.
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4: Aujourd'hui, c'est dans le nord des Deux-Sèvres que je vous propose de me suivre. On va tester la confiture. On va même fabriquer de la confiture avec les champions du monde confituriers 2025, Guy et Colette. Ils vont nous présenter un petit peu leur façon de faire. Je vous propose de me suivre. Bonjour.
5: Bonjour.
4: Merci à tous les deux de nous recevoir ici. Vous êtes les champions du monde confituriers 2025, rien que ça. C'est-à-dire que chez vous, forcément, on va se régaler.
5: Oui, on devrait, oui. Normalement, avec ce titre-là, c'est la moindre des choses.
4: Bon, on va découvrir comment vous faites de la confiture. Surtout que c'est pas des confitures qu'on retrouve dans les magasins, des trucs classiques, quoi. Il y a des petites choses en plus, quoi.
5: Il y a rien à voir, puisque déjà, nous cultivons tous nos fruits, hormis les oranges et les citrons. Donc nous, évidemment, quand on a pu, on ne fait plus. On travaille qu'avec notre propre produit.
4: Bon, on va aller découvrir comment on fait une bonne confiture. On va, je crois, enfiler une tenue et on part dans les ateliers. Donc là, on vient de rentrer dans le cœur de votre atelier. C'est ici que vous fabriquez les confitures.
6: C'est ici que je fabrique mes confitures, les sirops, toute notre production, en fin de compte. Donc, on va commencer une confiture de fraises à laquelle on va y ajouter notre poivre de Sichuan.
4: Ok, très bien.
6: Ces fruits ont été mis hier soir avec le sucre,
4: okay,
6: toute la nuit, et le poivre Également, il a été mis dans un tout petit peu d'eau tiédie à 70 degrés. Voilà. Maintenant, on va mettre les fruits dans la bassine en cuivre.
4: Ok, donc ça, on va commencer par
6: on
4: mettre
6: va commencer
4: ça dans
6: par
4: la bassine
6: ça.
4: En cuivre. Et là, on mélange. Là, vous allez laisser cuire pendant combien de temps, grosso modo ?
6: 30 minutes.
4: 30 minutes, ok.
6: Pendant ce temps-là, on va mettre les pots vides
4: okay.
6: à stériliser. Ils sont prêts, on n'a plus qu'à mettre l'eau.
4: D'accord. Là, on arrive dans la toute dernière étape.
6: Oui, bon, la confiture, elle a bien bouilli de tous les côtés de la bassine. Alors, je crois que c'est bon. Voilà, vous voyez le petit frissonnement Ça y est, c'est presque terminé et qu'on va pouvoir... On est tout près du but pour la goûter.
4: C'est le meilleur moment, ça.
6: Bah, oui, hein. On va pouvoir mettre dans les pots.
4: Et là, vous allez mettre combien, du coup ?
6: Là, je vais mettre 220 grammes.
4: Ok.
6: À vous l'honneur.
4: On le met, hop, dans
6: dedans,
4: le pot.
6: Voilà. Ouais. Bien brassé à chaque fois pour que vous trouviez des morceaux et du jus. Voilà, très bien. Voilà, c'est bon.
4: Et alors, le verdict.
6: Voilà, verdict, allez-y. 225,93. Vous êtes pas mal. C'est bien. C'est très, très bien.
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7: Et je suis ravie de retrouver dans cette rubrique celle qui a été la révélation littéraire drômoise de 2024, Valérie Patureau, avec sa cuisinière des Kennedy qui a conquis 100 000 lecteurs l'année dernière. Elle publie cette rentrée aux Escales un très très beau troisième roman qui s'appelle L'Enseveli. L'Enseveli, c'est d'abord l'histoire d'Abel, poilu de la Grande Guerre, blessé au combat en sauvant un inconnu. Il est transféré dans un hôpital de fortune où il va faire la connaissance d'un mystérieux voisin de lit, une gueule cassée qui, incapable de parler, va communiquer avec lui à l'aide d'un petit carnet. Adrien, c'est son nom, est médecin et officier, tandis qu'Abel, simple soldat, vient de la Drôme paysanne. Mais là, pour passer les journées, ils vont se raconter l'un à l'autre et tisser un lien si puissant que lorsqu'ils seront séparés, il faudra à tout prix se retrouver. Pourquoi Valérie Patureau a-t-elle voulu redonner vie à des combattants de la Grande Guerre ? C'est la question que je lui ai posée.
8: Peut-être parce que je suis la dernière génération à les avoir croisés. Je m'en souviens très bien, je devais avoir 7-8 ans et le frère de ma grand-mère me terrorisait parce que quand on allait chez lui, il retirait son œil de verre et donc il avait eu un terrible, voilà, sur un obus pendant la guerre de 14. Moi j'ai un intérêt très fort pour l'histoire, pour cette période particulière de l'histoire aussi parce qu'elle représente vraiment, je trouve, au même titre que la Révolution française, elle représente le socle de notre société moderne. Et je ne suis pas historienne, donc je n'ai pas du tout voulu écrire un livre sur la guerre. J'ai voulu écrire un livre sur l'amitié et surtout poursuivre ma quête que j'avais déjà dans Nésida de cette interrogation sur le déterminisme social qui fait que nous rencontrons tous, sans que ce soit vraiment conscient, des gens qui partageons à peu près les mêmes choses, les mêmes... Voilà. Et il n'y a pas 36 circonstances. Il y a l'hôpital qui parfois vous amène à partager une chambre d'hôpital avec quelqu'un qui n'a pas du tout la même vie que vous, ni en âge, ni en lieu, ni rien. Et puis la guerre. Et c'était vraiment ça mon sujet. Et là, j'ai eu envie de m'intéresser, de m'interroger sur la sensibilité des hommes qui, en fait, n'est pas si lointaine de la nôtre.
7: Et puis, contrairement à la cuisinière des Kennedy, on est dans un roman du temps long.
8: C'est vrai que dans la cuisinière, je suivais sa vie. Et Dieu sait que sa vie est assez trépidante et qu'elle nous emmenait d'épisode en épisode. Là, c'est un temps long. C'est un livre à la fois de terre, je dirais, parce que la terre est présente tout le temps. La terre qui vous engloutit, la terre qui... Enfin, c'est vraiment un livre de terre et un livre sur le temps. Parce qu'il n'y a que dans ce temps long qu'on arrive aussi à se connaître, à se livrer, à apprendre les uns des autres. La grosse différence aussi avec mes deux premiers romans, c'est que c'était des histoires qui parlaient de personnages qui avaient existé. Là, ils sortent tous les deux de mon imagination. Ils sont nourris de tout mon imaginaire qui a été bercé par tous ces livres formidables sur cette période. Et beaucoup de choses de ma propre vie, sans s'en rendre compte, les deux grand-mères présentes dans ce livre, bah, ce sont les miennes. Mais je ne sais pas si je l'ai vraiment décidé. Je crois que c'est vraiment arrivé au fil de l'eau.
7: Et de cette écriture puissante de Valérie Patureau qui, en quelques mots, fait naître des images fortes, des émotions qui vous envahissent, c'est vraiment une magnifique écrivaine que je vous conseille de découvrir avec L'Enseveli qui est paru aux Escales.
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1: Quand il y a des prédateurs, bah, mais sa tête dans sable, au moins ils disent que c'est un pot avec des roses qui dépassent.
2: Pourquoi l'autruche met de temps en temps sa tête dans le sable?
3: Pour peut-être manger les bêtes dans le sable.
4: Pour manger ce qui est dans le sable, pour tout simplement voir ce qu'il y a dans le sable.
1: Pour dormir.
2: Si elle veut voir ce qu'il y a dans le sable et qu'elle met sa tête dans le sable, elle voit plus rien.
4: Bah, peut-être qu'elle résiste au sable.
2: Ou alors elle a une frontale.
4: Je pense pas.
5: C'est peut-être pour manger ce qu'il y a dans le sable, mais plus profondément avec sa bouche.
1: Quand il y a des prédateurs, bah, met sa tête dans le sable. Au moins, ils disent que c'est un pot avec des roses qui dépassent.
6: Oh, les jolies fleurs!
5: Comme ça, elle voit pas ce qui se passe autour et elle a plus peur.
2: Qu'est-ce que vous faites si quelqu'un vous court après?
5: Courir. Dire à quelqu'un qu'on a besoin d'aide.
2: Tu vas pas mettre ta tête dans le sable?
5: Bah non, sinon il peut nous attraper facilement.
1: Ou alors sinon on lui met un coup de poing dans la figure, au moins bah, c'est lui qui a la tête dans le sable et nous on s'en va.
2: Mais pour l'autruche alors elle?
4: Pour l'autruche c'est facile, elle court plus vite que nous.
2: Et vous savez comment on fait des petits autruches?
5: Une fois qu'ils sont dans l'œuf, bah, ils cassent la coquille, ils sortent.
2: Donc c'est avec des œufs?
5: Bah oui.
2: Vous avez déjà vu un œuf d'autruche?
4: J'ai cru en voir un en vidéo, mais non. Il est comme les œufs normaux, mais quand même un peu plus gros.
7: Oh, plus ils sont gros, plus les œufs.
5: Bah, l'œuf, je l'ai déjà vu, mais pas en vrai. L'œuf, il est gros comme ça.
2: Il est en effet très gros. Comment est-ce qu'on peut avoir une poêle suffisamment grande pour faire un œuf au plat d'autruche?
5: Tu fabriques soit une grande poêle ou...
6: Non, pas la poêle à frire!
5: Soit... T'essayes de trouver une grande poêle, bah, comme ça, c'est bien. On en a des poêles grandes, mais ça suffit, des poêles comme ça, ça suffit.
4: Ou alors, on le fait tout simplement pas cuire, on les laisse vivre.
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8: Et le cocktail américain, c'est quoi?
9: C'est un coquelet grillé avec une sauce américaine, tomate, échalote, une pointe de cognac, du vin blanc. C'est un peu relevé.
10: Un déca,
11: pâté, jambon, c'est du cornet, gruyère, chantal, rosier, jambon de pays.
12: Eh ben tout ça, ça va aller dans la blanquette.
9: Bon appétit.
13: Dans la plupart des cas, on ne remplace jamais son père, on lui succède. Et encore faut-il traverser la Seine quand on s'appelle Michel Oliver, fils de Raymond, figure tutélaire de la gastronomie parisienne, chef triple étoilé au Grand Véfour et premier cuisinier de la télévision française.
14: Mon père avait fait un restaurant de luxe, je voulais faire un bistrot. Il était rive droite, je voulais être rive gauche. Et je suis parti de cette idée-là. Et j'avais un vieux copain qui était génial, qui s'appelait André Allard, le restaurant Allard, rue de l'Éperon. Allard m'a pris sous sa coupe et il m'a dit « Michel, on va chercher ensemble ». Et c'est lui qui a trouvé cet endroit, rue de Lille, qui s'appelait les anciens établissements Poinçon, qui était un bouillon 1900, quoi. Et j'ai flashé.
15: J'ai travaillé des années sans répit, jour et nuit.
13: Ainsi, en 1965, au 33 rue de Lille, dans le 7e arrondissement, Michel Oliver fonde le Bistrot de Paris dans un décor néo-art nouveau signé Slavik, designer talentueux. En plein milieu des Trente Glorieuses, Paris s'amuse sans se faire du souci. On mange, on boit, on fume et on couche librement. La capitale ressemble à un film de Claude Sautet ou une chanson de Charles Aznavour.
15: Mes amis, mes amours, mes emmerdes.
13: Et le soir venu, on laisse ses emmerdes pour aller dîner chez Oliver qui propose des plats bistrotiers canailles de qualité. Chaque chef rêve d'ajouter au grand livre de la cuisine française sa propre recette. Pour Michel Oliver, ce sera le pot-au-feu en vessie.
14: Oui, alors ça c'était fantastique. Et j'avais créé le pot-au-feu en vessie. Le pot-au-feu était cuit en demi. D'abord, ensuite je le mettais dans ces vessies de veau, ficelées, je les jetais dans un bouillon et ils terminaient leur cuisson là. Le problème, c'était l'ouverture de la vessie. On disait aux clients, couvrez-vous avec les... On aurait dû leur donner des caouets. Le garçon perçait la vessie et là, chauffe, il y avait un jet brûlant qui partait. C'était un spectacle extraordinaire.
16: C'était un succès.
14: J'ai fait un malheur. Les gens applaudissaient. Hein.
13: Et oui, c'est pas dans Top Chef qu'on verrait ça aujourd'hui. Alors le tout Paris réserve chez Michel Oliver. Le succès est tel que le restaurant se voit récompensé d'une étoile au Michelin. Le plus de bien manger, la clientèle aime saluer et discuter avec ce chef atypique, sympathique, vedette de télévision et qui présente aux côtés d'Anne-Marie Pesson ou de Maurice Favière, la vérité est au fond de la marmite.
10: Mes amis étaient pleins d'insouciance.
16: Oui.
17: Vous voyez apparaître la reine des sauces, la sauce béarnaise. Et cette sauce béarnaise se mange avec la croûte de bœuf.
13: Oui, c'était le bon temps des années 60 et 70 à Paris. Télé, radio, bistrot, affaires, comme les frites, tout baigné dans l'huile. Michel Oliver et son associé Roland Pozzo di Borgo montent une des premières chaînes de restaurants concept, l'assiette au bœuf. Et son plat emblématique, une pièce d'aloyau finement tranchée, saisie minute, servie avec sa sauce paradis. Le paradis ne dure qu'un temps, les étoiles pâlissent, Michel Oliver vend le bistrot de Paris. Bonne nouvelle, l'enseigne existe toujours, rue de Lille, le pot-au-feu en vessie n'est plus le clou du spectacle, mais les plats canailles subsistent pour le plus grand bonheur de Michel Oliver.
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18: Parmi les plantes que nos mamies et papis glanent dans la nature, nous avons la sauge. On dit la chauvia ou la chalvia en occitan d'ici. Vejaya que chemblo, quelle plante ? Savez-vous à quoi ressemble la sauge ? De belles fleurs mauves avec de longues tiges. Qui a de la chauvia d'un chouvorzier, des médéchi n'a pas métier. Qui a de la sauge dans son jardin n'a pas besoin d'un médecin. En agriculture, on s'en sert pour les vaches quand elles ont le ventre gonflé. Pour les humains, pareil. Pour tout souci digestif, de ballonnement, une tisane de sauge règle le problème. Au XVIIIe siècle, les asthmatiques roulaient des feuilles de sauge pour les fumer. Pour être en bonne santé, une recette de tisane, une bonne eau bouillie dans laquelle infuse feuilles de sauge et de thym. Chalvio bouillide, sauve la vida. Sauge bouillie, sauve la vie. Génial, non ? Allez, adieu.
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1: Oh ben écoutez, j'ai quand même 89 ans, alors je ne sais pas si je pourrais aller longtemps encore, hein. Et puis qu'en Ligue 1, et puis surtout qu'ils y restent quand ils seront en Ligue 2. Mais je vous le souhaite à tous, allez les petits.
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3: À 89 ans, Pierrette est bien plus qu'une simple fan du FC Sochaux-Montbéliard. Elle est l'âme du club et dans son salon, entièrement décoré en jaune et bleu, elle se remémore ses premiers pas au stade. Pierrette, d'où vient cet amour inconditionnel pour le FC Sochaux-Montbéliard ?
1: Oh ben ça, c'est vieux, hein. C'est quand je peux plus vous dire la date parce que je perds la mémoire, hein. Mais ça fait un bon moment et puis c'était des bons souvenirs. On était contents, surtout quand il y avait la victoire.
3: D'ailleurs, vous êtes comment vous, en plein match? Est-ce que vous êtes calme? Est-ce que vous chantez?
1: Mais je chante, je dis « Allez Sochaux, tous ensemble pour vous ». Et puis, il y a aussi les autres supporters, Jean-François Bonnet, Mireille, Jean-Guy, et puis d'autres, ma foi.
3: Et quelle émotion ça vous procure d'arriver au stade avant un match et de vous poser à votre place?
1: J'y vais de bon cœur en espérant avoir une belle victoire, que tout le monde sera content.
3: Depuis que vous venez au stade, est-ce qu'il y a des moments qui vont rester à jamais gravés, des joueurs, des personnalités que vous ne pourrez jamais oublier?
1: Oh ben je garderai surtout quand c'était la Ligue 1. Avec Teddy Richet, Michel Isabé, puis tous les autres dont je n'arrive plus à me souvenir de leurs prénoms.
3: Et dites-moi Pierrette, est-ce qu'il y a quelque chose que vous souhaitez aux joueurs, à l'ensemble du staff pour cette année 2026?
1: Oh ben écoutez, j'ai quand même 89 ans, alors je ne sais pas si je pourrais aller longtemps encore, hein. Et puis qu'en Ligue 1, et puis surtout qu'ils y restent quand ils seront en Ligue 2. Mais je vous le souhaite à tous, allez les petits, bon courage, vous pouvez le faire.
3: Vous êtes un visage incontournable des tribunes de Bonal, je sais que les gens s'arrêtent vers vous aussi. Qu'est-ce qu'ils vous disent ?
1: Ben, y en a qui me disent bonjour, y en a qui viennent prendre des photos, qui me disent on peut faire une photo, ben, je dis si vous voulez, je réponds ben, c'est gratuit, profitez-en. Et puis quand il y a des enfants, mais j'ai dit je veux que les enfants soient sûrs, que c'est eux qui veulent bien. Hein.
3: Vous avez transformé votre habitation en un véritable musée dédié au FC Sochaux-Montbéliard. Qu'est-ce que vous avez comme objet spécifique, Pierrette ?
1: J'ai beaucoup de gobelets, ma foi, j'ai donné beaucoup de choses à des gens, parce qu'un jour je ne sais pas ce que ça va devenir tout ça.
3: Et dans ces objets, est-ce que vous en avez certains qui sont vos préférés?
1: Ben c'est la Coupe de France, les écharpes qu'il y a la Coupe de France, ça c'est beau. Je les ai, ils sont rangés, là. Je les ai ressortis l'autre fois, mais voilà. Moi, ce que je veux, c'est que Sochaux reste en Ligue et puis qu'ils montent, surtout. C'est pour eux, pour leur avenir, pour l'avenir du club et puis pour l'emblème bébatique du club.
3: Une véritable leçon de fidélité, signée Pierrette. Son portrait, les photos de son incroyable collection sont à retrouver sur notre site internet ici.fr. Et bien sûr, allez Sochaux!
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4: 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J'espère que vous allez bien. Aujourd'hui, on va parler d'amour ou alors de célibat. Enfin, je sais pas parce que on voit tellement de choses sur les réseaux sociaux. Oui, les hommes ceci, les femmes ceci. Une femme, elle m'a fait du mal au cœur. Mon mec m'a fait du mal au cœur. Il m'a trompé. Il est parti. Mais en fait, pourquoi vous vous mettez en couple? Vous savez qui vous mettez en couple? Vous vous mettez en couple avec un être humain. Alors un être humain, je vous rappelle quand même ce qu'il est capable de faire. Un être humain, ils ont créé la guerre, l'esclavage, la torture, le viol, le génocide et la télé-réalité. Et après, vous êtes surpris quand votre partenaire, qui est un être humain, il vous a mal parlé ou alors il vous a trompé, machin et tout. C'est vous qui choisissez de sortir. Pourquoi vous sortez avec un être humain? Et après, vous êtes surpris quand ça se passe mal. Vous avez l'arrogance de croire qu'un être humain, il va bien vous traiter pendant 30 ans. Il y a des êtres humains, ils trichent au Scrabble. C'est quoi l'intérêt de tricher au Scrabble? Et vous leur confiez vos émotions, vous leur confiez votre cœur à un être humain et vous êtes surpris quand l'être humain il vous fait un coup de Trafalgar, mais vous n'êtes pas bien. Arrêtez de vous mettre en couple. Mettez-vous en couple avec un esprit. Voilà. Tu mets en couple avec un esprit. Voilà, l'esprit, au moins, il va pas t'emmerder. En même temps, un esprit, c'est un ancien être humain, donc si, ça peut être emmerdant. Non, mais pas les esprits. Arrêtez de faire confiance aux êtres humains. T'as cru que ton partenaire, c'était qui? C'était Jésus. D'ailleurs, même Jésus, ils l'ont tué, les êtres humains. Même lui, s'est fait avoir. Et vous exigez une loyauté pendant 30 ans. Arrêtez ça. Arrêtez de vous mettre en couple avec des humains. Mettez-vous avec un arbre. Voilà. L'arbre, c'est solide, calme, silencieux, stable. Et en plus, il est enraciné, il peut pas partir. Voilà. Ton ex, il aurait dû essayer. L'arbre, tu peux lui faire des câlins. Il parle pas, il t'engueule pas. Tu peux oublier les sacs poubelles, il dit rien. Tu peux lui raconter ta journée, il te juge pas. Et c'est mieux qu'un mec, c'est mieux qu'une meuf, c'est mieux qu'un psy. Alors après, niveau sexe, bah écoute, c'est du bois. Il est toujours dur. Alors après ça dépend de ce qu'on aime, hein, ça dépend de ce que t'aimes, tu vois. En même temps, si c'est pas très fun, au moins il te ghoste pas, l'arbre, tu vois. Il a pas d'insta, il poste pas de story ambiguë en mode je suis dans une forêt chelou. Et le pire, c'est que des fois tu parles à un arbre dans la vie, tu vois. T'as plus de réponses que quand tu parles à une copine, parce qu'un arbre, lui, il te fait pas rien, non rien, non c'est pas ça, mais laisse tomber. Alors moralité, si vous vous mettez en couple avec un être humain, n'oubliez jamais qu'en face de vous, bah vous avez un être humain. 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
5: Bonjour à toutes et tous, bienvenue dans Affaires classées, le podcast. Nous sommes en janvier 1879. Le sympathique garde champêtre du village de Laguinge, en Haute-Soule, est poignardé de 5 coups de couteau dans une auberge. Les gendarmes arrivent et son meurtrier a disparu.
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5: Les bohémiens. Ces individus, migrant en groupe d'un village à l'autre, ont longtemps alimenté les conversations, les polémiques, les peurs au Pays Basque et au-delà. Les historiens situent leur arrivée dans le coin en l'an 1602. C'est le seigneur d'Urtubi à Urugne et le vicomte d'Etchaus à Baïgorry qui accueillirent en nombre ces descendants du peuple tzigane ou rome venus de Bohême grâce au sauf-conduit que le roi de cette contrée d'Europe centrale délivrait. Nombre d'entre eux vont finir par s'implanter en Soule ainsi que dans les pays de Cise et de Mix. Vivant à l'écart des villages, ils offraient leurs services aux villageois, bien contents de leur donner du travail contre très peu d'argent. Selon les saisons, ils étaient employés chez les paysans. D'autres œuvraient comme vanniers, empailleurs de chaises ou tondeurs de mulets. Leurs épouses fabriquaient des chapeaux, de la vannerie aussi. Elles ne tardèrent pas à susciter la curiosité, voire la peur, lorsqu'elle disait disposer de pouvoirs magiques, de remèdes naturels ou jurant prédire l'avenir en lisant dans les lignes de la main. Frappant à la porte des fermes, on les disait mendiants, voire chapardeurs. Dans les gendarmeries du secteur, les plaintes des villageois affluaient pour vol d'animaux, de victuailles ou de linge. Leur présence finit par agacer le préfet palois qui décide de lancer en 1802 une gigantesque rafle. 475 bohémiens sont arrêtés et jetés en prison dans l'attente de les expédier outre-Atlantique en Louisiane. Mais le projet du préfet tourne court et la plupart des rescapés de la rafle reviendra vivre au Pays Basque où ils désigneront leur propre roi.
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5: Il se nomme Pierre Aguerre. Il vit en Haute-Soule, dans le petit village de Laguinge, et partage son existence avec une femme, encore jeune, qu'il dit être son épouse, même si les registres d'état civil du secteur ne trouvent nulle trace de leur mariage. Chez les bohémiens, point n'est besoin de s'ennuyer avec les formalités. On est libre depuis des lustres, et la loi que l'on reconnaît, d'abord, est celle des traditions. La modeste masure qui lui sert de quartier général à Laguinge ne l'empêche toutefois pas de faire de fréquentes excursions ailleurs. Pour tondre les mulets officiellement, comme il le clame à ceux qui l'approchent, et peut-être aussi pour tondre les bourses et les biens des paysans du secteur. Combien de fois, en effet, son premier voisin n'a-t-il pas déploré des vols d'objets agricoles ou d'animaux dans sa propre ferme ? Le dit voisin aurait bien aimé récupérer ses biens en signalant ses méfaits aux gendarmes de Tardets. Mais Aguerre traîne une sale réputation. Maintes fois condamné pour vol, violence, il pourrait bien se venger. À guerre, c'est cultiver ses relations et, pour asseoir son autorité, il va lier amitié avec un homme influent au village. Le garde champêtre, un certain monsieur Iriard. Le brave fonctionnaire est au courant de tous les potins du village. Son goût immodéré pour la bouteille fait de lui un informateur facile, de premier choix. Ce 9 janvier 1879, Aguerre accoste le garde champêtre. Il l'invite sans peine à boire ensemble dans le premier cabaret venu. Les deux larrons y retrouvent le vieux Albex, un paysan du coin, et l'instituteur du village, qui a momentanément déserté sa classe. C'est alors parti pour une série de plusieurs tournées de vin.
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5: Dans le canton de Tardets, chacun sait que le garde champêtre, Iriard, est de ces muets à qui la picole alimente surabondamment les paroles. Ce soir de janvier, la nuit tombe tôt et la conversation s'éternise. Ivre à l'excès, Iriard dévoile toutes sortes de fâcheux secrets sur tel ou tel habitant du village. Ses amis, tout aussi ivres, en rajoutent. Soudain, Iriard explose de colère. Il menace ses acolytes de comptoir en ces termes.
7: « Pour un peu, je vous battrai comme on taille le lin !»
5: À peine a-t-il fini sa phrase que Pierre Aguerre, le roi des bohémiens, se retourne. Il lui assène 4, voire 5 coups de couteau en hurlant « Puisque tu le veux, c'est comme ça !» Celui qu'on surnomme le roi des bohémiens prend, sans attendre, la poudre d'escampette, sans doute en direction de son domicile. Dans le troquet, c'est la panique absolue. Le pauvre garde champêtre hurle de tous ses poumons. Il scande des mots de peur, conscient sans doute qu'il vit ses derniers instants. Quelques secondes suffiront pour qu'il s'effondre, baignant dans son sang. On accourt des maisons voisines, le médecin de Tardets arrive peu après, mais il est trop tard. Le malheureux Iriard accuse plusieurs plaies profondes. L'une d'elles a perforé l'abdomen, causant la libération d'une partie de ses intestins. Les gendarmes rappliquent à cheval. Avant d'expirer, Iriard réussit malgré tout à leur balbutier quelques mots, dont le nom de son meurtrier. On se lance aussitôt à la recherche d'Aguerre. Voyant de la lumière à l'intérieur de sa ferme, les gendarmes l'encerclent avec prudence. Qui sait si le roi des bohémiens n'a pas encore quelques armes qu'il pourrait utiliser pour s'enfuir.
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5: Malin, Aguerre s'éclipse par la porte arrière de la demeure. Il marche à pas de loup avant de se blottir dans les broussailles, espérant tromper la vigilance des gendarmes et s'évanouir dans la nature, afin peut-être de se planquer plus tard en Espagne. Hélas, le bruit de ses pas sur les feuilles desséchées va le trahir. On le saisit avant de le coucher au sol, sous la menace d'un fusil. Les gendarmes imaginaient qu'une telle posture lui ôterait toute envie de résistance. Que nenni ! La perspective de sombre lendemain réveille son audace. Aguerre tente les plus violents efforts pour se soustraire à ses gardiens, usant de coups, de nouveaux coups de poing à dessein. Mais la vaillance des gendarmes aura raison de lui. Le voilà maintenant conduit à Tardets, où son interrogatoire commence. Et la première question qui se pose, pourquoi a-t-il tué Iriard ? Le roi des bohémiens aurait fort bien pu être en proie à des remords, formuler des regrets au besoin. Pas un instant. Il livre une fable ingénieuse à ses yeux. À l'écouter, le garde champêtre l'a d'abord frappé avec un bâton, jeté à terre et menacé de mort. C'est pour se défendre et seulement pour cela qu'il s'est emparé d'un couteau qu'il range habituellement dans sa poche. Il avoue donc son forfait, sans hésitation, mais entendez-le bien, son seul regret est de ne pas lui avoir tranché la gorge. Iriard l'avait saisi au bras et serré si fortement
8: qu'il n'avait pas le choix, dit-il. Hélas, pour Aguerre, cette jolie fable ne convainc personne. Les piliers de comptoir présents le soir des faits démentent formellement son récit. Et le médecin venu l'examiner ne trouve sur son corps aucune trace de plaie, de contusion ou d'ecchymose. Conclusion, Aguerre ment.
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8: Le procès du roi des Bohémiens s'ouvre à Pau le 21 février 1879. Une foule nombreuse a fait le voyage pour l'occasion. Des congénères venus du Pays Basque, des amis et aussi des proches du malheureux garde-champêtre que chacun appréciait en Haute-Soule. Le procès d'un Bohémien n'a rien d'une première à la cour d'assises des Basses-Pyrénées, mais cette fois, on juge l'autoproclamé roi des Bohémiens. Âgé de 58 ans, il a le teint cuivré, l'air astucieux et même féroce, selon l'un des journalistes parisiens présents au procès. Les préjugés contre les Bohémiens ne manquent pas. Le président de la cour, par exemple, M. de Lagerie, pose en préambule, je cite, « qu'au milieu de la race noble et loyale des Basques vit la race maudite et dangereuse des Bohémiens ». Aguerre, selon les témoins, aurait été proclamé roi des siens à cause de ses innombrables méfaits. Il était si redouté en Soule que même le maire du village de Laguinge en avait peur. L'élu lui délivrait son certificat de bonne vie et de bonne mœurs, non parce qu'Aguerre était vertueux, mais pour qu'il aille migrer ailleurs. Le procès vire au mauvais spectacle. Tantôt calme, Aguerre justifie sa royauté bohémienne et tente de lui donner quelque chose d'imposant. Tantôt en colère, il se dresse sur son banc. Saisissant la rampe des deux mains, il insulte, il menace les témoins qu'il dit être des suppôts du diable. Ses regards menaçants n'épargnent personne, pas même son avocat. Aucune émotion n'affecte son visage quand on lui présente les vêtements ensanglantés du défunt. Avec un tel client qui ne rêve que de représailles et de vengeance, la cour d'assises n'aura aucun état d'âme à envoyer le roi des Bohémiens au bagne, à perpétuité.
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8: Le roi des Bohémiens, c'était ce nouvel épisode en podcast. Merci de l'avoir écouté. Dans un prochain rendez-vous, je vous emmènerai en 2018 du côté de Pau avec une intervention policière qui va faire couler beaucoup d'encre.
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1: Moi, le plus dur à écrire en mots, c'est concessionnellement.
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4: Bah, moi aussi, je suis d'accord. 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
5: Nous sommes avec Joaquin Cordero dans le centre historique de Montferrand. Joaquin, vous avez un parcours assez atypique. Papa était déjà là, le grand frère, la grande sœur, déjà bien installés. Et vous, finalement, vous êtes resté quasiment une dizaine d'années au Portugal avec maman et les autres frères et sœurs avant de venir.
6: C'est ça.
5: Vous voilà, êtes de Guarda, que l'on dit feia, farta et formosa.
6: C'est ça. Alors, farta, généreuse, fria, parce qu'elle est à 1000 mètres d'altitude.
5: Voilà, fria, c'est la ville la
6: plus haute du Portugal. Après, une mauvaise langue disait qu'elle était vilaine. Et moi, je dirais plutôt qu'elle est formose, c'est les charmeuses, quelque chose un petit peu dans ce genre.
5: Bon, en tout cas, c'est là où vous êtes né, c'est là où vous êtes. Vous avez passé vos premières années, enfin, à proximité, dans un petit village, Montsoito.
6: C'est ça.
5: Un beau jour, donc, vous décidez de partir. Votre papa est venu vous chercher avec votre sœur. Racontez-nous.
6: On part. À l'époque, on était mal informés.
5: Oui, les gens disaient que, attention, vous n'avez pas de papier, il faut se cacher, etc.
6: Alors, moi, j'ai passé la frontière donc, d'Espagne, d'abord.
5: Villa Formosa,
6: par les petits chemins. Je me suis retrouvé de l'autre côté. Donc, on a pris le train Fontes du Nord, donc côté Espagne. J'étais accompagné de ma soeur, le beau-frère, le papa. On arrive à la frontière donc, de France. Et là, bon, à la douane, ils m'arrêtent, ils me disent, bon, papier. Donc, j'ai montré ma pièce d'identité. On m'avait dit qu'il fallait que je dise que j'étais seul, parce que sinon, ils pouvaient accuser le papa qu'il n'était pas sœur. Enfin, c'était un truc qui ne tenait pas debout. Mais bon, à l'époque, c'était comme ça.
5: Là, ça a été un vrai problème.
6: Eh bien, ça a été un vrai problème, parce qu'il m'envoie dans une salle. Et au bout d'un petit moment, un gendarme me prend, il me ramène. Donc, on était deux. Marche arrière, direction la douane espagnole. J'étais pas majeur, j'avais pas le droit de voyager. Il me laisse donc à la douane, il prend l'autre gars, il l'amène ailleurs. Et moi, j'étais là tout seul.
5: Seul ? Qu'est-ce que vous avez ressenti,
6: Là, je voyais. Là, j'ai dit, je sais pas comment ça va se passer, mais.
5: Vous n'aviez pas un sou en poche ?
6: Pas un sou en poche, c'était mon père qui avait tout. Je sors de la gare et je prends la route en direction d'Andaï, donc de la frontière française. Je vais essayer de voir si je trouvais mes parents. Au bout d'un petit moment, qui sait que je vois un taxi qui s'arrête à côté de moi? Ma sœur à l'intérieur, je peux vous dire que ce jour-là, j'ai dit, bon voilà, ça y est, je suis sauvé. Elle a été très courageuse parce que

0: Il a dit, arrive ce qui arrivera.
1: Mon frère, je ne vais pas le laisser comme ça. Ça, c'est quelque chose que je lui dois, ce geste qu'elle a fait.
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3: C'est le bar du village. Situé au bord de la route départementale 80 au cœur d'Herbalongue, le bar chez Jeannot est l'établissement historique de la commune de Brande. Pasqua Sanguinetti a décidé de perpétuer la tradition familiale.
4: C'est mes grands-parents, Jeannot et Jean-Baptiste, c'est pour ça que le bar s'appelle chez Jeannot, qui ont repris le bar en 1971. Du coup, depuis ce jour-là, c'est que des membres de la famille qui ont travaillé dans ce bar. Et mon oncle travaillait dedans. Et moi, depuis, je sais plus, mais ça fait quelques années que je suis là en tant qu'employé, bien sûr. Et du coup, voilà, on perdure le commerce familial, comme ça. On essaye d'améliorer les choses comme on peut.
3: Et la recette d'antan marche toujours.
4: Avant, on est resté un peu sur nos acquis, c'est vrai. Le bar a toujours marché comme ça, donc on ne veut pas trop changer l'ambiance bistrot du village, ambiance village. Juste moi, je vais essayer d'améliorer un peu l'hiver. L'été, on fait de la restauration rapide. Ça marche très bien, c'est sympa. Et l'hiver, je voudrais aussi faire à manger l'hiver, faire des trucs tout simples, pas chers, pour les ouvriers de passage, pour les gens qui travaillent autour à la poste et tout ça. Donc on va essayer d'améliorer un peu comme ça.
3: Et les clients sont essentiellement originaires du village.
4: On a ouvert toute l'année, du 1er janvier au 31 décembre. On n'a pas un jour de fermeture. C'est parce que ça fait du le village, hein. C'est un peu du social aussi qu'on fait. Hein. Parce que des fois, l'hiver, il n'y a pas grand monde. Mais bon, c'est bien que si quelqu'un veut boire un café et sortir de chez lui, il sait que le bar est ouvert et qu'il va rencontrer des gens, discuter. Donc c'est un peu du social aussi qu'on fait. On a les gens de passage, les gens du Cap surtout, qui s'arrêtent pour faire deux courses au sport à côté. Donc du coup, ils s'arrêtent pour boire le café avant d'entrer chez eux. Après l'été, il y a pas mal de touristes. Mais oui, il y a beaucoup de gens de passage aussi du Cap. Je pense qu'il faut bien travailler l'été pour que l'hiver soit plus tranquille. Parce que l'hiver, forcément, il y a beaucoup moins de monde que l'été. Mais bon, ça va. On arrive quand même à vivre bien.
3: Attirer plus de gens de l'extérieur, proposer un service de restauration hors saison, tels sont les projets de Pasqua Sanguinetti pour le bar chez Jeannot à Herbalongue.
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1: Raymond Coppa, il évolue au Stade de Reims entre 1951 et 1956, des années qui ont marqué l'histoire du foot rémois et aussi l'histoire du foot français. Dès son arrivée, il se distingue par sa technique, son flair et sa vision du jeu. Sous la direction d'Albert Batteux, il devient la pièce maîtresse d'une équipe rémoise qui domine le foot français. Il remporte plusieurs titres de champion de France et la Coupe de France. Mais c'est en Europe que Reims, avec Coppa, va se faire un nom. En 1956, l'équipe atteint la finale de la Coupe d'Europe des clubs champions, où elle s'incline face au Real Madrid, mais s'impose comme une équipe de classe mondiale. Coppa devient une star, non seulement en France, mais aussi à l'international, grâce à ses performances exceptionnelles en compétition européenne. Son départ pour le Real Madrid marque la fin d'une époque dorée à Reims, même si Coppa veut revenir au Stade de Reims entre 1959 et 1968. Il est né Raymond Kopaszewski en 1931, Neulémine, dans le Pas-de-Calais, dans une famille de mineurs polonais. Milieu offensif, au talent précoce, petit par la taille mais immense par la vision du jeu, il débute sa carrière pro à Angers avant d'exploser au Stade de Reims. Sa technique fine, sa vitesse et son sens du collectif séduisent bien au-delà des frontières. Le Real Madrid le recrute, aux côtés d'Alfredo Di Stefano et de Ferenc Puskás. Coppa participe à l'âge d'or du club espagnol. Il remporte 3 Coupes d'Europe consécutives. En 1958, il décroche le Ballon d'Or. C'est le premier Français à recevoir cette distinction. En équipe de France, Coppa brille lors de la Coupe du Monde 58 en Suède. Les Bleus terminent 3e, portés notamment par le duo Coppa-Just Fontaine, autre légende rémoise. À la fin de sa carrière, Coppa s'engage pour la reconnaissance des droits des joueurs professionnels. Il devient aussi consultant pour la radio et la télévision. Raymond Coppa s'éteint le 3 mars 2017. Son héritage perdure dans le cœur des passionnés de foot et pas seulement dans celui des supporters du Stade de Reims. Et c'est l'un des trésors de Champagne-Ardenne.
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2: Bonsoir Émilie.
3: Mais qu'est-ce que je suis contente.
2: Ça s'entend, hein.
3: Mais moi aussi, je suis ravie, hein. J'ai ma voix qui part dans les aigus, tellement je suis contente. Julie, il faut que je vous dise que je vous trouve formidable, que vous êtes belle, que vous sentez bon, que je suis à la fois impressionnée et à la fois je me sens en confiance quand vous êtes avec moi dans le studio.
2: Ah oh oui, je ne suis pas une méchante
3: non,
2: nana.
3: Vous n'êtes pas une méchante.
2: Non, je suis au contraire dans la sororité, l'amitié,
3: ouais,
2: la douceur de vivre,
3: ouais,
2: et l'envie de vivre tout simplement et partager.
3: Alors Julie, on fête un anniversaire ensemble ce soir. C'est les 40 ans de cette chanson incroyable, Ève, lève-toi. Évidemment, dans quelques minutes, mais alors en préparant l'émission, je me suis rendu compte d'un truc, c'est que cette chanson, elle vous a pas juste apporté un tube. Vous en aviez eu avant des tubes, par exemple Amoureux fou avec Herbert Léonard.

0: on parlait de slow qui tue.
1: Ouais, le slow qui tue de l'été 83. Puis encore avant, il y a même eu Maria Magdalena. Mais vous n'étiez que Julie. Vous n'aviez pas de nom de famille.
0: Ah oui, c'est une histoire de fou, ça. C'est parce que je me suis tiré des pattes d'un producteur qui était celui de Sheila. Je n'en pouvais plus de faire des choses qui finissaient par ne plus du tout me correspondre. Et finalement, bien m'en a pris parce que je suis partie, mais c'était pas gagné parce que j'ai repris mon nom de famille, j'ai trouvé une nouvelle équipe, j'ai voulu montrer que Eve Lève-toi existait et que c'était surtout mon champ de libération à moi, c'était ma propre liberté que je célébrais au travers de celle des femmes que j'appelais de mes voeux, mais à l'époque ça ne se faisait pas, ni de récupérer son nom de famille Pietri, en plus c'est pas génial comme c'est mon vrai nom.
2: Joli, Julie Pietri.
0: Alors, I c'est joli. C'est une belle rime.
2: Ouais.
0: Mais
2: le producteur, alors, c'est ça que je comprends pas. J'aimerais que vous m'expliquiez. Alors, c'est avec mes yeux de 2026, donc il faut que vous me remettiez aussi en contexte. Oui. C'était quoi le problème? Parce que Michel Sardou, on l'a jamais appelé Michel. On peut éventuellement l'appeler Mimiche un soir si on le croise un peu bourré, mais on l'a jamais appelé juste Michel. Claude François, c'était Claude François. Enfin, je veux dire, c'est depuis les années 60, 50, les chanteurs ont des noms de famille, pas les chanteuses.
0: Il sait pas. Les chanteuses n'ont pas de nom de famille, ce ne sont juste que des petits objets qu'on pose là.
2: C'est fou quand même.
0: Non, mais alors, dans une époque où on était très objectifiés, j'ai enregistré ce morceau qui était Maria Magdalena, et je pensant, parce que moi je suis très défaitiste, pensant que ça allait faire un flop, je me suis barrée à Ibiza. écoutez, il y avait déjà des super DJ et tout, avec ma bande pour les vacances. Et puis quand je suis rentrée,